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2: Paix et joie. Alors, je suis venu à vous très souffrant ce matin. Mais je suis venu à cause du thème. Le rosaire, secours de Marie pour notre délivrance. Est-ce qu'on peut acclamer le Seigneur pour ce thème? Donc je suis venu moi-même chercher ma délivrance. Paix et joie. L'apôtre Paul dit qu'il a eu une grande souffrance dans son cœur. Et ce matin, moi aussi, j'ai une grande souffrance dans mon cœur. Est-ce que vous savez pourquoi Paul souffre? Paul souffre à cause de ses frères juifs. Parce qu'ils ont tout et ils sont à la recherche de tout. Diaï. Ils dorment sur tout et ils manquent de tout. Ils sont encore dans l'attente d'un secours que Dieu leur a déjà donné gratuitement. Je veux dire à quelqu'un ce matin que je suis venu te donner la clé pour que tu ouvres la porte pour entrer dans tes faveurs. Je souffre à cause de mes frères catholiques. Et Dieu, ils ont tout. Qu'est-ce qu'ils ont? Ils ont reçu le Christ. Ils ont reçu le privilège de son nom. Eux-mêmes, on les appelle chrétiens. Ils ont reçu le privilège de son esprit par le baptême et la confirmation. Et dans chaque sacrement et principe.

mains sur l'autel. Ils ont reçu la parole de Jésus. Ils ont reçu même la maman de Jésus.

plus en plus. Il ne nous manque rien. Dis à ton frère, il ne te manque rien. Et cependant, nous vivons comme ceux à qui tout vient à manquer. Ce matin, tu dois saisir la clé qui va ouvrir la porte de ce que tu attends. C'est de ça qu'il s'agit. Nous sommes dans le dernier vendredi du saint mois du rosaire. Et je voudrais vous parler du don merveilleux qu'est le saint rosaire pour notre délivrance. Parce que si tu ne sais pas ce que tu dois savoir, l'ennemi va s'amuser avec toi, on dirait, dans un petit poteau. Dis, je refuse. Mon peuple, dit le prophète Osée, meurt faute de connaissance. Faute de connaissance. La délivrance commence, selon Romains le chapitre 12, le verset 3, par le renouvellement de notre intelligence. Il faut que Dieu te révèle ce que tu dois savoir. Qui est Marie? Qu'est-ce que c'est que le Saint-Rosaire pour ta délivrance? Est-ce que vous êtes bien assis? On peut commencer? Vous êtes bien assis? Paix et joie. Je suis étonné aujourd'hui de voir l'église pleine, mais la cour vide. Je m'attendais à ce qu'il y ait un embouteillage à Saint-Joseph aujourd'hui. Il faut dire à vos frères que tous les mois maintenant là, tous les mois commencent par une longue préparation et le dernier vendredi du mois, c'est un vendredi terrible qu'on appelle apothéose. Oui! Dites à vos frères que Dieu se lève dans son église et qu'il est prêt pour nous. Venez avec vos malades. Cette célébration est faite pour eux. Venez avec les personnes souffrantes. Cette célébration-là, c'est pour elles. Est-ce que vous savez ça? Alors, je voudrais aborder le sujet d'aujourd'hui. Vous voyez, Marie, ce n'est pas une femme comme les autres femmes. Il est important que vous le sachiez. La Bible que j'ai pris pour venir aujourd'hui là, c'est la Bible que utilisent nos frères séparés, nos frères d'à côté. Parce que je me suis demandé si on écrit les mêmes choses dans nos Bibles. Dis oui, Guérin. En tout cas, dans la Bible, on nous parle de la salutation d'Élisabeth à Marie.

partage ce bonheur, ce privilège, cet honneur, cette grâce, ce cadeau du ciel que la main de mon Seigneur vienne jusqu'à moi. Car lorsque j'ai entendu les paroles qui sortent de ta bouche, le bébé qui est en moi s'est mis à danser de bonheur à moi. Oui, tu es béni comme Dieu n'a jamais béni une femme. Et béni aussi est l'enfant que tu portes dans ton ventre. Excusez-moi, c'est affaire des Français. Tu es béni plus que toutes les autres femmes. Ça veut dire que la même chose que les autres femmes? Non, il faut me répondre. Bon, mais je vois que ça, c'est écrit aussi dans leur Bible. Mais, attends, c'est en français? Dis à ton frère, c'est en français. La Bible dit que cette femme n'est pas comme les autres femmes. Je voudrais maintenant alors vous inviter à aller voir, mais cette femme, elle est comment? C'est qui même? Quand on te dit que quelqu'un arrive dans ton village, dans ta maison, et puis tu vois que tout le monde est embrouillé, tout le monde est agité, la première question que tu te poses, mais l'homme là, c'est qui même? C'est pas ça? Bon, moi je vois que Elisabeth est embrouillée. Donc la femme là, c'est qui même? Père ses joies. Écoutez-moi bien. En Genèse au chapitre 2. Genèse au chapitre 2. À partir du verset 9, quand Adam voit la personne que Dieu a fait sortir de son côté, il dit, cette fois-ci, c'est la chair de ma chair, c'est l'os de mes os. Et puis il a dit quelque chose qui m'a étonné. Il ne dit pas, je vais l'appeler femme. Mais il dit, on l'appellera femme. Est-ce qu'il y a une différence entre je vais l'appeler femme et puis on l'appellera femme? Il y a une différence? Je vais l'appeler femme, ça vient de ma décision. C'est pas ça? On l'appellera femme en pronom indéfini. Ça ne vient pas de moi. Ça vient de quelqu'un d'autre. Est-ce que quelqu'un me suit? Dis mon père avance. Ici, dans la Bible, le nom femme ne vient pas d'Adam. Adam dit que ça vient de quelqu'un d'autre. C'est quelqu'un d'autre qui suggère à Adam que l'être que Dieu vient de créer doit porter le nom de femme. Est-ce qu'il y a des femmes ici?

0: Kai. C'est un honneur, c'est un privilège que de porter le nom de femme. C'est rentrer dans ton... Femme qui veut devenir garçon, on appelle ça oulala. Père, c'est joie. Adam dit que quelqu'un lui a dit que ce que Dieu vient de faire s'appelle femme. Dans le jardin d'Éden, à part Adam, il y avait qui là-bas? Il y avait qui là-bas? Non. Adam dit, quelqu'un lui a dit que la personne là s'appelle femme. Qui lui a dit? Il n'y avait que Dieu qui pouvait descendre dans le jardin. Donc le nom femme, c'est le nom que Dieu a donné à celle que Adam lui-même va appeler après Ève. Parce que c'est Adam qui lui a donné le nom Ève. Mais c'est Dieu qui lui a donné le nom femme. Quelqu'un me suit? Quelqu'un me suit? Suivez-moi bien. Hein? En Genèse au chapitre 3, le verset 15. J'étais en Genèse 2, 9. J'ai voyagé un peu. Je suis arrivé en Genèse 3, 15. L'homme et la femme ont péché. Ève, dans son wereya. A donné à Adam un fruit que Adam n'a pas été capable de refuser. Je veux parler déjà du pouvoir de la femme. Est-ce que tu sais que naturellement Dieu a mis quelque chose en toi? Mais pardon, faut pas prendre pour faire le mal. Dieu a mis dans la femme un pouvoir. Si bien que quand Ève propose le fruit, Adam accepte le fruit. Ça peut aller? Dieu, dans sa colère, s'adresse au serpent. Et il lui dit, je mettrai, Genèse chapitre 3, à partir du verset 15, je mettrai une hostilité. Je mettrai un combat entre qui? Toi et... Est-ce qu'il a dit Ève? Parce que Ève, ça ne vient pas de la bouche de Dieu. Ève, ça vient de la bouche de qui? D'Adam. Mais quand Dieu parle, qu'est-ce qu'il dit? Je mettrai entre toi et la femme. Donc, qui lui a donné le nom à la femme? C'est le nom que Dieu connaît. Hey. Hey. Vous allez commencer à comprendre ce que je vais vous dire. Dieu dit qu'il va mettre un combat entre le serpent et la femme. Et il dit que le serpent mordra la femme au talon, mais que la femme écrasera sa tête. Écrasera sa tête. Donc, selon la prophétie de Dieu, celle qu'on appelle la femme ne peut pas être battue par le serpent, mais c'est elle qui va battre le serpent. Donc, pour gagner le combat, il faut la femme. Est-ce que Dieu a parlé d'Adam même? Est-ce que Dieu l'a calculé même? Adam, dès bruit seulement. Garçon là, c'est bruit. Mais quand Dieu veut rentrer en dialogue pour la délivrance, quand Dieu veut mettre un terme, quand Dieu veut mettre fin au règne de Satan, à qui il s'est adressé? À qui il s'est adressé? À qui il s'est adressé? Il dit femme. Qu'est-ce qu'il a dit? Il dit femme. Qu'est-ce qu'il a dit? Il dit, femme, tu lui écraseras la tête. Dieu dit que celle qui mettra fin aux pleurs des hommes, à la souffrance des hommes, s'appelle comment? Femme. Est-ce que quelqu'un me suit? Nous sommes en Genèse chapitre 3, le verset 15. Dis, c'est pas fini. Dis, c'est pas fini. En Isaïe 7, le verset 14. Pour que vous compreniez que le rôle de la femme, c'est notre délivrance. Et vous allez comprendre pourquoi ceux qui ne veulent pas ta délivrance, comme les pharisiens, veulent empêcher que tu prennes la femme. Ceux qui ne voulaient pas la guérison de l'homme à la main sèche voulaient empêcher Jésus d'agir. Les gens n'aiment pas les gens. Est-ce que quelqu'un me suit? Les pharisiens là, ils ne voulaient pas que Jésus guérisse. Ils ne voulaient pas que Jésus libère. C'est pas ça? Donc ils voulaient empêcher Jésus d'agir. Mais le diable aussi, il sait qu'il y a quelqu'un qu'il a déjà battu. Alors il ne veut pas que les chrétiens prennent ce quelqu'un dans leur maison. Est-ce que quelqu'un me suit? Dans son kungolo, dans sa tête, il se rappelle d'un nom. C'est quoi le nom? Quand quelqu'un t'a corrigé, t'a donné une bonne leçon, tu oublies son nom? Connaisseur connaît. Satan sait depuis le commencement que la personne qui ne doit pas rencontrer sur sa route s'appelle. C'est qui cette femme? Isaïe 7, verset 14. Le peuple est en guerre. Le roi a peur. Il sait que Israël, ils ne sont pas beaucoup. Les ennemis sont trop beaucoup. Ils tremblent. Alors Dieu dit, demande-moi un signe. Il dit, hey Dieu, pardon. Je ne peux pas te demander un signe et te mettre à l'épreuve. Isaïe 7, 14, qu'est-ce que Dieu dit?
1: Voilà. Pourquoi c'est le Seigneur lui-même?
0: Pourquoi c'est le Seigneur lui-même? C'est qui?
1: C'est le Seigneur lui-même.
0: Je vais entendre. Le Seigneur lui-même. C'est qui?
1: Lui-même.
0: Affaire de Ève, c'est affaire des hommes. Mais affaire de la femme, c'est affaire de qui? Le Seigneur lui-même. Voilà pourquoi le Seigneur lui-même.
1: Qui vous donnera un signe.
0: Vous donnera un signe. Quel est le signe que Dieu lui-même donne? Qui ne dépend pas de la force des hommes. Écoutez bien le signe.
1: La Vierge sera enceinte.
0: La jeune femme. C'est comme ça que c'est écrit. Bon, ça c'est pour eux là. La Vierge. Mais c'est bon déjà. Donc la femme là, on dit c'est une. C'est une.
1: Vierge.
0: C'est une. Une Vierge. C'est quoi une jeune, une Vierge? Une Vierge, c'est qui? C'est une femme qui n'est pas encore mariée. Qui ne connaît pas encore garçon. Bon, ce n'est pas comme pour aujourd'hui là. Parce que avant, une femme demandait à nos mamans, avant le mariage, connaît pas garçon. C'est ça une vierge. Donc une vierge, c'est une jeune femme. La vierge concevra. C'est une femme qui, sans avoir connu garçon, va concevoir. Et puis?
1: Elle mettra au monde un fils.
0: Elle mettra au monde un fils.
1: Et l'appellera Emmanuel.
0: Qui s'appellera Emmanuel. Continue.
1: Il se nourrira de lait caillé.
0: On le nourrira de lait.
1: Et de miel.
0: Crème. Et de miel aussi.
1: Jusqu'à ce qu'il sache rejeter le mal.
0: Jusqu'à ce qu'il rejette le mal. Donc, qui va lui apprendre à rejeter le mal?
1: Le Seigneur.
0: Qui va lui apprendre à rejeter le mal?
1: Le Seigneur lui-même.
0: Non, la femme. Le rôle de Marie, c'est de faire de tous ses enfants ceux qui seront nourris de lait et de miel, c'est-à-dire de la parole de Dieu, jusqu'à ce qu'ils deviennent capables de gagner le combat contre le mal. Est-ce que vous voyez un peu qui est Marie? Vous voyez un peu qui est la femme là? Ça, c'est Isaïe 7, 14. Cette femme est donnée. Et puis ensuite, on dit quoi?
1: Et choisir le bien.
0: Et choisir le bien.
1: Cependant, avant que l'enfant sache rejeter le mal et choisir le bien, le territoire dont tu redoutes les deux rois sera abandonné.
0: Vous comprenez? Dieu dit que voici le signe qu'il donne. Une jeune femme, c'est ça le signe de Dieu. Pour que Israël soit libéré des deux rois qu'il craint. Donc le rôle de Marie, pardon, de la femme, c'est de libérer le peuple de ce qui lui fait peur. On dit les deux rois. Deux dans la Bible, ça veut dire communauté, ça veut dire ensemble, ça veut dire tout ce qui est danger que tu vas rencontrer. Le rôle de la femme, c'est donc de nous sortir du danger. Vous comprenez pourquoi la femme là, sa tête ne peut pas plaire à tout le monde. Quelqu'un me suit? Dis mon père avance. Dis mon père avance. Mais ce n'est pas fini. Ce n'est pas fini. Jean 19. D'abord même Jean chapitre 2. Le verset 5. Curieusement, quand un enfant voit la personne qu'il a mis au monde, comment l'enfant appelle cette personne? Comment? Maman est le nom que un homme décide de donner à la personne qui lui a mis au monde. Mais comment Jésus appelle la personne qu'il a mise au monde? Jean chapitre 2. Il dit quoi? Femme. Ça ne vous étonne pas? Qui est Jésus? Il est Dieu, né de Dieu. Lumière, né de la lumière. Vrai Dieu, né du vrai Dieu. Engendré et non pas créé, de même nature que le Père. Pour nous et pour notre salut, il est descendu du ciel. Qui est Jésus? Donc il ne la connaît pas sous un autre nom que le nom sous lequel Dieu connaît la personne qui va marcher et écraser la tête du serpent. Nous, on ne la connaissait pas. Mais lui, quand il la voit, il se souvient de ce que Genèse chapitre 2, 9, on l'appellera. Genèse chapitre 3, 15, et la femme écrasera. Il se souvient de la femme. Quelqu'un me suit? Dis mon père avance.
1: Mon père avance.
0: Est-ce que je peux avancer? C'est pour que tu ça rentre dans ton le co. Quelqu'un me suit? Jésus dit femme. Il ne dit pas maman. Il dit femme. En Genèse chapitre, en Jean chapitre 19. On va avancer encore. Jean 19, le verset 26. Jean 19, 26. Nous sommes à la croix. À l'heure où Jésus doit traîner publiquement Satan et accomplir l'œuvre de notre délivrance. Il est à la croix. Et puis regardez ce qu'il dit.
1: Jésus vit sa mère. Et près d'elle.
0: Jésus voit sa mère et près d'elle.
1: Le disciple qu'il aimait.
0: Le disciple qu'il aimait.
1: Il dit à sa mère.
0: Il dit à sa mère.
1: Femme.
0: Qu'est-ce qu'il a dit?
1: Femme.
0: Qu'est-ce qu'il a dit?
1: Femme.
0: Est-ce qu'on peut donner des acclamations pour cette femme? Jésus Saint, d'où doit venir ta délivrance? Et je veux te dire, frère catholique, que ta délivrance est venue par la femme. L'ange a dit, tu donneras au monde un fils. Qui a donné le fils qui a triomphé pour toi? Qui a donné le fils qui est mort en croix pour toi? Qui a donné le fils qui est ressuscité pour que tu ressuscites aussi? Est-ce qu'on peut donner des acclamations à cette femme? Tu as besoin de la femme. Dis à ton voisin, tu as besoin de la femme. Je n'ai pas dit que tu as besoin d'une femme. Hein? Faut faire toujours. Parce que les voyous là, ils comprennent toujours à l'envers. Maintenant, c'est pour regarder les enfants des gens. Et j'ai besoin d'une femme. Non. Hein? Non. Tu as besoin de la femme. Pas d'une femme. Père, c'est joie. Est-ce qu'on peut donner des acclamations pour ma mère? Est-ce que ça peut aller? Qu'est-ce qu'il a dit au disciple qu'il aime? Le disciple qu'il aime, c'est qui? C'est l'Église. Le disciple qu'il aime, c'est qui? C'est l'Église. Nous sommes les fils bien-aimés du Père. Héritiers de Dieu, co-héritiers du Christ. Nous sommes ses frères. Est-ce que tu sais que Jésus c'est ton grand frère? Nous acclame ton Dieu. Les autres, quand ils entendent son nom, ils tremblent. Mais toi, quand tu entends son nom, tu es en sécurité. Tout le monde peut me faire peur, mais pas Jésus. Auprès de lui, je me sens si bien. Auprès de lui, je suis tellement en paix. Je suis tellement réconforté. C'est mon grand frère. Alléluia. Il y a des gens qui ont peur de Dieu. Non. Oh. Dieu, c'est papa Dieu. Jésus, c'est mon grand frère. Ça peut aller? Une femme. Celle qui écrasera la tête du serpent a été donnée aux disciples bien-aimés. Marie, c'est le

confier à un voyou. Toi, tu peux confier ta maman à un voyou. Tu es sûr. Regarde sa figure là. Maman, on confie sa maman aux hommes de valeur. Jésus ne donne pas sa maman s'il n'a pas d'intérêt pour toi. Fin. Allons-y lire dans Apocalypse au chapitre 12. Apocalypse chapitre 12. Nous sommes les fils de cette femme. Nous sommes les fils de cette femme. On va prendre à partir du verset 17. Apocalypse 12 à partir du verset 17. J'ai choisi de lire ça dans la Bible des frères d'à côté là. Pour que eux s'ils écoutent. Parce que voilà des enfants de la maison, on ne sait pas ce qu'ils font dehors. Ils n'ont qu'à entrer. Hein? Maintenant, je vois sur les réseaux sociaux qu'ils portent habits des évêques et tout ça là. Mais il faut venir en même temps. Viens en même temps. Viens en même temps. Oh Paul. Et puis ils ne connaissent même pas les couleurs et les temps liturgiques. Ils me laissent encore ça. Aïe. Maintenant, on va vous expliquer pourquoi on porte vert, pourquoi on porte rouge, pourquoi on porte blanc, pourquoi on porte violet. Oh. Ah non, hein. Avant, ils disaient que non, c'est idolâtrie. Maintenant, ils sont en train de comprendre qu'entre idolâtrie et iconographie, il y a une différence. Mais ça, on apprend ça aussi à l'école. Dis oui, qu'est. Pour nous, les couleurs sont une expression, sont une parole, ont une signification. Quand tu ne connais pas, à demander. Oui, qu'est.

les choses, il faut savoir ce que ça veut dire. Est-ce que mes frères sont là? Non.

Le cardinal Agré avait raison. Paix à son âme. Vraiment, tu étais un grand homme. Il dit la femme qu'on critique au village là. Si vous regardez bien, c'est parce qu'elle est pata. C'est parce qu'elle est jolie, va tuer. Genre, quand les gens nous critiquaient, en tous, ils nous enviaient.

0: Merci, Joie.
1: Amen.
0: Vraiment, c'est un enfant comme moi. Quand tu as vu Claire, elle est d'abord bénie. Quand tu as vu Claire, elle est d'abord bénie. Hein? Ah, on dit, Ayopougo, quand tout près n'est pas loin. Apocalypse 12, à partir du verset 17. Écoutez bien.
1: Furieux contre la femme.
0: Furieux contre qui?
1: La femme.
0: Mais pourquoi on ne dit pas furieux contre les disciples? Pourquoi on ne dit pas furieux comme les apôtres? Pourquoi on ne dit pas furieux comme les prédicateurs? Le diable, il s'agnène de tout ça. Il sait, parce qu'il a retenu, qu'il y a quelqu'un qui a son médicament. Et ce quelqu'un s'appelle... Tu comprends maintenant pourquoi on veut t'éloigner de la femme là? Mais si on t'éloigne de ce qui te protège, mais tu es devenu vulnérable. Vous comprenez ça? Mon ami, dans l'évangile, on dit type là, sa main est sèche. Jésus a dit, tends la main. Toi aussi ce matin, tends la main pour attraper ton chapelet. Tends la main pour attraper ton chapelet. Tends la main pour attraper ton chapelet. Pour ta délivrance. C'est la prière qui demande qu'on tende la main. Vous connaissez une prière dans l'église qui demande qu'on tende la main? La seule prière que pour faire, on doit tendre la main, c'est quoi? C'est chapelet pour attraper. Est-ce que c'est rentré dans tes oreilles? Nous sommes dans le glorieux mois du rosaire. Furieux contre la femme.
1: Le dragon s'en alla faire la guerre au reste de sa descendance.
0: C'est à cause de la femme que le dragon s'est levé comme il ne peut pas. Vous voyez, quand vous êtes en cour commune, parce que vous là, les jeunes de 80, 90, vous qui êtes là avant-hier, ben nous les doyens en connaissons. Vous me voyez comme ça, là, mais c'est petit, mais c'est longtemps. Hein. Demandez à ma fille. C'est une physique, je préfère. Elle est petite comme ça. Mais ça ne vieillit pas. Quand l'huile coule, ça brille toujours. Paix et joie. Ce que je veux te dire, c'est que la femme, pour ceux qui ont vécu dans une cour commune, ils comprennent. Quand dans une cour commune, tu n'aimes pas la femme qui est de ton voisin, là. Ou bien quand tu as été poli, vous ne connaissez pas ça. Nous qui avons eu les deux mamans, trois mamans, là. Quand les mamans ne s'entendent pas, comment ils font pas là? C'est à travers les enfants. Comme tu sais que la voisine, là, si tu as essayé, parce qu'elle est comme ça, elle va s'asseoir sur toi. Quand tu ne peux pas essayer, pour lui faire mal, qu'est-ce que tu fais? Tu attends que son enfant vienne devant ta porte. Les enfants mal éduqués qui marchent devant la porte de leurs camarades à midi, là. Quand tu fais ça, là, qui tu insultes? Ah! Mais ceux qui font ça, c'est ceux qui ne peuvent pas affronter leurs ennemis. Comme Satan, il ne peut pas s'approcher de la femme. Moi, ça fait longtemps qu'on m'a donné le ministère d'exorcisme, on m'a demandé d'exercer ce ministère. Mais je n'ai jamais vu, depuis que je prie pour la délivrance, je n'ai jamais vu un démon qui a pu dire le nom de cette femme. Oui. Démons sont wéré wéré. Même le nom de Jésus fait wéré wéré dessus. Mais quand il dit Marie, faut pas appeler celle-là. Je laisse appeler qui. Il n'a même pas le droit de dire son nom. Parce qu'il se rappelle ce que Dieu lui a dit. Elle t'écrasera la tête. Elle va framponner la bête. Faut ouvrir ta bouche. Le démon sait qu'il peut se lever contre beaucoup de choses. Mais Dieu lui a donné une faiblesse par rapport à elle. Elle a toujours une longueur d'avance sur lui. Alors ne pouvant pas attaquer la femme, il va aller attaquer le reste de sa descendance. Donc cette femme, or donc, elle a une descendance. Or donc, elle a d'autres enfants. Mais qui sont ses autres enfants? C'est l'Église. C'est toi et c'est moi. Nous sommes les enfants de la femme. Quand tu vas quelque part et que les gens ne te prennent pas au sérieux, ils commencent à te mettre des bâtons dans tes roues, il faut décliner ton identité. Il faut dire qui tu es. Et celui qui sait, celui qui est derrière toi, sait ce qu'il doit faire maintenant. Tous les combats que tu vis dans ta vie et qui ont mis trop de temps, qui ont duré maintenant, il faut dire à Satan, maintenant là, c'est la personne qui est derrière moi qui va venir contre toi. Et elle s'appelle la femme. Pourquoi le démon ne peut pas combattre la femme et ne peut pas gagner sur les enfants de la femme? Ma fille, il faut lire au verset 14. Apocalypse 12, verset 14.
1: Mais les deux ailes...
0: Les deux ailes...
1: Du grand aigle...
0: C'est qui est le grand aigle? Qui est le grand aigle? Dans la Bible, celui qu'on appelle le grand aigle, c'est Dieu lui-même. Mais il faut leur dire ça. Je ne sais même pas comment ils disent la Bible. Ma fille, il y a un problème de catéchèse.
2: La voix de l'évangile.
0: Dans la Bible,
3: il est une heure.
0: C'est Dieu. C'est celui qui vole le plus haut. C'est celui qui voit, on appelle ça l'omnipotence. Celui qui voit le plus loin, on appelle ça l'omniscience. Ce sont les caractères de Dieu. Et le pouvoir de l'aigle, ce sont ses ailes. On dit que la femme là, on a pris les deux ailes, c'est-à-dire tout le pouvoir de l'aigle, et puis on lui a donné. Est-ce que quelqu'un me suit? On dirait que vous n'avez pas compris. J'ai dit, j'espère que nos frères là, ils m'écoutent. Le grand aigle, Dieu, a enlevé ses deux ailes, c'est-à-dire sa puissance, sa toute puissance. Et puis il a confié ça à qui? À la femme. Entre Satan et la femme, il n'y a pas match. Aller-retour. Vous avez fait un mot de Yopougon. Hein? Bon, comme les gens sérieux nous écoutent, je vais vous laisser un peu les mots de Yopougon. Hein? Mais si on a Yopougon gars. Mes frères et mes soeurs, qu'est-ce que donc le rosaire, après tout ce que je viens de vous dire? Le rosaire, c'est la prière par laquelle nous nous adressons à Marie pour que Marie s'adresse à son fils pour nous. Qu'est-ce que le rosaire? C'est la prière par laquelle nous nous adressons à Marie pour que Marie, elle s'adresse à son fils pour nous. Or, quand Marie s'adresse à son fils, il n'y a pas quelque chose qu'elle lui demande que son fils ne fera pas pour elle. Tout ce que nous venons de voir nous montre que le rosaire, c'est-à-dire s'adresser à Marie et demander son intervention, a été toujours inscrit dans l'histoire pour la délivrance des hommes. En 1517, pendant que les Turcs, un grand empire qu'on appelle ottoman, je vais vous faire un peu d'histoire, parce que les gens ne comprennent pas les choses. Ils sont montés en Espagne et ils partaient écraser l'Espagne et imposer leur religion. Le pape, chef de l'Église, il s'appelle Pie V, il a dit, une seule chose peut nous permettre de nous en sortir. Parce que militairement, on ne peut pas. Ils sont plus forts, ils sont plus nombreux que nous. Le seul moyen pour David, devant Goliath, c'est qu'il a pris 5 cailloux. Le seul moyen pour nous, devant cette armée, c'est que nous devons prendre les 5 dizaines du chapelet. On appelle ça la guerre de l'épante, la bataille de l'épante. Quand les chrétiens ont attrapé le chapelet, le petit groupe a battu tout l'empire ottoman et les a fait fuir. Ton petit chapelet que tu attrapes battra aujourd'hui, demain et toujours tous les maris de nuit, tout esprit d'opposition, toute force de réclamation, tout esprit d'inaccomplissement, tout lien de famille, tout esprit des eaux, des forêts, des montagnes et des bois. Le chapelet est une arme redoutable pour gagner tous les combats. En 1917, quand le communisme a commencé à envahir le monde entier, le pape a demandé que l'on prie et la Vierge est apparue à Fatima. D'ailleurs, la dernière de ces six apparitions, c'était encore dans un mois d'octobre. Je suis en train de chercher la date de cette apparition. Je crois que ça devait être le 13 octobre. Le 13 octobre. Le 13 octobre 1917. La femme a dit aux enfants, vous voyez, elle ne combat pas avec les vieux. Elle combat avec les enfants. C'est-à-dire, elle montre au diable qu'il n'est rien. Pendant que le communiste fait bruit, elle dit aux enfants, attrapez le chapelet. Et vous verrez que le communisme va tomber et que l'URSS sera ouvert à la foi. Ça s'est passé ou ça ne s'est pas passé? Ça s'est passé ou ça ne s'est pas passé? Marie nous a donné le rosaire, instrument pour notre délivrance. À Lourdes, en 1858, si mes souvenirs sont bons, elle s'est révélée à une petite femme. Son nom c'est Bernadette. Son autre nom me plaît. Soubirou. On dirait une femme guérie. Soubirou. C'est la femme guérie de France. À Bernadette Soubirou, elle a dit qu'on attrape le chapelet et tous ceux qui viendront ici avec une maladie, avec une infirmité, ceux qui seront sous le pouvoir du mal, ici devant ma grotte, ils se lèveront. Et les guérisons pleuvaient. C'est pourquoi on a fini par l'appeler Notre-Dame de Lourdes, santé des malades et refuge des pécheurs. Elle est un refuge. Le refuge, c'est une protection. À Lourdes, où est-ce qu'elle est apparue? Elle est apparue dans la fente d'un rocher, dans le trou d'un rocher. C'est pas ça? Mais je vois la grotte chez vous, la jolie grotte de Saint-Joseph là. Est-ce que la Vierge n'est pas apparue dans le trou d'un rocher? C'est quoi le rocher dans la Bible? Le rocher dans la Bible, c'est Dieu lui-même. Et Jésus dit qu'il est lui-même la pierre d'angle qu'ont rejeté les bâtisseurs, mais sur laquelle on bâtira une maison qui tiendra. Donc si Marie apparaît dans le cœur du rocher, ça veut dire que Marie, elle a trouvé place dans le cœur de Dieu. Ceux qui attrapent son chapelet, c'est ceux que Marie en fait entrer dans le cœur de Dieu. Est-ce que quelqu'un peut t'enlever du cœur de Dieu? Oui, le rosaire, secours de Marie pour la délivrance de tous ceux qui ont recours à elle. Quand ce saint mois du Saint Rosaire finissant, ce vendredi particulièrement, Notre-Dame du Saint Rosaire prenne toutes vos demandes, les amène à son Fils, et que la gloire de Dieu se répand sur vous et vos familles, aujourd'hui, demain et pour les siècles des siècles. Nous sommes les enfants de la femme. Il faut répéter ça.

0: marcher sur les enfants de la femme? Est-ce que quelqu'un peut marcher sur celle qui marche sur le diable? On acclame encore Marie.
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esprit et qu'ils acceptent de mettre fin à la misère et à la souffrance de leurs frères et sœurs. Suscite des hommes et des femmes pleins d'amour, de justice et de vérité, capables de conduire ton peuple vers son épanouissement total, avec courage, désintéressement, générosité et sagesse. Bénis et protège tous les habitants de ce pays. Révèle-nous ton amour et ta vérité. Donne-nous la sérénité du cœur. Donne-nous ta paix. En union avec la Vierge Marie, notre Dame de la paix, nous te supplions au nom de Jésus-Christ, Prince de la paix, qui vit et règne avec toi dans l'unité du Saint-Esprit,

0: pour la Vierge Marie. Alléluia. Alors, dis à quelqu'un, assieds-toi dans la présence de Marie. Alléluia. Pose la question à quelqu'un. Qui est Marie? Demande-lui bien. Est-ce que tu connais la Vierge Marie? Toujours on te parle de Marie. Est-ce que tu sais qui elle est? Je vais te faire aujourd'hui une catéchèse sur la personne de la Vierge Marie. Alors, repose la question à quelqu'un. Qui est Marie? Le nom de Marie et ce qu'elle est défini en Luc, le chapitre 1er, du verset 26 au verset 38. Luc, chapitre 1er, du verset 26 au verset 38. Avant de commencer à lire cette parole, je vais t'indiquer pourquoi et qu'est-ce qui fait la particularité de cette femme. Je veux que quelqu'un s'asseye bien. Je lisais et je parcourais l'écriture et je suis tombé sur quelque chose. Les hommes, excusez-moi, mais il faut qu'on le dise. Ce n'est pas pour vous rabaisser, mais c'est ce qui est. Lorsqu'un artiste est en train de faire une œuvre, quand l'artiste ne peut plus rien ajouter à son œuvre et qu'il estime que l'œuvre qu'il a faite est très bonne, est-ce qu'il la corrige? Je n'ai pas entendu ta réponse. Il expose cette œuvre et il dit de cette œuvre qu'elle est parfaite. Marie entre dans la catégorie de ce que Dieu a fait de façon exceptionnelle. Est-ce que tu le sais? Dans l'histoire de la création, il est dit que Dieu, quand il a fait l'homme, il a trouvé que l'homme était un peu chagriné parce qu'il n'avait pas de correspondance pour lui. Alors, Dieu va lui faire une femme qui va l'appeler une aide. Après la création de la femme, tiens-toi bien, Dieu n'a plus fait autre créature au monde. Ça veut dire la femme est le produit achevé et parfait de la création. Je n'ai pas entendu ton amen. C'est la raison pour laquelle l'adage dit: ce que femme veut, Dieu veut. Dis-moi amen. Alors, dis avec moi, copine, faut plus te négliger. Parce que si tu te vends comme cacao de Ghana, on va t'acheter à crédit. Est-ce que tu sais que tu as une valeur assurée pour Dieu? Et les grandes décisions que Dieu veut accomplir en ce monde passent forcément par la femme. Est-ce que tu le sais? Alors, qui est la Vierge Marie qui entre dans cette exception de la création? Qui est Marie? Luc le chapitre 1er, à partir du verset 26. Désolé, je vais être un peu long parce que le texte est long. Allons-y.
1: Au sixième mois, l'ange Gabriel fut envoyé par Dieu dans une ville de Galilée du nom de Nazareth.
0: Pause. Il est dit que Gabriel, l'archange de Dieu, celui qui se tient devant Dieu, qui est Marie, pour que Dieu lui envoie un ange avec un statut assez particulier. Gabriel intervient 4 fois dans la Bible. La première fois où il intervient, c'est dans le livre de Daniel, où il apparaît à Daniel. La deuxième fois, c'est avec le père de Jean le Baptiste, qu'on nomme Zacharie. La troisième fois où il apparaît à la Vierge Marie elle-même. Et la quatrième fois, c'est avec Joseph. Voilà les 4 apparitions de l'archange Gabriel dans l'Écriture. Or, il se dit, quand il se présente à Zacharie, il dit, « Je suis Gabriel qui me tient devant la face de Dieu. » Ça veut dire qu'il ne parle et ne dit que ce que Dieu a dit. Dans l'adage africain, on nous dit, « L'eau fraîche sort toujours de la bouche de qui ?» Du crapaud. Gabriel, il ne fait que dire ce qu'il entend dire de Dieu. Il ne dit pas autre chose. Et lorsque Gabriel est envoyé quelque part, c'est que Dieu veut changer la physionomie du monde. Quelqu'un me suit? Dieu n'envoie pas son ange ou son archange à n'importe qui. Il envoie l'archange à des personnes exceptionnelles qui, pendant des millénaires, on parlera toujours de ces personnes. Parce que ce qui est annoncé bouleverse l'entendement, mais surtout le quotidien des hommes. Il a dit que cet ange de Dieu, cette préférence de Dieu, est envoyé à qui? Il est envoyé à qui? J'ai pas entendu. À la Vierge Marie. Continue, ma fille.
1: Chez une vierge fiancée à un homme du nom de Joseph.
0: Deuxième qualité avec laquelle on peut identifier la Vierge Marie, on nous dit que Marie est vierge. Répète après moi. Marie est vierge. La virginité, bien-aimée, avant d'être corporelle, elle est d'abord spirituelle. Avant qu'on ne te parle d'une virginité corporelle, il faut que cette virginité soit spirituelle. C'est la raison pour laquelle les 7 vierges en Israël étaient toujours dans la maison de Dieu. Répète après moi. Qui est Marie? C'est quand tu ne connais pas la valeur de quelque chose que tu fous ça au pied. On nous dit, elle était comment? Elle était vierge. Marie gardait intacte sa relation avec Dieu. Marie garder sa relation intime avec Dieu dans une parfaite pureté. Dieu n'envoie son ange qu'à des personnes qui sont intimement liées à lui. Alléluia. Je te sens un peu triste. Dis-moi amen. C'est la raison pour laquelle Lorsque Gabriel est envoyé à Marie, Luc précise une vierge, mais pas n'importe quelle vierge. On nous dit, elle était comment? Vierge. Mais, elle était?
1: Fiancée.
0: Fiancée. Répète après moi, fiancée. Bon, avis à nos jeunes sœurs. On nous dit qu'elle était fiancée, mais elle était encore vierge. Elle était fiancée, mais elle était encore vierge. Ça veut dire qu'elle ne connaissait pas d'homme. Ce qui fait l'exception de Marie, c'est qu'elle connaît la coutume. Elle respecte les valeurs de sa coutume. Mais nos jeunes soeurs d'aujourd'hui, ils te disent bonjour, tu as ton sachet bleu et puis tu es dans sa maison. Le temps tu vas te réveiller, tu as fait une équipe de football. Et après tu te dis, mais il ne m'a pas encore marié. Mais il va te marier comment? Quelque chose il n'a pas souffert pour avoir. Est-ce qu'il peut lutter pour garder? Non, je ne parle pas de toi. L'une des qualités de Marie, c'est qu'elle était attachée à la coutume. On le sait. Dans nos us et coutumes, une femme n'entre dans le domicile d'un homme qu'après qu'il ait fait quoi? J'ai pas entendu. Qu'il ait fait quoi? En Afrique. En Côte d'Ivoire. C'est qu'il a fait quoi? La dot. On t'a doté? Tu fais quoi chez lui là-bas? En tout cas, les enfants de Marie là, ils font pas ça. Je parle pas de toi. Parce que Dieu respecte la tradition. C'est lui qui a inspiré cette tradition. On ne se presse pas. Celle qui respecte la tradition, qui se fait respecter, quand le moment idéal de se marier arrive, Dieu choisit toujours un Joseph pour toi. Mais quand il vient, il te dit, je t'aime. Et puis toi aussi, tu réponds, comment? Je t'aime aussi. Dis-moi, tu le connais où? Hein? Comment on peut aimer quelqu'un qu'on ne connaît pas? J'ai dit, je vais t'enseigner aujourd'hui. Que quelqu'un qu'on connaît, n'est-ce pas? Et on ne peut aller au mariage avec quelqu'un en qui on a confiance. Mais tu avances jusqu'à là et puis tu te poses la question, est-ce que le gars là même il peut faire mon affaire? Les hommes, ne vous laissez plus faire, vérifiez. Parce que nous avons perdu de vue ce qui est important. C'est la raison pour laquelle le diable peut s'infiltrer facilement dans notre vie de tous les jours. Excusez-moi, mais une jeune dame m'a dit un jour, mon père, les garçons de maintenant, là, si tu n'as pas cédé, ils vont partir. Je leur ai posé une seule question. Si c'était le cas, est-ce que les prostituées ne s'étaient pas déjà mariées? Hein? Répète avec moi, copine, fais attention. Marie était vierge parce qu'elle connaissait la tradition. maison d'un homme qui fait de toi la plus belle femme. Non. C'est pourquoi il est important d'aller aux côtés de nos mamans pour qu'elles vous expliquent comment on fait pour se marier. Je me suis baladé dans Abidjan, mais les jeunes filles qui attachent pas, on ne trouve plus. On ne trouve plus. Mais est-ce que tu sais, comme Paul le dit, que le corps que tu as est le temple de l'Esprit de Dieu? Et un adage dit, tout ce qui a de la valeur est couvert, est caché. Ce n'est pas en exposant ton corps que tu vas trouver mari. Parce que le gars dit, de la manière c'est comme cela, là, tout le monde regarde. Je ne peux pas mettre ça chez moi à la maison. Mais lorsque c'est caché, et c'est dans la nature des hommes, quand c'est difficilement accessible, ils font tout pour aller chercher. Et quand il a trouvé, il garde. Mais quand il ne se fatigue pas pour avoir accès à cela, il ne garde pas. Il faut dire amen encore. Et puis dis ça fort. On va vous enseigner. On nous dit, Marie était vierge. Elle était soumise à la tradition de son époque. Ce n'est pas affaire de dire les vieilles mères quittées. Hein? On écoute. L'adage dit, un vieux qui est assis, il voit plus loin qu'un jeune qui est debout. Quand tu ne veux pas écouter les conseils de tes mamans, on va finir par t'appeler la vieille mère du quartier. Tu as compris? Continue mon enfant. On parle de Marie.
1: Chez une vierge fiancée à un homme du nom de Joseph.
0: Joseph. Dis avec moi, Joseph. Joseph. Celui ou celle qui sait marcher dans les pas de Dieu. Dieu te fait rencontrer des personnes exceptionnelles. Mais je n'ai pas encore fini avec vous. Avant de poursuivre, est-ce que tu sais que même camarade avec qui tu dois marcher, tu dois prier avant d'avoir ça? Donc ce n'est pas un homme qui tu vas te marier, tu n'as pas prié avant d'être avec la personne. La suite du texte va nous dire que Joseph était un homme de prière. Est-ce que tu comprends? Je ne parle pas de toi, mais c'est ceux qui m'écoutent à la radio. Parce qu'il faut qu'on corrige les choses. Et de plus en plus, on trouve des personnes qui ont passé la quarantaine, surtout les jeunes dames, mais qui ne sont pas encore dans un foyer. Au point où le mariage est devenu un lieu de psychose, ici en Côte d'Ivoire. Quand tu les vois marcher dans Abidjan, l'état de sa balance, comme si on ne sait pas sachez ce quoi. Quand le gars fait seulement de regarder dans sa direction, elle s'arrête. Tu es intéressé par quoi? Tu ne sais pas que c'est l'homme qui doit courir après la femme? Tu ne sais pas ça? Non, ma copine, doit se battre pour avoir mariage. Bats-toi. Je viens parler de Marie aujourd'hui. Hein. Mais il faut qu'on vous dévoile le secret de ce que Marie est. Ce pourquoi Dieu a posé la main sur elle. C'est parce que d'abord Marie était humaine. Vous comprenez? Elle savait vivre au cœur de la société. Elle connaissait les us et coutumes. Et puis elle savait être très bien préparée. Tu sais préparer? Hein? Est-ce que tu sais faire la cuisine? Parce que de nos jours, elles ont des longues, des ongles assez longues. Oui. C'est-à-dire, je veux être à la mode. Et puis ce qui est de mon ressent là, je ne sais pas faire. Ah, mes soeurs. Garçon, quand il t'invite tous les jours, et puis chaque fois tu arrives chez lui, vous partez payer manger dehors, vous partez manger au restaurant, c'est pas celui qui te gâte. Il faut qu'on vous le dise. Ah, il faut tout dire. C'est pas moi qui ai choisi le thème là. Hein. Donc j'ai dit, pour que vous arrêtiez de prier pour un mari. Parce qu'il y a les béaba qu'on ne fait pas. On n'a pas et puis on se plaint. Dieu même, il exauce telle personne, il ne l'exauce pas. Mais avant d'exaucer, il regarde d'abord dans la vie de la personne. Pour voir ce que la personne est. Donc les hommes, vérifiez. La femme qui ne s'est pas préparée, on ne la marie pas. Les garçons, on peut dire amen. Donc mes copines, retour à la cuisine. Continue ma fille.
1: De la maison de David, le nom de la Vierge était Marie.
0: Le nom de cette femme était Marie. Continue.
1: Il entra chez elle et dit, je te salue toi à qui une grâce a été faite.
0: Pause. On nous dit, reprends un peu ma fille. Il fait quoi?
1: Je te salue.
0: Non, avant il dit, chante, je te salue là.
1: Il entra
0: chez elle. Il fait quoi?
1: Elle.
0: Il est quoi?
1: Il entra chez elle.
0: On nous dit, l'ange entra chez elle. Est-ce que vous comprenez? L'ange, il a fait quoi?
1: L'ange.
0: Il est entré chez Marie. Est-ce qu'un ange a de la chair et des os? L'ange, il est comment? Il est immatériel. Vous comprenez? Si l'ange est immatériel, ça veut dire, pour entrer chez Marie, il faut qu'il y ait un point de contact. Et le point de contact qui a permis à l'ange d'accéder à la Vierge Marie, tu sais c'est quoi? La prière. Tiens, quelqu'un. Marie était une femme de prière. Le texte ne dit pas que Marie dormait. Le sous-entendu du texte dit que Marie est en train de prier. Dieu n'envoie son ange et son archange Gabriel qu'aux personnes qui prient. Daniel était un homme de prière. Zacharie était en train de célébrer la messe. Joseph était un homme de prière. La logique qui suit, c'est que Marie était aussi en train de prier. Pose la question à quelqu'un. Est-ce que tu connais la femme là-même? Parce que toujours, maman Marie, mon mari, on ne sait même pas qui elle est. J'ai dit merci à celui qui a trouvé le thème là. Parce que ça m'enseigne moi-même. Tu comprends un peu? Marie était une femme de prière. Elle priait. Et toi, tu pries un peu, tu es fatigué. Et puis c'est la nuit. Hein. Elle priait la nuit. Mais toi, tu es tout le temps sur Facebook. WhatsApp. Il y a quoi encore même? Twitter.
1: Instagram.
0: Et puis il y a quoi encore? On dit Snapchat. C'est ça, non? Et puis il y a un autre nom qui est sorti. On dit TikTok ou quoi? C'est pas quoi là? TikTok. TikTok. Voilà, là où tu te balades, c'est là-bas que tu es. Mais comment veux-tu que l'ange vienne te donner une bonne nouvelle? Celui ou celle qui veut que l'ange vienne lui parler doit faire le jeûne du téléphone. Il faut passer au moins une journée et puis ton téléphone, tu ne touches pas. Quelqu'un m'a dit, mon père, est-ce que ça là je peux? J'ai répondu, tu as né le téléphone? On est tout le temps connecté. Et Dieu merci. Il y a un jour où Facebook ne passait pas. WhatsApp ne passait pas. Il a dit, les les gens étaient ébranlés. C'est là que j'ai compris qu'en réalité, on était esclave de ces choses-là, sans le vouloir. Il y a une de mes filles qui a publié après, elle dit, pour la première fois, j'ai prié matin jusqu'au soir. Je ne savais pas que je pouvais le faire. J'étais tout le temps connecté sur mon téléphone. Marie était une femme de prière. Celui qui veut avoir une bonne nouvelle dans sa vie, de la part de l'archange Gabriel, doit être une personne qui prie. L'apôtre Paul dit, priez sans modération. Priez sans cesse. Aujourd'hui, l'église célèbre Sainte Thérèse d'Avila, n'est-ce pas? Est-ce que vous savez que c'était une mystique? Une dame qui avait une relation intime avec Dieu. Elle ne célébrait pas la messe, mais elle vivait une intimité avec Jésus au cours de la messe. La pratique de l'adoration. Il y en a qui vient s'asseoir devant Jésus, ils parlent jusqu'à qu'ils ont fini. Oh Dieu, j'ai prié d'elle. Tu as prié où? Vous pensez qu'à l'adorer, c'est parler à Dieu?
2: 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Il est 2 heures.
0: Apprenez à écouter Dieu. Il faut apprendre à l'écouter. Vous allez comprendre comment il faut prier. Marie était une femme de prière. C'est pourquoi le point de contact qui a permis à l'archange Gabriel d'entrer dans la vie de Marie, c'était la prière. On nous dit, il entra chez elle. Or, la lune de l'Apocalypse dit ceci. Apocalypse chapitre 3, verset 22. Voici que je me tiens à la porte et je frappe. Si tu entends ma voix, que tu m'ouvres la porte, j'entrerai chez toi. Je prendrai mon repas avec toi. La maison que nous avons. Jésus dit, quand tu pries, retire-toi dans ta maison. Le retrait dont Jésus parle, c'est la prière du cœur. Au lieu de chercher ce qui est immatériel, ce qui est matériel dans le monde, cherche une relation avec Dieu. Tu verras que l'archange Gabriel viendra te donner de bonnes nouvelles. Oh, je veux entendre un amen sérieux.
1: Amen.
0: Continue ma fille.
1: Et dit.
0: Il dit.
1: Je te salue.
0: Tu vois, quand l'ange vient chez quelqu'un de sérieux, il respecte ce qu'on appelle les civilités. Il vient te dire bonjour dans les règles de l'art. Mais comme c'est un ange qui a ce qu'on appelle la vision béatifique, autrement dit, il voit les choses avant qu'elles n'arrivent. Qu'est-ce qui se passe? Il dit quoi?
1: Je te salue, toi, à qui une grâce a été faite.
0: Dans une autre version, on vous dira, je te salue comblé de grâce. Il sait qui est Marie. De par son intimité avec Dieu, il sait qui elle est. Qui veut avoir la visite de l'ange lui aujourd'hui? Commence à disposer ton cœur pour la prière. Continue ma fille.
1: Le Seigneur est avec toi.
0: Il lui dit, Dieu habite chez toi.
1: Troublée par cette parole.
0: Marie est troublée. Vous savez pourquoi elle est troublée? C'est pas parce qu'elle a vu ange. Mais elle est troublée parce que l'ange l'a appelée autrement. Si tu t'appelles Akissi, et puis on vient te saluer, bonjour à Fouet, ça va te faire bizarre. Ou bien Aou, ça va te faire bizarre. Parce que c'est pas ton nom. Mais le livre de l'Apocalypse nous dit que chacun de nous a un nom qui lui sera révélé au dernier jour. L'exception de Marie, c'est qu'elle n'attend pas le dernier jour. Quand l'ange entre en contact avec elle, automatiquement, il lui dit son nom qui sera dévoilé à la fin des temps. Est-ce que ça là, C'est quelqu'un qu'on peut prendre comme ça fait rien. Hey, dis à quelqu'un, si tu n'as pas peur, reste tranquille.
1: Elle se demandait ce que signifiait une telle salutation. L'ange lui dit.
0: L'ange lui dit, écoutez-moi bien.
1: Sois sans crainte, Marie.
0: Ça veut dire, pardon, si j'ai troublé ta quiétude. Un ange qui s'excuse devant une femme. Et puis tu as venu dire que c'est l'esprit de Tanoué. Tu as venu dire que c'est l'esprit de... Dis à quelqu'un avec moi, arrière de moi Satan. Quand on ne connaît pas la valeur de quelque chose, on la minimise. Mais moi là, c'est ma maman. Donc si Marie est Asmodée, c'est que moi je suis enfant d'Asmodée. Et puis Jésus, c'est le premier fils d'Asmodée qui est là. Alléluia. Mais si Jésus est Dieu et que Marie est la mère de Dieu, c'est que je suis un enfant de Dieu. C'est logique. C'est 1 plus 1, ça fait 2. Continue.
1: Car tu as trouvé grâce auprès de Dieu.
0: Tu as trouvé grâce auprès de Dieu. Ça veut dire, tu as posé son regard sur toi. Pour ceux qui ont participé à la messe du dimanche dernier, il a dit dans l'évangile que nous avions écouté qu'il y a eu un jeune homme qui est venu dire à Jésus, que faut-il faire pour avoir en héritage le royaume de Dieu? Jésus lui a dit, tu connais la loi, observe-la. Il dit à Jésus, depuis mon enfance, j'ai observé cette loi jusqu'à maintenant. Et la suite du texte, on dit, le Seigneur posa son regard sur lui et se mit à l'aimer. Lui, il a dit, oh Dieu sonde les cœurs et les reins. Si Marie a trouvé grâce aux yeux de Dieu, c'est qu'il sait par excellence que depuis qu'elle est toute petite, elle ne fait qu'observer ce que Dieu lui dit. Ce n'est pas championnat de prière, c'est championnat de comportement. Si ton comportement plaît à Dieu, Dieu va t'aimer. Or celui qui observe ce que Dieu lui dit, cette personne a la foi. C'est pourquoi la lettre aux Hébreux, le chapitre 11, le verset 6, va vous dire ceci. Sans la foi, il nous est impossible de plaire à Dieu. Dis-moi amen.
1: Amen.
0: Ton amen ne me bénit pas aujourd'hui là.
1: Amen.
0: Continue ma fille.
1: Voici.
0: Voici.
1: Tu deviendras.
0: Alors, bien-aimé, Dieu va dévoiler son programme. Ce qu'il veut faire là. Pour l'humanité, il dévoile son programme. Il dit, voilà ce que je vais faire. Et puis il dit ça à la concernée. Qu'est-ce qu'il lui dit?
1: Tu enfanteras un fils.
0: Tu vas enfanter un fils.
1: Et tu l'appelleras du nom de Jésus.
0: Jésus,
1: Il sera grand.
0: Grand.
1: Et sera appelé fils du Très-Haut.
0: Et
1: le Seigneur Dieu lui donnera le trône de David, son père.
0: David sera son père. Continue ma fille.
1: Il règnera sur la maison de Jacob éternellement et son règne n'aura pas de fin. Marie dit à l'ange.
0: Voilà ce que Marie dit. Vous voyez, souvent quand on parle à Dieu, il faut savoir employer les mots de Marie. Qu'est-ce qu'elle dit?
1: Comment cela se produira-t-il?
0: Vous voyez, Marie n'est pas effrayée par la présence de l'ange. Elle demande à l'archange Gabriel, quelles sont les dispositions que je dois avoir pour qu'une telle prophétie se réalise dans ma vie? Généralement, on vous annonce des prophéties au cours des célébrations. Mais vous ne vous demandez pas ce que vous devez faire pour avoir la prophétie là. C'est de vous asseoir et puis d'attendre la prophétie se réaliser. Dis à quelqu'un, on ne fait pas comme ça. Marie pose la question à l'ange. Comment cela se fera-t-il? Puisque
1: je ne connais pas d'homme.
0: Parce que je suis encore vierge. Elle demande, dois-je aller avec mon fiancé?
1: L'ange lui répond.
0: Tout doucement, faut pas te presser. Est-ce que je dois aller avec cet homme? Généralement, quand une prophétie est annoncée, l'annonce de la prophétie et l'accomplissement de la prophétie, c'est un long temps. Ce qui fait que la prophétie s'exécute rapidement, c'est la disposition que j'ai qui permet à la prophétie de se réaliser. Est-ce que tu le sais? C'est comme cette dame-là, c'est ici que je te disais, je donnais ce témoignage-là, qui, un jour, lors d'une prière, une messe, la parole était donnée selon laquelle Dieu a béni cette femme qui attendait un enfant. À telle date, tu vas accoucher. Tu as fait un garçon. Quelques mois plus tard, une prophétie a été annoncée. La même. Comme si les deux prédicateurs s'étaient vus avant. Jamais. Et cette fois-ci, avec le poids du bébé qu'ils ont donné. La dame était contente. Oh, à tel mois, je vais accoucher. Je vais accoucher à tel mois. Un an plus tard, je rencontre la femme. J'ai vu une femme délavée façon là, qui ne s'entretenait plus. Elle était en train de se laisser mourir. Je lui ai dit, ma fille, il y a quoi? Elle me dit, mon père, les prophéties annoncées sur ma vie ne se sont pas réalisées. J'ai dit, comment? Elle dit, mon père, j'ai pas enfanté. J'ai dit, ah bon? Elle me dit, oui. Et le Seigneur, dans un flash, me donne un enseignement sur le temps de l'accomplissement d'une prophétie. Il me dit, quand on a annoncé la prophétie sur sa vie, elle n'a pas été disposée et favorable à l'accomplissement de la prophétie. Je lui ai dit, Seigneur, comment? Il m'a dit, quand ta prophétie a été annoncée, elle a fait calcul mathématique dans sa tête. Si je dois accoucher à telle période de l'année, c'est que à telle période, dans ma période de fécondité, je dois aller avec mon homme. Et donc, si je suis enceinte à cette période, c'est sûr que là, je vais accoucher. Je lui ai posé la question. Enfant prématuré, là, c'est pas enfant. Enfant qui naît 10 mois après, c'est pas enfant. Vous savez, son erreur, c'est quoi? Au lieu de créer les conditions de l'accomplissement de la prophétie, c'est-à-dire au lieu d'aimer son mari, de le choyer, de s'occuper de lui comme il se doit, elle a vu en son mari un faiseur de bébé. Quelqu'un à qui je dois coucher pour avoir un enfant. Elle enlève tout ce qui peut permettre à la prophétie de se réaliser. Et c'est l'erreur que nous commettons généralement. Dieu te dit, tu vas travailler. Et on te dit la période de ton travail. Dès qu'on t'a dit net, comme tu es en train de vendre charbon, tu trouves que ça ne te ressemble plus. Au lieu de prendre le temps de bien faire pour que ton activité de charbon la grandisse, et c'est là-dedans que Dieu te bénira, tu laisses le charbon et puis tu attends. Il faut attendre. Le travail a couru pour venir te trouver. Vous pensez que Dieu est gaou? Et ça, on ne vous l'a pas souvent dit. J'ai écouté une dame sur les réseaux sociaux qui a dit, quand Dieu veut bénir quelqu'un, lorsque tu lui demandes un fruit, il te donne la graine pour planter. Vous comprenez? Il ne donne pas quand c'est cuit. Il permet que tu entretiennes, que tu participes à l'accomplissement de cette prophétie. Et Marie demande à l'ange, comment cela se fera-t-il, puisque je ne connais point d'homme? Est-ce que je dois aller avec mon homme pour avoir ce fils de Dieu? Est-ce que je dois le faire? Ça veut dire que la Vierge Marie est prédisposée. Elle craint les circonstances de l'accomplissement de cette prophétie. Elle aurait pu se taire et puis laisser l'ange partir. Mais elle a demandé. Marie a ce qu'on appelle l'audace. Elle est audacieuse. Voilà. Bénissons pasteur pour la rater. Mais toi, depuis que tu es là, tu pries. Bénissons pasteur. Fiou, fiou. Et puis tu ne prends pas. Dis à quelqu'un, c'est fini aujourd'hui.
1: L'ange lui répondit.
0: L'ange va répondre. Écoute bien.
1: Le Saint-Esprit viendra sur toi.
0: Uh-huh.
1: Et la puissance du Très-Haut te couvrira de son ombre.
0: Ça veut dire, dans le langage hébraïque, tu deviens l'épouse du Saint-Esprit. Est-ce que tu comprends? Tu deviens l'épouse du Saint-Esprit. En Ésaïe, le chapitre 1, au verset 19, il a dit, « Celui qui est docile à l'action de l'Esprit de Dieu mange les meilleures productions du pays. » Je veux dire à quelqu'un, quand tu es docile, quand tu es obéissant à tout ce que le mouvement de l'Esprit t'indique, tu ne regrettes plus jamais. Oui, peut-être que tu vas voir le soleil venir, mais il ne frappera pas ta tête. Et tant que tu n'as pas compris ce message, tu prieras, tu vas replier, tu vas re-replier. Ça ne changera rien. Parce que tu ne crées pas les conditions pour qu'une prophétie s'accomplisse dans ta vie. L'Esprit de Dieu ne vient habiter que le cœur de la personne qui est docile, qui est obéissante. C'est la raison pour laquelle l'une des preuves de la présence de l'Esprit de Dieu dans la vie d'une personne, bien aimée, c'est ce qu'on appelle l'obéissance. Continue ma fille, le temps est écoulé.
1: C'est pourquoi le saint qui naîtra sera appelé fils de Dieu.
0: Parce que tu es obéissante, celui que tu vas mettre au monde sera saint. Je veux dire à quelqu'un aujourd'hui, celui qui est obéissant à la parole de Dieu, tout ce qui va naître de ta vie sera touché par la grâce de Dieu et son onction va t'accompagner. Tu verras que si aujourd'hui tu entres dans cette obéissance, tu verras.
1: Voici qu'Élisabeth, ta parente, a conçu, elle aussi,
0: le verset 38,
1: un fils en sa vieillesse, et celle qui était appelée stérile dans son sixième mois.
0: Continue.
1: Car rien n'est impossible à Dieu.
0: Continue.
1: Marie dit. Voici la servante du Seigneur.
0: Voici la servante du Seigneur.
1: Qu'il me soit faite selon ta parole. Et l'ange s'éloigna d'elle.
0: Ça veut dire, quand tu as observé tout ce que nous avions indiqué comme processus, vers la fin, là, tu sais c'est quoi? Tu t'abandonnes totalement à Dieu. Comme disent les jeunes, Seigneur, prends-moi cadeau. L'apôtre Paul dit en Romains 12, 1, que votre vie soit une offrande agréable à Dieu. Que tout se passe pour moi selon ce que tu as voulu. David dit dans le psaume 23, verset 1, l'Éternel est mon berger. Le berger, ce n'est pas la brebis. Si Dieu est ton berger, c'est que toi tu es qui? J'ai pas entendu, parle fort. Tu es la brebis. Est-ce que la brebis va où elle veut? Est-ce qu'elle fait ce qu'elle veut? Elle va où? Marie était très docile. Voilà qui est la Vierge Marie. Je veux que vous repreniez ce texte à la maison. Que vous le décortiquez. Que tu le lises bien. Et tu comprendras que Dieu ne marche qu'avec les personnes exceptionnelles. Et je sais que tu es une personne d'exception. Que le Seigneur te bénisse.
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Tu m'as créé à ton image et à ta ressemblance. Et dans toutes les situations, dans toutes les circonstances difficiles de ma vie, tu es celui qui me défend. Tu es mon bouclier. Voilà pourquoi, papa, il me faut te louer. Il me faut te chanter ce chant d'action de grâce, t'exprimer mon désir, celui de t'adorer. Toi qui es le Dieu bon.

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1: Seigneur Jésus, il n'y a pas de Dieu comme toi. C'est pourquoi dans les cieux, sur la terre et sous la terre, tout genou fléchit et toute langue confesse que tu es Seigneur. Que ton nom soit béni et que toute la gloire te revienne. Merci Seigneur. Amen.

à toi mon frère qui a perdu espoir, parce qu'aujourd'hui rien ne te réussit, tu souffres en ton cœur parce que les portes te sont fermées à tous les niveaux. Mon frère, je viens aujourd'hui te parler de quelqu'un. Il s'appelle Jésus et il est le seul à pouvoir t'ouvrir ses portes. Ouvre ton cœur à Jésus, accepte Jésus et tu verras ce qu'il va faire pour toi. Sa parole dit dans le livre d'Isaïe au chapitre 49 verset 15 que même si une mère abandonne son enfant, lui l'Éternel, il ne t'oubliera jamais. Il ne t'oubliera jamais, jamais, jamais. Souviens-toi de l'aveugle de Jéricho, celui-là qu'on appelait Bartimée. Quand il a entendu parler de Jésus qui passait, il a appelé

simplement dit à Parti B, vois. Et les yeux de Parti B se sont ouverts. Mon frère, c'est pour te dire en ce jour que rien n'est impossible à Jésus. Rien n'est impossible à Jésus. Quel que soit ce que tu veux, fléchis genoux devant lui. Parle et tu verras qu'il va accomplir pour toi le miracle. J'ai vu Jésus faire de grandes choses et je sais que pour ta vie, il est capable de faire d'aussi plus grandes. Crois seulement, comme le dit Jean chapitre 11, verset 40, et tu verras sa gloire se manifester dans ta vie. Mon frère, c'est une occasion pour toi. Ne lâche pas Jésus, mais crois seulement. Regarde dans les quatre évangiles, tous ceux qui ont été guéris par Jésus, à la fin, il leur a dit, ta foi, c'est par la foi que la porte du miracle peut s'ouvrir à toi, mon frère. Crois, et tu verras sa gloire se manifester pour toi.

foi maintenant, mon frère, ma soeur. C'est le moment pour toi de te disposer et de méditer fortement ces paroles. Car Jésus vient maintenant te rejoindre là où tu te trouves. Si tu as un problème de maladie, crois seulement du plus profond de ton cœur que Jésus te guérit. Si tu souffres parce que tu n'as pas d'emploi, crois du plus profond de ton cœur que Jésus t'ouvre la porte. Pendant que tu entends ma voix, si tu ressens un mal, à quelque niveau que ce soit, pose la main et crois simplement que Jésus se saisit de ces paroles que tu entends pour opérer en toi le miracle. Il n'a pas changé, mon frère. Il est le même, hier, aujourd'hui, éternellement. S'il y a 2000 ans, il a opéré le miracle pour Bartimée, c'est qu'il peut le faire pour toi aujourd'hui. Reçois sa grâce, reçois sa puissance maintenant. Sois guéri, sois libéré.

Jésus-Christ. Donne-moi la force d'aller annoncer à mes frères de ne point regarder les choses de ce monde, de peur qu'ils demeurent dans l'ignorance. Tu es le chemin, la vérité et la vie. Reste pour nous un refuge, un manteau, le lieu où nous pourrons nous abreuver. Pour nous, Seigneur, tu es unique. Tu es unique.

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1: Chers auditeurs et auditrices de la Radio Nationale Catholique de Côte d'Ivoire, la paix soit avec vous. Soyez les bienvenus à cette tranche d'antenne consacrée aux commentaires de l'évangile du jour. Je suis le Père Bernard Ingban, vicaire à la paroisse Saint-Philippe d'Abobo-Sakbé.

Évangile de Jésus-Christ selon saint Jean. En ce temps-là, Jésus disait à ses disciples, « Si le monde a de la haine contre vous, sachez qu'il en a eu d'abord contre moi. Si vous apparteniez au monde, le monde aimerait ce qui est à lui. Mais vous n'appartenez pas au monde, puisque je vous ai choisi en vous prenant dans le monde. » Voilà pourquoi le monde a de la haine contre vous. Rappelez-vous la parole que je vous ai dite, « Un serviteur n'est pas plus grand que son maître. Si l'on m'a persécuté, on vous persécutera, vous aussi. Si l'on a gardé ma parole, on gardera aussi la vôtre. Les gens vous traiteront ainsi à cause de mon nom, parce qu'ils ne connaissent pas celui qui m'a envoyé. »

Bien-aimés dans le Christ, suivant l'index mondial de la persécution des chrétiens, un outil de référence et d'expertise présenté aux institutions politiques et repris par la presse et les médias, en 2026, 388 millions de chrétiens sont exposés à de fortes persécutions et discriminations en raison de leur foi, soit un chrétien sur sept dans le monde. En outre, le document relève une aggravation de ce phénomène pour la 13e année consécutive. En cause, plus de violences physiques contre les chrétiens et un rognement progressif des droits de l'homme, notamment les libertés de religion, d'expression et d'association. C'est l'occasion pour nous de nous exhorter à continuer de prier pour la protection de tous les chrétiens et pour la conversion de leurs bourreaux. Car le persécuteur d'aujourd'hui peut devenir le défenseur de demain. L'exemple de la conversion de l'apôtre Paul en est une parfaite illustration. Dans cette même logique d'opposition à la mission du Christ, il n'y a pas très longtemps, le président américain s'était attaqué au pape Léon XIV, le qualifiant de faible pour avoir défendu la paix. Ces différents antagonismes mettent en lumière l'hostilité du monde dont parle le Christ dans la page d'Évangile de ce jour. Si le monde a de la haine contre vous, sachez qu'il en a eu d'abord contre moi. Autrement dit, les persécutions subies par les disciples sont le prolongement de ceux subis par le Christ. C'est une véritable mise en garde, un appel à la lucidité et à la fermeté. Puisqu'ils sont avec lui, ceux qui le haïssent les haïssent aussi. C'est dire que le sort des disciples est foncièrement lié à celui de leur maître. Par conséquent, le disciple doit non seulement s'inspirer de la stratégie de son maître, mais aussi se greffer à lui pour s'assurer la victoire. Jésus est mort en défense de la vérité du Père. Il a mené le combat de la liberté et de la fidélité. Également, le monde a de la haine contre les disciples parce qu'il ne connaît pas le Père de Jésus. Les gens vous traiteront ainsi à cause de mon nom, parce qu'ils ne connaissent pas celui qui m'a envoyé. De fait, le monde ne cherche pas à connaître son origine. Il agit comme s'il s'était créé lui-même. Ceux qui haïssent le Christ sont coupables parce qu'ils ont délibérément rejeté sa parole et ses œuvres. Et puisque ce sont les paroles et les œuvres du Père, ils le haïssent lui aussi. Par ailleurs, frères et sœurs, cette mise en garde du Christ nous rappelle que la persécution est une réalité à laquelle nous devons nous préparer, car le message du Christ est aux antipodes de ce que le monde propose. Qui veut marcher à sa suite doit s'attendre à des oppositions qui peuvent aller jusqu'au sacrifice suprême. De fait, pour Jésus, face à la persécution, le disciple doit se réjouir d'avoir été jugé digne de rendre témoignage à son maître. Heureux serez-vous lorsqu'on vous insultera, qu'on vous persécutera et qu'on dira faussement de vous toutes sortes de mal à cause de moi. Confère Matthieu chapitre 5, verset 11. En outre, c'est le courage et la détermination des martyrs à défendre la vérité du Christ qui permet au royaume d'avancer et à la bonne nouvelle de s'étendre aux limites du monde. Le sang des martyrs est la semence du christianisme, disait Tertullien. Frères et sœurs, rien ne peut arrêter le plan de salut de Dieu, lui qui est capable d'écrire droit sur les lignes courbes et de faire de la pierre rejetée par les bâtisseurs la pierre d'angle. L'histoire de l'Église nous renseigne à ce sujet. C'est un appel à rester déterminé dans le combat pour le rayonnement de la gloire de Dieu. Pour avoir choisi la foi au Christ plutôt que des croyances ancestrales
ou toute autre forme de croyance. Certains sont persécutés dans leur famille ou dans leur milieu de vie. À d'autres, on manifeste de la haine dans leur milieu professionnel parce qu'ils refusent d'adhérer à tel ou tel cercle ésotérique. Bien-aimés dans le Christ, nous devons assumer notre identité et notre appartenance au Christ en évitant de reculer face à l'opposition du monde. Nous avons nous aussi droit à la parole et nous devons revendiquer notre droit. Certes, nous n'appartenons pas au monde, mais nous sommes dans le monde pour rendre témoignage à la vérité, à la suite du Christ, notre Maître et Seigneur. Mais vous n'appartenez pas au monde, puisque je vous ai choisi en vous prenant dans le monde. Nous sommes citoyens du ciel, en pèlerinage sur la terre, raison pour laquelle notre relation au monde doit être sans ambiguïté, vidée de toute compromission. Notre vie doit être le reflet de la vie du royaume, ainsi que notre armure du combat. Demandons au Seigneur de raffermir notre courage et notre détermination dans la défense des vérités de la foi, pour que face à l'adversité de ce monde, notre témoignage missionnaire soit à l'image du grain de blé tombé en terre et qui porte beaucoup de fruits. Amen.

0: mystère de la vie de notre Seigneur à travers le chapelet.
1: Aujourd'hui, nous méditons les mystères glorieux du rosaire.
2: Au nom du Père et du Fils et du Saint-Esprit. Amen. Je crois en Dieu, le Père Tout-Puissant, Créateur du ciel et de la terre, et en Jésus-Christ, son Fils unique, notre Seigneur, qui a été conçu du Saint-Esprit, est né de la Vierge Marie, a souffert sous Ponce Pilate, a été crucifié, est mort et a été enseveli, est descendu aux enfers, est ressuscité des morts le troisième jour, est monté aux cieux, est assis à la droite de Dieu le Père Tout-Puissant, d'où il viendra juger les vivants et les morts. Je crois en l'Esprit Saint, à la Sainte Église catholique, à la communion des saints, à la rémission des péchés, à la résurrection de la chair, à la vie éternelle. Amen. Amen. Notre Père, qui es aux cieux, que ton nom soit sanctifié, que ton règne vienne, que ta volonté soit faite sur la terre comme au ciel.
3: Donne-nous aujourd'hui notre pain de ce jour, pardonne-nous nos offenses, comme nous pardonnons aussi à ceux qui nous ont offensés, et ne nous laisse pas entrer en tentation, mais délivre-nous du mal. Amen.
2: Je vous salue, Marie, pleine de grâce. Le Seigneur est avec vous. Vous êtes bénie entre toutes les femmes, et Jésus, le fruit de vos entrailles, est béni.
4: Sainte Marie, Mère de Dieu, priez pour nous, pauvres pécheurs, maintenant et à l'heure de notre mort. Amen. Amen.
2: Je vous salue, Marie, pleine de grâce. Le Seigneur est avec vous. Vous êtes bénie entre toutes les femmes, et Jésus, le fruit de vos entrailles, est béni.
4: Sainte Marie, Mère de Dieu, priez pour nous, pauvres pécheurs, maintenant et à l'heure de notre mort. Amen. Amen.
2: Je vous salue, Marie, pleine de grâce. Le Seigneur est avec vous. Vous êtes bénie entre toutes les femmes, et Jésus, le fruit de vos entrailles, est béni.
4: Sainte Marie, Mère de Dieu, priez pour nous, pauvres pécheurs, maintenant et à l'heure de notre mort.
2: Amen. Amen. Gloire au Père, et au Fils, et au Saint-Esprit.
4: Comme il était au commencement, maintenant et toujours, et pour les siècles des siècles. Amen. Amen.

0: Le premier de ces mystères, c'est la résurrection. Je vous propose de méditer avec cet évangile extrait du chapitre 24 de l'évangile selon saint Luc. Le premier jour de la semaine, à la pointe de l'aurore, les femmes allèrent à la tombe portant les aromates qu'elles avaient préparés. Elles trouvèrent la pierre roulée de devant le tombeau, mais étant entrées, elles ne trouvèrent pas le corps du Seigneur Jésus. Et il advint, comme elles en demeuraient perplexes, que deux hommes se tinrent devant elles, en habits éblouissants. Et tandis que saisies d'effroi, elles tenaient leur visage incliné vers le sol, ils leur dirent « Pourquoi cherchez-vous le vivant parmi les morts? Il n'est pas ici, mais il est ressuscité. Rappelez-vous comment il vous a parlé quand il était encore en Galilée. Il faut, disait-il, que le Fils de l'homme soit livré aux mains des pécheurs, qu'il soit crucifié et qu'il ressuscite le troisième jour, et elles se rappelèrent ses paroles. »
1: Notre Père, qui es aux cieux, que ton nom soit sanctifié, que ton règne vienne, que ta volonté soit faite sur la terre comme au ciel.
2: Donne-nous aujourd'hui notre pain de ce jour. Pardonne-nous nos offenses, comme nous pardonnons aussi à ceux qui nous ont offensés. Et ne nous laisse pas entrer en tentation, mais délivre-nous du mal. Amen.
1: Je vous salue, Marie, pleine de grâce. Le Seigneur est avec vous. Vous êtes bénie entre toutes les femmes, et Jésus, le fruit de vos entrailles, est béni.
3: Sainte Marie, Mère de Dieu, priez pour nous, pauvres pécheurs, maintenant et à l'heure de notre mort.
1: Amen. Je vous salue, Marie, pleine de grâce. Le Seigneur est avec vous. Vous êtes bénie entre toutes les femmes, et Jésus, le fruit de vos entrailles, est béni.
3: Sainte Marie, Mère de Dieu, priez pour nous, pauvres pécheurs, maintenant et à l'heure de notre mort.
1: Amen. Je vous salue, Marie, pleine de grâce. Le Seigneur est avec vous. Vous êtes bénie entre toutes les femmes, et Jésus, le fruit de vos entrailles, est béni.
3: Sainte Marie, Mère de Dieu, priez pour nous, pauvres pécheurs, maintenant et à l'heure de notre mort.
1: Amen. Je vous salue, Marie, pleine de grâce. Le Seigneur est avec vous. Vous êtes bénie entre toutes les femmes, et Jésus, le fruit de vos entrailles, est béni.
3: Sainte Marie, Mère de Dieu, priez pour nous, pauvres pécheurs, maintenant et à l'heure de notre mort.
1: Amen. Je vous salue, Marie, pleine de grâce. Le Seigneur est avec vous. Vous êtes bénie entre toutes les femmes, et Jésus, le fruit de vos entrailles, est béni.
3: Sainte Marie, Mère de Dieu, priez pour nous, pauvres pécheurs, maintenant et à l'heure de notre mort.
1: Amen. Je vous salue, Marie, pleine de grâce. Le Seigneur est avec vous. Vous êtes bénie entre toutes les femmes, et Jésus, le fruit de vos entrailles, est béni.
3: Sainte Marie, Mère de Dieu, priez pour nous, pauvres pécheurs, maintenant et à l'heure de notre mort.
1: Amen. Je vous salue, Marie, pleine de grâce. Le Seigneur est avec vous. Vous êtes bénie entre toutes les femmes, et Jésus, le fruit de vos entrailles, est béni.
3: Sainte Marie, Mère de Dieu, priez pour nous, pauvres pécheurs, maintenant et à l'heure de notre mort.
1: Amen. Je vous salue, Marie, pleine de grâce. Le Seigneur est avec vous. Vous êtes bénie entre toutes les femmes, et Jésus, le fruit de vos entrailles, est béni.
3: Sainte Marie, Mère de Dieu, priez pour nous, pauvres pécheurs, maintenant et à l'heure de notre mort.
1: Amen. Je vous salue, Marie, pleine de grâce. Le Seigneur est avec vous. Vous êtes bénie entre toutes les femmes, et Jésus, le fruit de vos entrailles, est béni.
3: Sainte Marie, Mère de Dieu, priez pour nous, pauvres pécheurs, maintenant et à l'heure de notre mort.
1: Amen. Je vous salue, Marie, pleine de grâce. Le Seigneur est avec vous. Vous êtes bénie entre toutes les femmes, et Jésus, le fruit de vos entrailles, est béni.
3: Sainte Marie, Mère de Dieu, priez pour nous, pauvres pécheurs, maintenant et à l'heure de notre mort.
1: Amen. Amen. Gloire au Père, et au Fils, et au Saint-Esprit.
3: Comme il était au commencement, maintenant et toujours, et pour les siècles des siècles.
1: Amen. Amen.

0: Le second mystère glorieux, c'est l'Ascension. Je vous propose de le méditer en Saint Marc au chapitre 16. Enfin, Jésus se manifesta aux 11 mêmes pendant qu'ils étaient à table. Et il leur reprocha leur incrédulité et leur obstination à ne pas ajouter foi à ceux qu'il avait vu ressusciter. Et il leur dit, allez dans le monde entier proclamer l'évangile à toute la création. Celui qui croira et sera baptisé sera sauvé, celui qui ne croira pas sera condamné. Et voici les signes qui accompagneront ceux qui auront cru en mon nom. Ils chasseront les démons, ils parleront en langue nouvelle. Ils saisiront des serpents, et s'ils boivent quelque poison mortel, il ne leur fera pas de mal. Ils imposeront les mains aux infirmes, et ceux-ci seront guéris. Or, le Seigneur Jésus, après leur avoir parlé, fut enlevé au ciel, et il s'assit à la droite de Dieu. Pour eux, ils s'en allèrent prêcher en tout lieu, le Seigneur agissant avec eux et confirmant la parole par les signes qui l'accompagnaient.
1: Notre Père, qui es aux cieux, que ton nom soit sanctifié, que ton règne vienne, que ta volonté soit faite sur la terre comme au ciel.
2: Donne-nous aujourd'hui notre pain de ce jour, pardonne-nous nos offenses, comme nous pardonnons aussi à ceux qui nous ont offensés, et ne nous laisse pas entrer en tentation, mais délivre-nous du mal. Amen.
1: Je vous salue, Marie, pleine de grâce. Le Seigneur est avec vous. Vous êtes bénie entre toutes les femmes, et Jésus, le fruit de vos entrailles, est béni.
3: Sainte Marie, Mère de Dieu, priez pour nous, pauvres pécheurs, maintenant et à l'heure de notre mort.
1: Amen. Je vous salue, Marie, pleine de grâce. Le Seigneur est avec vous. Vous êtes bénie entre toutes les femmes, et Jésus, le fruit de vos entrailles, est béni.
3: Sainte Marie, Mère de Dieu, priez pour nous, pauvres pécheurs, maintenant et à l'heure de notre mort.
1: Amen. Je vous salue, Marie, pleine de grâce. Le Seigneur est avec vous. Vous êtes bénie entre toutes les femmes, et Jésus, le fruit de vos entrailles, est béni.
3: Sainte Marie, Mère de Dieu, priez pour nous, pauvres pécheurs, maintenant et à l'heure de notre mort.
1: Amen. Je vous salue, Marie, pleine de grâce. Le Seigneur est avec vous. Vous êtes bénie entre toutes les femmes, et Jésus, le fruit de vos entrailles, est béni.
3: Sainte Marie, Mère de Dieu, priez pour nous, pauvres pécheurs, maintenant et à l'heure de notre mort.
1: Amen. Je vous salue, Marie, pleine de grâce. Le Seigneur est avec vous. Vous êtes bénie entre toutes les femmes, et Jésus, le fruit de vos entrailles, est béni.
3: Sainte Marie, Mère de Dieu, priez pour nous, pauvres pécheurs, maintenant et à l'heure de notre mort.
1: Amen. Je vous salue, Marie, pleine de grâce. Le Seigneur est avec vous. Vous êtes bénie entre toutes les femmes, et Jésus, le fruit de vos entrailles, est béni.
3: Sainte Marie, Mère de Dieu, priez pour nous, pauvres pécheurs, maintenant et à l'heure de notre mort.
1: Amen. Je vous salue, Marie, pleine de grâce. Le Seigneur est avec vous. Vous êtes bénie entre toutes les femmes, et Jésus, le fruit de vos entrailles, est béni.
3: Sainte Marie, Mère de Dieu, priez pour nous, pauvres pécheurs, maintenant et à l'heure de notre mort.
1: Amen. Je vous salue, Marie, pleine de grâce. Le Seigneur est avec vous. Vous êtes bénie entre toutes les femmes, et Jésus, le fruit de vos entrailles, est béni.
3: Sainte Marie, Mère de Dieu, priez pour nous, pauvres pécheurs, maintenant et à l'heure de notre mort.
1: Amen. Amen. Je vous salue, Marie, pleine de grâce. Le Seigneur est avec vous. Vous êtes bénie entre toutes les femmes, et Jésus, le fruit de vos entrailles, est béni.
3: Sainte Marie, Mère de Dieu, priez pour nous, pauvres pécheurs, maintenant et à l'heure de notre mort.
1: Amen. Amen. Je vous salue, Marie, pleine de grâce. Le Seigneur est avec vous. Vous êtes bénie entre toutes les femmes, et Jésus, le fruit de vos entrailles, est béni.
3: Sainte Marie, Mère de Dieu, priez pour nous, pauvres pécheurs, maintenant et à l'heure de notre mort.
1: Amen. Amen. Gloire au Père, et au Fils, et au Saint-Esprit.
3: Comme il était au commencement, maintenant et toujours, et pour les siècles des siècles.
1: Amen. Amen.

0: Troisième mystère glorieux, la Pentecôte. Nous la méditons avec ce passage du chapitre 2 des Actes des Apôtres. Le jour de la Pentecôte étant arrivé, ils se trouvaient tous ensemble dans un même lieu, quand tout à coup vint du ciel un bruit tel que celui d'un violent coup de vent qui remplit toute la maison où ils se tenaient. Ils virent apparaître des langues, on eût dites de feu, elles se partageaient, et il s'en posa une sur chacun d'eux. Tous furent alors remplis de l'Esprit Saint, et ils commencèrent à parler en d'autres langues, selon que l'Esprit leur donnait de s'exprimer. Or il y avait, demeurant à Jérusalem, des hommes dévots de toutes les nations qui sont sous le ciel. Au bruit qui se produisit, la multitude se rassembla et fut confondue. Chacun les entendait parler en son propre idiome. Ils étaient stupéfaits et tous étonnés. Ils disaient, « Ces hommes qui parlent ne sont-ils pas tous galiléens ? Comment se fait-il alors que chacun de nous les entende dans son propre idiome maternel ?» Parthes, Mèdes et Élamites, habitants de Mésopotamie, de Judée et de Cappadoce, du Pont et d'Asie, de Phrygie et de Pamphylie, d'Égypte et de cette partie de la Libye qui est proche de Cyrène, Romains en résidence, tant juifs que prosélytes, crétois et arabes, nous les entendons publier dans notre langue les merveilles de Dieu. Tous étaient stupéfaits et se disaient perplexes l'un à l'autre, que peut bien être cela ? D'autres encore disaient en se moquant, ils sont pleins de vin doux.
1: Notre Père qui es aux cieux, que ton nom soit sanctifié, que ton règne vienne, que ta volonté soit faite sur la terre comme au ciel.
2: Donne-nous aujourd'hui notre pain de ce jour, pardonne-nous nos offenses, comme nous pardonnons aussi à ceux qui nous ont offensés, et ne nous laisse pas entrer en tentation, mais délivre-nous du mal. Amen.
1: Je vous salue Marie, pleine de grâce, le Seigneur est avec vous. Vous êtes bénie entre toutes les femmes, et Jésus, le fruit de vos entrailles, est béni.
3: Sainte Marie, Mère de Dieu, priez pour nous pauvres pécheurs, maintenant et à l'heure de notre mort.
1: Amen. Je vous salue, Marie, pleine de grâce. Le Seigneur est avec vous. Vous êtes bénie entre toutes les femmes, et Jésus, le fruit de vos entrailles, est béni.
3: Sainte Marie, Mère de Dieu, priez pour nous pauvres pécheurs, maintenant et à l'heure de notre mort.
1: Amen. Je vous salue, Marie, pleine de grâce. Le Seigneur est avec vous. Vous êtes bénie entre toutes les femmes, et Jésus, le fruit de vos entrailles, est béni.
3: Sainte Marie, Mère de Dieu, priez pour nous, pauvres pécheurs, maintenant et à l'heure de notre mort.
1: Amen. Je vous salue, Marie, pleine de grâce. Le Seigneur est avec vous. Vous êtes bénie entre toutes les femmes, et Jésus, le fruit de vos entrailles, est béni.
3: Sainte Marie, Mère de Dieu, priez pour nous, pauvres pécheurs, maintenant et à l'heure de notre mort.
1: Amen. Je vous salue, Marie, pleine de grâce. Le Seigneur est avec vous. Vous êtes bénie entre toutes les femmes, et Jésus, le fruit de vos entrailles, est béni.
3: Sainte Marie, Mère de Dieu, priez pour nous, pauvres pécheurs, maintenant et à l'heure de notre mort.
1: Amen. Je vous salue, Marie, pleine de grâce. Le Seigneur est avec vous. Vous êtes bénie entre toutes les femmes, et Jésus, le fruit de vos entrailles, est béni.
3: Sainte Marie, Mère de Dieu, priez pour nous, pauvres pécheurs, maintenant et à l'heure de notre mort.
1: Amen. Je vous salue, Marie, pleine de grâce. Le Seigneur est avec vous. Vous êtes bénie entre toutes les femmes, et Jésus, le fruit de vos entrailles, est béni.
3: Sainte Marie, Mère de Dieu, priez pour nous, pauvres pécheurs, maintenant et à l'heure de notre mort.
1: Amen. Je vous salue, Marie, pleine de grâce. Le Seigneur est avec vous. Vous êtes bénie entre toutes les femmes, et Jésus, le fruit de vos entrailles, est béni.
3: Sainte Marie, Mère de Dieu, priez pour nous, pauvres pécheurs, maintenant et à l'heure de notre mort.
1: Amen. Je vous salue, Marie, pleine de grâce. Le Seigneur est avec vous. Vous êtes bénie entre toutes les femmes, et Jésus, le fruit de vos entrailles, est béni.
3: Sainte Marie, Mère de Dieu, priez pour nous, pauvres pécheurs, maintenant et à l'heure de notre mort.
1: Amen. Je vous salue, Marie, pleine de grâce. Le Seigneur est avec vous. Vous êtes bénie entre toutes les femmes, et Jésus, le fruit de vos entrailles, est béni.
3: Sainte Marie, Mère de Dieu, priez pour nous, pauvres pécheurs, maintenant et à l'heure de notre mort.
1: Amen. Gloire au Père, et au Fils, et au Saint-Esprit.
3: Comme il était au commencement, maintenant et toujours, et pour les siècles des siècles.
1: Amen.

0: l'Assomption. Nous méditons avec le Magnificat qui nous est rapporté en Saint-Luc. Marie dit alors « Mon âme exalte le Seigneur et mon esprit tressaille de joie en Dieu mon Sauveur, parce qu'il a jeté les yeux sur l'abaissement de sa servante. Oui, désormais, toutes les générations me diront « Bienheureuse ». Car le Tout-Puissant a fait pour moi de grandes choses, saint est son nom, et sa miséricorde s'étend d'âge en âge sur ceux qui le craignent. Il a déployé la force de son bras, il a dispersé les hommes au cœur superbe, il a renversé les puissants de leur trône, il a élevé les humbles, il a comblé de biens les affamés, il a renvoyé les riches les mains vides. Il est venu en aide à Israël, son serviteur, se souvenant de sa parole, selon qu'il l'avait annoncé à nos pères, en faveur d'Abraham et de sa postérité à jamais. »
1: Notre Père, qui es aux cieux, que ton nom soit sanctifié, que ton règne vienne, que ta volonté soit faite sur la terre comme au ciel.
2: Donne-nous aujourd'hui notre pain de ce jour, pardonne-nous nos offenses, comme nous pardonnons aussi à ceux qui nous ont offensés, et ne nous laisse pas entrer en tentation, mais délivre-nous du mal. Amen.
1: Je vous salue, Marie, pleine de grâce. Le Seigneur est avec vous. Vous êtes bénie entre toutes les femmes, et Jésus, le fruit de vos entrailles, est béni.
3: Sainte Marie, Mère de Dieu, priez pour nous, pauvres pécheurs, maintenant et à l'heure de notre mort. Amen.
1: Je vous salue, Marie, pleine de grâce. Le Seigneur est avec vous. Vous êtes bénie entre toutes les femmes, et Jésus, le fruit de vos entrailles, est béni.
3: Sainte Marie, Mère de Dieu, priez pour nous, pauvres pécheurs, maintenant et à l'heure de notre mort. Amen.
1: Je vous salue, Marie, pleine de grâce. Le Seigneur est avec vous. Vous êtes bénie entre toutes les femmes, et Jésus, le fruit de vos entrailles, est béni.
3: Sainte Marie, Mère de Dieu, priez pour nous, pauvres pécheurs, maintenant et à l'heure de notre mort. Amen.
1: Je vous salue, Marie, pleine de grâce. Le Seigneur est avec vous. Vous êtes bénie entre toutes les femmes, et Jésus, le fruit de vos entrailles, est béni.
3: Sainte Marie, Mère de Dieu, priez pour nous, pauvres pécheurs, maintenant et à l'heure de notre mort. Amen.
1: Je vous salue, Marie, pleine de grâce. Le Seigneur est avec vous. Vous êtes bénie entre toutes les femmes, et Jésus, le fruit de vos entrailles, est béni.
3: Sainte Marie, Mère de Dieu, priez pour nous, pauvres pécheurs, maintenant et à l'heure de notre mort. Amen.
1: Je vous salue, Marie, pleine de grâce. Le Seigneur est avec vous. Vous êtes bénie entre toutes les femmes, et Jésus, le fruit de vos entrailles, est béni.
3: Sainte Marie, Mère de Dieu, priez pour nous, pauvres pécheurs, maintenant et à l'heure de notre mort. Amen.
1: Je vous salue, Marie, pleine de grâce. Le Seigneur est avec vous. Vous êtes bénie entre toutes les femmes, et Jésus, le fruit de vos entrailles, est béni.
3: Sainte Marie, Mère de Dieu, priez pour nous, pauvres pécheurs, maintenant et à l'heure de notre mort. Amen.
1: Je vous salue, Marie, pleine de grâce. Le Seigneur est avec vous. Vous êtes bénie entre toutes les femmes, et Jésus, le fruit de vos entrailles, est béni.
3: Sainte Marie, Mère de Dieu, priez pour nous, pauvres pécheurs, maintenant et à l'heure de notre mort. Amen.
1: Je vous salue, Marie, pleine de grâce. Le Seigneur est avec vous. Vous êtes bénie entre toutes les femmes, et Jésus, le fruit de vos entrailles, est béni.
3: Sainte Marie, Mère de Dieu, priez pour nous, pauvres pécheurs, maintenant et à l'heure de notre mort. Amen.
1: Je vous salue, Marie, pleine de grâce. Le Seigneur est avec vous. Vous êtes bénie entre toutes les femmes, et Jésus, le fruit de vos entrailles, est béni.
3: Sainte Marie, Mère de Dieu, priez pour nous, pauvres pécheurs, maintenant et à l'heure de notre mort. Amen.
1: Gloire au Père, et au Fils, et au Saint-Esprit,
3: comme il était au commencement, maintenant et toujours, et pour les siècles des siècles. Amen.

0: cinquième mystère glorieux, c'est le couronnement de Marie. Nous le méditons avec ce passage de l'Apocalypse au chapitre 21. Je vis un ciel nouveau et une terre nouvelle, car le premier ciel et la première terre avaient disparu et de mer il n'y en avait plus. Et je vis la cité sainte, la Jérusalem nouvelle, qui descendait du ciel, de chez Dieu. Elle s'est faite belle, comme une jeune mariée parée pour son époux. J'entendis alors une voix clamer du trône. Voici la demeure de Dieu avec les hommes. Il aura sa demeure avec eux, ils seront son peuple, et lui, Dieu avec eux, sera leur Dieu. Il essuiera toutes larmes de leurs yeux. De mort, il n'y en aura plus. De pleurs, de cris, de peines, il n'y en aura plus, car l'ancien monde s'en est allé. Alors celui qui siège sur le trône déclara « Voici que je fais l'univers nouveau ». Puis il ajouta « Écris, ces paroles sont certaines et véridiques ». En effet, me dit-il encore, « Je suis l'alpha et l'oméga, le commencement et la fin. Celui qui a soif, moi, je lui donnerai de la source de vie gratuitement ».
1: Notre Père, qui es aux cieux, que ton nom soit sanctifié, que ton règne vienne, que ta volonté soit faite sur la terre comme au ciel.
2: Donne-nous aujourd'hui notre pain de ce jour. Pardonne-nous nos offenses, comme nous pardonnons aussi à ceux qui nous ont offensés. Et ne nous laisse pas entrer en tentation, mais délivre-nous du mal. Amen.
1: Je vous salue, Marie, pleine de grâce. Le Seigneur est avec vous. Vous êtes bénie entre toutes les femmes, et Jésus, le fruit de vos entrailles, est béni.
3: Sainte Marie, Mère de Dieu, priez pour nous, pauvres pécheurs, maintenant et à l'heure de notre mort.
1: Amen. Je vous salue, Marie, pleine de grâce. Le Seigneur est avec vous. Vous êtes bénie entre toutes les femmes, et Jésus, le fruit de vos entrailles, est béni.
3: Sainte Marie, Mère de Dieu, priez pour nous, pauvres pécheurs, maintenant et à l'heure de notre mort.
1: Amen. Je vous salue, Marie, pleine de grâce. Le Seigneur est avec vous. Vous êtes bénie entre toutes les femmes, et Jésus, le fruit de vos entrailles, est béni.
3: Sainte Marie, Mère de Dieu, priez pour nous, pauvres pécheurs, maintenant et à l'heure de notre mort.
1: Amen. Je vous salue, Marie, pleine de grâce. Le Seigneur est avec vous. Vous êtes bénie entre toutes les femmes, et Jésus, le fruit de vos entrailles, est béni.
3: Sainte Marie, Mère de Dieu, priez pour nous, pauvres pécheurs, maintenant et à l'heure de notre mort.
1: Amen. Je vous salue, Marie, pleine de grâce. Le Seigneur est avec vous. Vous êtes bénie entre toutes les femmes, et Jésus, le fruit de vos entrailles, est béni.
3: Sainte Marie, Mère de Dieu, priez pour nous, pauvres pécheurs, maintenant et à l'heure de notre mort.
1: Amen. Je vous salue, Marie, pleine de grâce. Le Seigneur est avec vous. Vous êtes bénie entre toutes les femmes, et Jésus, le fruit de vos entrailles, est béni.
3: Sainte Marie, Mère de Dieu, priez pour nous, pauvres pécheurs, maintenant et à l'heure de notre mort.
1: Amen. Je vous salue, Marie, pleine de grâce. Le Seigneur est avec vous. Vous êtes bénie entre toutes les femmes, et Jésus, le fruit de vos entrailles, est béni.
3: Sainte Marie, Mère de Dieu, priez pour nous, pauvres pécheurs, maintenant et à l'heure de notre mort.
1: Amen. Je vous salue, Marie, pleine de grâce. Le Seigneur est avec vous. Vous êtes bénie entre toutes les femmes, et Jésus, le fruit de vos entrailles, est béni.
3: Sainte Marie, Mère de Dieu, priez pour nous, pauvres pécheurs, maintenant et à l'heure de notre mort.
1: Amen. Je vous salue, Marie, pleine de grâce. Le Seigneur est avec vous. Vous êtes bénie entre toutes les femmes, et Jésus, le fruit de vos entrailles, est béni.
3: Sainte Marie, Mère de Dieu, priez pour nous, pauvres pécheurs, maintenant et à l'heure de notre mort.
1: Amen. Je vous salue, Marie, pleine de grâce. Le Seigneur est avec vous. Vous êtes bénie entre toutes les femmes, et Jésus, le fruit de vos entrailles, est béni.
3: Sainte Marie, Mère de Dieu, priez pour nous, pauvres pécheurs, maintenant et à l'heure de notre mort.
1: Amen. Gloire au Père, et au Fils, et au Saint-Esprit.
3: Comme il était au commencement, maintenant et toujours, et pour les siècles des siècles.
1: Amen.

propose d'achever cette méditation du chapelet avec cette prière qui est l'un des hymnes chantés à la Pentecôte dans le rite byzantin. Roi céleste consolateur, esprit de vérité, toi qui es partout présent et qui remplis tout, trésor de grâce et donateur de vie, viens et demeure en nous, purifie-nous de toute souillure et sauve nos âmes.

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2: Comme au thème de notre réflexion de ce jour, c'est regarder un aspect important du rosaire, en disant que d'abord le rosaire c'est la contemplation de Jésus-Christ, contempler le Christ. C'est important, regarder la vie du Christ avec le regard de Marie. Donc il y a la contemplation dans le rosaire. C'est quoi la contemplation? Nous allons développer. Et puis savoir que le rosaire aussi est une supplication de tout chrétien avec Marie. Donc nous supplions Dieu avec Marie de nous obtenir les grâces de sainteté. Alors il faut tout de suite comprendre que c'est vrai, le rosaire dans sa simplicité, dans sa profondeur, le rosaire reste une prière d'une grande signification. Alors il faut noter ce qui va être dit, destiné, le rosaire est destiné à porter des fruits de sainteté. C'est le but, c'est la finalité, c'est destiné à porter des fruits de sainteté. C'est vrai, en ayant ce caractère marial, mais le rosaire reste avant tout une prière centrée sur le Christ. Et il y a un gros thème qu'on dit christocentrique, c'est-à-dire que c'est centré sur la vie du Christ. Autrement dit, nous méditons, nous contemplons la vie du Christ depuis sa naissance jusqu'à sa mort, sa résurrection, et nous contemplons tout cela avec Marie. Et comme dit le pape Pie XII, le rosaire en fait est un résumé de l'Évangile. Nous savons tout ça. Donc si dans la récitation du rosaire, il n'y a pas cet aspect de contemplation, notre rosaire n'a pas de sens. Et le pape Pie VI a dit ceci, que le pape Jean-Paul II a repris dans son document officiel, dans la lettre apostolique Rosarium Virginis Mariae, qu'il a publié en 2002, qu'il a déclaré, vous savez, une année mariale, 2002-2003. Et en son numéro 12, il cite, le pape Jean-Paul II, dans son document, cite Paul VI. Donc le pape Paul VI, et je vous cite, je vous lis ce qu'il dit concernant le but de la de rosaire. Il dit, sans la contemplation, ça c'est le pape Paul VI qui dit, sans la contemplation, le rosaire est un corps sans âme. Est un corps sans âme, et sa récitation court le danger de devenir une répétition mécanique. C'est fort ce qu'il voulait dire. Que sans la contemplation, c'est-à-dire que tout ce que nous faisons, on ne peut pas gagner quelque chose. C'est ce qu'on appelle destiné à obtenir les fruits. Alors de façon concrète, qu'est-ce que cela veut dire contempler la personne du Christ? Contempler la vie du Christ. D'abord, il faut retenir que la première des choses contempler, ce n'est rien d'autre que de regarder la vie du Christ avec Marie. Depuis sa naissance jusqu'à sa mort, sa résurrection. C'est regarder cette vie du Christ avec Marie. Et son fruit, c'est-à-dire que quand tu contemples, quand tu regardes, donc tu assimiles. C'est-à-dire tu assimiles ta vie à la vie du Christ. Autrement dit, tu veux que ta vie devienne conforme à la vie du Christ. Autrement dit, c'est devenir un autre Christ. Donc, contempler, donc, c'est regarder la vie de Jésus-Christ avec Marie en essayant d'assimiler la vie du Christ dans ta vie. Ses sentiments, ses attitudes, ses vertus. écoute, devenir un autre Christ. C'est ça le but premier. Donc c'est s'attacher réellement à la vie du Christ, assimiler sa vie pour devenir un autre Christ. Autrement dit, la méditation doit pouvoir nous conduire à une connaissance de Jésus. C'est pour ça que le pape Pie VI l'a dit, que c'est un résumé de l'évangile. Donc on ne peut pas réciter le rosaire ou méditer le rosaire sans que nous ne connaissions pas Jésus. Vous voyez? Donc c'est important. Et tout ça, nous le faisons avec l'aide et l'assistance de Marie. Je voudrais prendre un exemple. De façon concrète, comme j'ai dit aujourd'hui, je ne fais pas de cours doctrinal compliqué, mais je vais partir avec des exemples concrets. Aujourd'hui, c'est vendredi. Nous méditons le mystère douloureux. Comment pouvons-nous mettre en application la contemplation du mystère douloureux de la vie du Christ, et comment assimiler la vie douloureuse du Christ dans ma vie, et comment je peux connaître le Christ, et comment avoir les sentiments et avoir les mêmes attitudes du Christ quand je médite le mystère douloureux? Je prends le premier mystère douloureux. Nous savons tous que c'est l'agonie. Jésus au jardin des Oliviers. Et nous savons que Jésus prie au jardin des Oliviers. La pensée de Jésus, c'est plutôt sur nos péchés. Pourquoi Jésus pleure? Pourquoi il souffre? Parce qu'il voit en face le refus de Jérusalem et le refus des hommes. Donc le péché des hommes. Et il voit combien de fois l'homme n'est pas capable de se convertir. Et c'est tout ça que Jésus souffre et qui va transpirer, comme on le dit dans le texte, transpirer même le sang de sa peau. Alors, en regardant le Christ, pourquoi le Christ souffre? C'est ce qu'on gagne dans la méditation qu'on appelle le fruit. Et le fruit, nous disons quoi? C'est la contrition de nos péchés, le regret de nos péchés. Donc, vous voyez, on rentre dans le sentiment du Christ. Le Christ attend de nous là, en ce mystère de l'agonie. Il souffre parce que nous ne nous regrettons pas nos péchés. Nous ne faisons pas d'efforts pour sortir de nos péchés. Alors, qu'est-ce que je demande à Marie? Qu'est-ce que je veux assimiler du Christ? C'est le regret de mes péchés. Alors, j'entre dans l'esprit de Jésus qui attend de moi le regret de mes péchés. Je demande à la Vierge Marie, Marie, aide-moi à regretter mes péchés. Aide-moi à avoir cette contrition de mes péchés. Et en ce moment précis, je demande à la Vierge non seulement de m'aider, mais je prends conscience de mes péchés. Vous voyez, c'est ça le but premier de la contemplation du mystère douloureux. Je prends le deuxième et après je continue. Le deuxième mystère douloureux, c'est la flagellation. Nous connaissons bien, hein, Jésus est mis à nu, attaché à la colonne et flagellé. Son corps est ensanglanté et couvert de plaies. On nous dit, en entrant dans la pensée de Jésus en ce moment, c'est le combat contre les passions mauvaises, mortification du corps, la pureté, le fruit, c'est-à-dire ce qu'on gagne en méditant. Alors, quelle importance? Comment je combats mes passions mauvaises? Comment je mortifie mon corps? Comment je sanctifie mon corps? Comment je vis dans la pureté du corps? Autrement dit, comment je me bats pour maintenir mon intégrité au niveau du corps? Et là, c'est le rôle de Marie. Voyez que, en méditant le rosaire et le mystère douloureux, à travers ces deux mystères que je viens de citer, c'est des exemples concrets, il ne faudrait pas banaliser ces méditations, il ne faut pas banaliser les fruits du mystère. Sinon, c'est ce que le pape nous dit, sinon notre rosaire sera un corps sans âme et sa récitation court le danger de devenir une répétition mécanique. Malheureusement, souvent, qu'est-ce que nous faisons? Pour repartir toujours sur l'exemple, premier mystère douloureux, l'agonie, Et on lit bien les textes. On nous dit Jésus prie au jardin des oliviers, etc. On finit, on dit même le fruit. Mais l'intention que nous donnons, quelquefois, ne correspond pas au fruit. Et ça, il faut quelquefois rectifier. Parce que la contemplation, c'est arriver à entrer dans les sentiments du Christ, c'est entrer dans la vie même du Christ. Nous continuons toujours sur le sens profond de la contemplation. Le rosaire n'est pas autre chose qu'une introduction au plus profond du cœur du Christ. C'est ce que nous venons de dire. Méditer le rosaire, c'est entrer dans le cœur du Christ avec Marie, dans son abîme de joie et de lumière, de douleur et de gloire. C'est ce que nous avons dans les quatre grands mystères du rosaire. Donc, méditer le rosaire nous amène à entrer, à nous introduire, à séjourner, je dirais même, dans le cœur de Jésus. Aussi bien dans ses moments de joie, dans ses sentiments de regret, mais autrement dit, c'est épouser pleinement le cœur de Jésus. Et c'est le rôle premier du rosaire. Et le rôle de Marie, justement, c'est de nous aider à entrer, à nous introduire dans le cœur de Jésus-Christ. Ça, c'est important pour nous de savoir cela. Donc, le rosaire, c'est nous attache véritablement à contempler, nous pousse à contempler le visage du Christ. Et ça, c'est quelque chose que nous devons retenir. Si, dans la méditation et la contemplation de Jésus, du midi du rosaire, nous n'arrivons pas à avoir une connaissance véritablement du Christ et à simuler ses sentiments, notre rosaire n'a pas de sens. Et ça, c'est important. Et je donne une autre définition en entrant dans la contemplation, en disant que finalement, c'est Marie qui nous aide à entrer dans cette contemplation. C'est pour cela qu'on dit le rosaire est une école de Marie. C'est-à-dire nous allons à l'école de Marie. Tout simplement, nous allons à l'école de Marie. C'est une prière mariale. Pourquoi ? Parce que nous nous mettons à l'école de Marie. Marie est la première à contempler le Christ, à contempler sa vie. Et dans tous les aspects de la vie du Christ, on nous dit, Luc chapitre 2, les versets 19 et 51, elle médite tout dans son cœur. Elle médite toutes ces choses dans son cœur. Elle contemple, elle garde, elle médite, elle cherche à comprendre, elle cherche à assimiler les sentiments du Christ. C'est en ce sens que Marie nous aide dans le rosaire à contempler, à assimiler, à méditer la vie du Christ parce qu'elle en a l'expérience. Autrement dit, c'est porter sur le Christ le regard d'adoration que Marie l'avait. C'est ce que nous avons donné comme exemple, les deux mystères douloureux. C'est véritablement entrer dans les... et nous demander à Marie de nous aider à faire comme elle, à méditer, à chercher à comprendre, à contempler, à poser un regard d'adoration. Et comme Marie, tour à tour, interrogatif, nous pénétrons dans la vie même, dans le mystère même du Christ. Quand Marie ne comprenait pas les choses, elle restait attentive, elle méditait et elle cherchait à comprendre pourquoi son fils agit ainsi, pourquoi les choses se passent ainsi pour son fils, dans la vie de son fils, et pourquoi son fils fait ceci, pourquoi il dit cela. Elle essayait de garder ce silence pour comprendre le sens profond de ce que Jésus voulait dire et les sentiments qu'il animait. Alors nous sommes aussi appelés à chaque mystère de la vie du Christ à entrer dans ce grand mystère de Christ. Je voudrais donner un exemple ici concret qui peut nous aider. Prenons par exemple le mystère joyeux, assez intéressant, surtout le troisième mystère, la nativité de Jésus. On nous dit le fruit, c'est la pauvreté, le détachement. Mais Marie reste silencieuse. On dit qu'elle médite toutes ces choses dans son cœur. Comment le Fils de Dieu peut-il naître là où mangent et dorment les animaux? Marie reste silencieuse, elle ne parle pas. Elle dit, mais ce Fils de Dieu, le Créateur, le Fils du Créateur, lui-même Dieu, il s'incarne et il ne peut pas naître dans une maison et il naît où mangent et dorment les animaux. Mais qu'est-ce que le Christ veut m'enseigner là? Donc Marie médite pour comprendre qu'est-ce qui habite Dieu en voulant naître de la sorte. C'est nous dire qu'il faut nous vivre le détachement, la pauvreté. Voyez, donc voilà, Marie comprend qu'il faut vivre simplement. Alors donc l'attitude de Jésus en acceptant de naître, parce que Dieu est Dieu, il était capable de tout organiser pour qu'il naisse dans une maison. Mais s'il a voulu naître là où mangent et dorment les animaux, il veut nous enseigner quelque chose, le détachement, la pauvreté. Et c'est ce que le pape François dit, que lui qualifie ici la sainte indifférence. hein, des choses créées et des choses. La sainte indifférence, c'est-à-dire ne pas s'attacher à ces choses matérielles que un jour nous allons nous abandonner, mais nous attacher à Dieu. Donc l'essentiel dans ce monde, ce n'est pas de nous attacher au monde, mais c'est de nous détacher pour nous attacher vers Dieu. Et Marie l'a compris. Donc en méditant par exemple ce mystère, la vie du Christ, et Marie ayant l'expérience, elle nous aide véritablement à contempler le Christ et à obtenir la grâce du détachement. Et ensuite, on demandera à Marie, toi qui en as l'expérience, aide-moi, moi aussi dans ma vie, à me détacher des choses de ce monde. Donc vous comprenez que pourquoi est-ce qu'on dit que le rosaire est destiné à porter des fruits de sainteté. Parce que quelqu'un qui vit le détachement, qui a la contrition de ses péchés que nous venons de dire, qui vit aussi le combat de ses passions et qui vit dans la pureté, au soir de sa vie, ne peut pas ne pas aller au ciel. Bon, bref, il y a plusieurs autres mystères, les autres fruits que si nous entrons petit à petit, Marie nous aide à vivre pleinement. Alors ça, c'est une première partie que je voudrais simplement faire comprendre à tous nos auditeurs et auditrices, parce que les enseignements sur les rosaires, les grandes déclarations, affirmations doctrinales, nous en savons. Mais j'ai voulu aujourd'hui revenir sur l'essentiel. C'est-à-dire que tout ce qu'on peut dire sur le rosaire, s'il n'y a pas cet aspect contemplation, s'il n'y a pas cet aspect où on essaie de méditer, d'assimiler le Christ, donc devenir un autre Christ, notre rosaire n'a pas de sens. Donc ça, c'est quelque chose d'important. Autrement dit, récitons le rosaire en tenant compte des fruits de chaque mystère. Parce que et ce sont ces fruits-là qui sont les sentiments. Et ce sont ces fruits-là qui nous permettent de connaître le Christ. Et ce sont ces fruits-là qui nous permettent d'avoir les grâces de sainteté. Et le rôle de Marie, c'est de nous obtenir ces fruits-là, donc ces grâces de sainteté. C'est un aspect important. Je donne un exemple que j'ai été un peu, je le dis ouvertement, puisque je suis beaucoup de groupes, beaucoup de personnes nous prions. Bon, j'ai prié avec quelques petits groupes. Bon, je leur ai laissé dire le chapelet. Et on a commencé, je me rappelle bien, ce jour-là, c'était le mystère joyeux. Alors, premier mystère joyeux, l'annonciation, l'incarnation de Jésus. Bon, Marie, voilà, l'ange est venu annoncer la parole de la part de Dieu, que tu seras la mère. C'était bien. Ils ont bien lu la parole de Dieu, c'était bien. Ils ont gardé un petit temps de silence. Ils ont dit, le fruit, c'est l'humilité. Alors, j'attendais que la prière doit se mettre, Marie, donne-nous la grâce de l'humilité, parce que ton fils qui est Dieu s'est dessaisi de sa divinité pour prendre la condition humaine. Et toi-même, regarde, Dieu qui a voulu naître d'une de ses créatures, il a fallu Dieu vraiment se faire petit. Donc Dieu nous enseigne là, la petitesse nous enseigne l'humilité. Alors j'ai entendu tout de suite, bon, fruit du mystère de l'humilité. Alors Vierge Marie, nous te demandons, aide-nous parce que, bon, voilà, nous voulons effectuer un voyage et nous comptons sur toi pour que tu nous donnes la grâce pour que le voyage se passe bien. Bon, j'avoue que j'étais un peu déçu. Parce que là, ta façon de prier ne correspond plus à la méditation, à la contemplation. Les sentiments du Christ que nous venons de dire, c'est l'humilité, c'est pas de nous obtenir un voyage. Donc du coup, il y a un décalage entre quelquefois notre façon de réciter le rosaire et la réalité de ce que nous voilà. Si nous voulons demander à la Vierge Marie de nous aider à un bon voyage, c'est normal, il faut prier, ça c'est très important. Mais ce n'est pas avec les mystères. Alors il y a une autre façon de dire, là en ce moment, on ne dit plus les mystères, on dit mais disons cette dizaine de chapelets pour que Marie nous aide à effectuer un bon voyage. En ce moment, on dit notre Père, je vous salue. Mais quand on rentre dans la méditation du rosaire avec tous les textes et tous les fruits, alors il faut se coller au texte. Et même demander l'humilité, pas pour nous-mêmes, mais regarde notre monde aujourd'hui. On demande l'humilité pour tout le monde. Bref, donc cet aspect important de pouvoir épouser les sentiments du Christ, d'assimiler notre vie à la vie du Christ, que Marie intercède pour nous, parce que c'est Marie qui va nous demander, qui va intercéder, prier pour nous, pour que nous obtenions ces fruits-là, ces grâces, c'est son rôle. C'est pour cela qu'on dit qu'elle est mariale, parce qu'elle a l'expérience et elle prie, intercède pour nous, pour que nous soyons un comme son Fils, conforme à son Christ, que nous soyons aussi un autre Christ. Donc ça, c'est important. Un premier aspect que je voudrais relever à l'enseignement d'aujourd'hui. C'est vrai que nous tous, nous récitons le rosaire, nous méditons le rosaire, tous nous prions le rosaire dans nos familles, dans nos groupes. Alors, il ne faut pas oublier cet élément important. Deuxième chose importante, je crois que c'est lié. J'ai dit que le rosaire, c'est aussi une supplication. Et c'est important, c'est une supplication. Le rosaire, en tant que

Quelles sont ces supplications? Mais ce sont les fruits du mystère que Marie supplie Dieu pour nous donner. Donc, au-delà de tout, le rôle premier de Marie, comme je l'ai dit, c'est d'intercéder pour nous afin que nous puissions obtenir les grâces en vue du ciel. Et la première intercession de Marie, ce sont les fruits du mystère. C'est important. C'est très important de comprendre. Donc, il y a un aspect contemplation et il y a un autre aspect demande, intercession. Et cette intercession et cette demande, elle est faite par Marie. Et qu'est-ce que Marie supplie? On lui présente nos fardeaux de vie chrétienne, nos souffrances, nos incohérences de vie, qui sont en fait les fruits que nous méditons dans les mystères de la vie du Christ, et nous demandons à Marie de les porter au Christ. Et j'aime bien une expression du pape Benoît XVI qui dit quelque chose de fondamental, hein, que je voudrais reprendre, parce que il dit, lorsque le rosaire est prié avec authenticité et sans forme mécanique et superficielle, c'est ce que j'ai dit, mais profondément, il apporte la paix et la réconciliation. Et il ajoute, avec Marie. C'est-à-dire que, au fond de nous, nous prions pour la paix pour le pays, nous prions pour la paix pour nous-mêmes, la réconciliation pour nous-mêmes, envers nous-mêmes, pour nous-mêmes, avec nos frères et sœurs. Mais il nous dit, si nous prions profondément, avec beaucoup d'intensité, Marie nous obtient cette grâce. Et il le dit, il entretient en nous la force salvatrice du nom de Jésus. Et ça, c'est fondamental quand le pape dit, lorsqu'il est invoqué avec foi et avec amour au centre de chaque Ave Maria. C'est-à-dire que Marie, elle est là pour intercéder pour nous. Et je dirais que les prières d'intercession de Marie, ce sont les fruits. Mais il dit, il ajoute la paix que Marie nous obtient quand nous prions avec douceur, avec intensité, mais pas de façon superficielle et mécanique. C'est pas moi qui le dis, hein. C'est le pape qui le dit, hein. C'est pas le père Eugène, qui le pape Benoît XVI qui le dit. Et le pape Jean-Paul II le reprend dans son document, dans sa lettre apostolique. Clair que c'est pas une récitation superficielle ou mécanique, mais qui, quand c'est fait avec douceur, quand c'est fait avec beaucoup d'intensité, nous obtient la paix, la réconciliation et une intimité profonde avec le Seigneur. Je termine en disant que les bienfaits du rosaire, donc ce que Marie nous obtient, au fond, quand on médite les rosaires, j'ai noté beaucoup, mais je vais en citer quelques-uns pour m'arrêter là. D'abord, il faut dire que les bienfaits du rosaire, quand on prie avec Marie, nous élèvent à la connaissance parfaite du Christ. Si on veut connaître bien le Christ, récitons le rosaire en tenant compte de tous les différents mystères que nous venons dire et demandons à Marie les grâces des fruits. Vous allez voir que nous allons connaître le Christ et ça nous rapproche du Christ. Il purifie nos âmes du péché. Vous voyez comme on vient de demander. Le rosaire purifie notre âme et c'est Marie qui nous obtient cette grâce. Alors, j'aime bien l'expression aussi quand on dit que le rosaire est une âme puissante. Il lutte contre le démon, c'est ça? Mais bien sûr! Et vous savez pourquoi? Je vous dis simplement. Parce que quand tu vis dans la grâce de Dieu, quand tu prends les fruits, les 20 fruits, et que toi tu vis dans l'humilité, dans le détachement, l'amour du prochain, quand tu vis dans la contrition de tes péchés, autrement dit tout ça, quand tu vis une intensité, tu as la persévérance dans les épreuves, et quand tu luttes contre tes passions, tous ces fruits que nous venons de dire, mais le démon ne peut pas s'approcher de toi. Parce que tu vis et tu tends vers la sainteté, donc tu vis dans la grâce. Et quand tu es dans la grâce, le démon, vraiment, c'est une âme puissante parce que tu ne te livres pas à lui. Tu prêtes attention à ta vie, tu ranges ta vie. Et du coup, le démon, il a des problèmes parce que tu ne lui donnes même pas l'opportunité de s'approcher de toi. Et tu vis dans une intimité profonde avec le Seigneur, avec l'aide et le soutien de Marie. Ça, c'est ça l'âme puissante. Ce n'est pas un combat de guerre où je ne sais quoi, chacun va prendre des armes, des fusils ou quoi, on va combattre le démon. Mais c'est cette sainteté-là, ces grâces de sainteté-là, qui en fait, qui sont les combats contre l'esprit du mal. Et le rôle de Marie, c'est de nous aider à combattre puissamment ces doigts. Donc, n'oublions pas que le combat en lui-même, c'est quand tu décides, avec l'aide, la grâce de Dieu et l'aide de Marie, de vivre vraiment les fruits du mystère en vivant une intensité et une intimité profonde, tu arrives vraiment à vivre. Mais évidemment, une autre chose importante, c'est que le rosaire, elle nous embrasse de l'amour de Dieu. Et surtout quand on médite sur le dernier mystère, l'amour, le mystère douloureux, l'amour de Dieu. Parce que le Christ meurt, c'est pas pur amour qu'il meurt pour l'homme,
Donc tu développes cet amour de Dieu et cet amour.

0: de l'homme. Bref,
1: je voudrais m'arrêter là aujourd'hui pour dire simplement qu'il nous faut obtenir de Dieu toutes sortes de grâces, mais avec la Vierge Marie. Le rosaire, son rôle premier, c'est de nous aider à contempler la vie du Christ. Et ce rosaire est marial et ça nous permet aussi de vivre pleinement, de nous laisser conduire par Marie. Et Marie intercède pour nous. Elle nous obtient les grâces des fruits, son rôle premier. Et si nous supplions tous les jours Marie, vous allez voir que petit à petit, elle va nous donner les grâces des fruits et nous deviendrons des êtres saints.
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4: Il est 6 heures.
5: Reine du ciel, réjouissez-vous. Alléluia. Car celui que vous avez mérité de porter dans votre sein, alléluia, est ressuscité comme il l'a dit. Alléluia. Priez Dieu pour nous. Alléluia. Soyez dans la joie et l'allégresse, Vierge Marie. Alléluia. Parce que le Seigneur est vraiment ressuscité. Alléluia. Prions. Dieu, qui par la résurrection de votre Fils, notre Seigneur Jésus-Christ, avez bien voulu réjouir le monde, faites-nous parvenir, par la prière de la Vierge Marie, sa mère, aux joies de la vie éternelle. Par le Christ, notre Seigneur. Amen.

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2: Mesdames et messieurs, bonjour et merci de votre aimable fidélité chaque dimanche à l'écoute de votre émission Le dico de l'Église catholique sur l'ensemble des relais de la Radio Nationale Catholique de Côte d'Ivoire. La voix de l'Évangile, notamment à Abidjan, à Bengou, à Goville, Bondoukou, Poaké, Daloa, Kanyoa, Korogo, San Pedro et via Internet à l'adresse www.rnc-6ci.net. Cette émission, le dico de l'Église catholique, a pour objectif de vous aider à trouver les occurrences des mots ou expressions très souvent utilisées dans la liturgie de l'Église catholique. Aujourd'hui, nous nous intéressons à la définition du mot commandement. Les commandements, sous leurs différentes formes, sont une recommandation forte et une insistance de Dieu. C'est un appel à l'amour et à la liberté qui structure la relation des hommes à Dieu et aux autres. Dans la foi chrétienne, ils s'articulent tous autour de l'unique et même commandement de l'amour de Dieu et du prochain. Permettez-nous une fois de plus, chers auditeurs et auditrices, de vous réitérer nos remerciements pour l'intérêt que vous accordez à votre émission dominicale Le Dico de l'Église catholique sur les ondes de la Radio Nationale Catholique de Côte d'Ivoire chaque dimanche. Et aujourd'hui, nous avons mis l'accent sur la définition du mot commandement en nous référant au glossaire chrétien catholique de la pastorale liturgique et sacramentelle des pays francophones. Ainsi prend fin votre émission dominicale, le dico de l'Église catholique. Aussi, n'oubliez pas de toujours bien prendre soin de vous et des autres.

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Bonjour auditeurs et auditrices de la Radio Nationale Catholique, la Voix de l'Évangile. Nous célébrons le sixième dimanche de Pâques. Chers frères et sœurs, ce matin, dans notre émission, bientôt c'est la messe, nous allons parler du sabbat. Qu'est-ce que le sabbat dans l'Ancien Testament? Le mot sabbat vient de l'hébreu qui signifie repos. Avant la résurrection de Jésus-Christ, le jour du sabbat commémorait le jour du repos que Dieu prit après la création. On peut dire que c'était un signe de l'alliance passée entre Dieu et son peuple. Il est consacré à Dieu en souvenir de la création. Genèse 2, versets 1 à 3, il dit: ainsi furent achevés le ciel et la terre, et tout leur déploiement, et il se reposa au septième jour de toute l'œuvre qu'il avait faite. Et Dieu bénit le septième jour. Il le sanctifia, puisque ce jour-là, il se reposa de toute l'œuvre de la création qu'il avait faite. Le samedi est le jour du sabbat. C'est le jour saint de Dieu dans l'Ancien Testament. Les Juifs le perçoivent comme le mémorial de la création. Le septième jour, un jour de repos sacré pour adorer Dieu. Jésus a enseigné que le jour du sabbat a été fait pour notre bien. Marc 2, verset 27. L'objectif du sabbat est de donner un jour par semaine aux Israélites où ils dirigeront leurs pensées et leurs actions vers Dieu. Ce n'est pas simplement un jour pour se reposer de leur travail. C'est un jour sacré pour adorer et vénérer Dieu. On ne doit pas faire du travail qui nous empêcherait de nous consacrer pleinement sur ce qui est spirituel. Dieu a donné ce commandement concernant ce jour-là lorsqu'il a dit aux Israélites: observe le jour du sabbat en le sanctifiant selon l'ordre du Seigneur ton Dieu. Pendant six jours, tu travailleras et tu feras tout ton ouvrage. Mais le septième jour est le jour du repos. Sabbat en l'honneur du Seigneur ton Dieu. Tu ne feras aucun ouvrage, ni toi, ni ton fils, ni ta fille, ni ton serviteur, ni ta servante, ni ton bœuf, ni ton âne, ni aucune de tes bêtes, ni l'étranger qui réside chez toi. Ainsi, comme toi-même, ton serviteur et ta servante se reposeront. Tu te souviendras que tu as été esclave au pays d'Égypte et que le Seigneur, ton Dieu, t'en a fait sortir à main forte et bras étendus. C'est pourquoi le Seigneur, ton Dieu, t'a ordonné de célébrer le jour du sabbat. Le respect du jour du sabbat était également un signe que les Israélites étaient le peuple de son alliance. Jusqu'à sa résurrection, Jésus et ses disciples honoraient le septième jour comme sabbat. Alors, chers frères et sœurs, nous allons voir le dimanche et le jour du sabbat. Découvrons maintenant le dimanche, le jour de la célébration de l'Eucharistie, le jour de la résurrection du Christ. Après sa résurrection, le dimanche fut sanctifié comme étant le jour du Seigneur en souvenir de sa résurrection en ces jours-là. Acte 20, verset 7. Jour du Christ ressuscité.
le jour le plus privilégié pour la célébration de l'alliance entre Dieu et son peuple qui est l'Église est le dimanche, le premier jour de la semaine. Les évangiles s'accordent pour affirmer que Jésus est ressuscité le premier jour après le sabbat. Le premier jour de la semaine. Marc 16, verset 2 à 9, Matthieu 28, verset 1, Luc.

donne, Luc 24, verset 30. Et eux le reconnaissent à la fraction du pain, Luc 24, verset 35. Tout ceci se produit le premier jour de la semaine. Le même jour, il se rend présent au milieu de la communauté des disciples, réunis, et mange avec eux. Luc 24, verset 41-43. Et les actes des apôtres témoignent que les premiers chrétiens se réunissaient le dimanche soir pour célébrer l'Eucharistie. Acte 20, verset 7. L'Église a d'emblée saisi qu'elle devait se rassembler le dimanche parce que le Seigneur Jésus vient au milieu d'elle, qu'il célèbre avec elle sa passion et sa résurrection et qu'il met le chrétien en désir de sa venue dans la gloire. C'est ce que rappelle le Sacrosanctum Concilium au numéro 102. Depuis les débuts de l'Église, le dimanche est pour les chrétiens le jour mémorial de la résurrection qu'ils célèbrent dans la joie, dans la foi, et que la tradition nomme jour du Seigneur, huitième jour ou jour de la résurrection. Dans l'histoire de l'Église, la première fête de Pâques, c'est le dimanche, tout dimanche, car c'est le jour de la résurrection du Seigneur. C'est un souvenir, un mémorial du premier jour de la création nouvelle. Les païens l'appelaient le jour du soleil. Oui, surtout pour les chrétiens, c'est vraiment le jour du soleil, car c'est le jour où le Christ, véritable soleil de justice, selon le prophète Malachie, Malachie 3, verset 20, s'est levé du tombeau et dont les rayons nous apportent le salut. Le dimanche prime surtout même les fêtes des martyrs. Jour source et jour sommet, le dimanche devient la Pâque hebdomadaire. Ainsi, le Concile Vatican II l'a rendu solennel en disant de lui: l'Église célèbre le mystère pascal en vertu d'une tradition apostolique qui remonte au jour même de la résurrection du Christ, chaque huitième jour qui est nommé à bon droit le jour du Seigneur ou dimanche. Ce jour-là, en effet, les fidèles doivent se rassembler pour que, entendant la parole de Dieu et participant à l'Eucharistie, ils se souviennent de la passion, de la résurrection et de la gloire du Seigneur Jésus, et rendant grâce à Dieu qui les a régénérés pour une vivante espérance par la résurrection de Jésus-Christ d'entre les morts. 1 Pierre 1, verset 3. Aussi, le jour dominical est-il le jour des fêtes primordiales qu'il faut proposer et inculquer à la piété des fidèles, de sorte qu'ils deviennent aussi jour de joie et de cessation de travail. Les autres célébrations, à moins qu'elles ne soient véritablement de la plus haute importance, ne doivent pas l'emporter sur lui, car il est le fondement et le noyau de toute l'année liturgique. Frères et sœurs, voici, présentez votre dimanche. Après cette affirmation du Concile Vatican II, pour tout chrétien, c'est une nécessité vitale de célébrer le dimanche en participant à la messe. Un baptisé, même s'il prie et vit pleinement en enfant de Dieu, ne peut répondre à sa vocation baptismale sans aller à la messe. En effet, le baptême fait de l'enfant de Dieu un prêtre, c'est-à-dire un médiateur du Christ, chargé d'offrir à Dieu des sacrifices en faveur de tous les hommes.
Or,

0: parce qu'il n'y a pas d'autre sacrifice qui puisse plaire à Dieu que celui de Jésus à la croix et rendu présent à chaque Eucharistie. Il est indispensable que le baptisé participe à la messe, car c'est là qu'il exerce son sacerdoce d'une manière éminente. Alors, si le sabbat juif est un jour de repos et de culte, le dimanche chrétien est un jour de culte et de repos. Si le premier est la fête de la création et de l'alliance, le second, c'est-à-dire le dimanche, est la fête de la nouvelle alliance et de la nouvelle création. Mais le dimanche n'est pas mentionné dans le Nouveau Testament. Pas une seule fois le mot dimanche dans le Nouveau Testament. En revanche, vous trouverez 8 références au premier jour de la semaine. La parole de Dieu dit clairement que l'observance du sabbat fut un signe particulier ici, après avoir donné le commandement d'observer le sabbat au verset 12, verset 14. Moïse en donne les raisons pourquoi le sabbat fut donné à la nation d'Israël. Tu te souviendras qu'au pays d'Égypte, tu étais esclave et que le Seigneur ton Dieu t'a fait sortir de là d'une main forte et le bras étendu. C'est pourquoi le Seigneur ton Dieu t'a ordonné de pratiquer le jour du sabbat. Frères et sœurs, merci. Je m'arrête là et à dimanche prochain.
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0: Heureux les miséricordieux, car ils obtiendront miséricorde.
1: 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Il est 7 heures.

0: Rien ne pourra nous séparer de l'amour de Dieu, manifesté en Jésus-Christ.
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0: au nom du Père et du Fils et du Saint-Esprit. La grâce de Jésus le Christ, notre Seigneur, l'amour de Dieu le Père et la communion de l'Esprit Saint soient toujours avec vous. Frères et sœurs, préparons-nous à célébrer le mystère de l'Eucharistie en reconnaissant humblement que nous avons péché. Je confesse à Dieu Tout-Puissant.
1: Il nous pardonne nos péchés et nous conduise à la justice. J'ai péché en pensée, en parole, par action et par omission. J'ai vraiment péché. C'est pourquoi je supplie la bienheureuse Vierge Mère, les anges et les saints, et vous aussi, frères et sœurs,
2: que Dieu
1: vous prie.
2: Qu'il nous pardonne,
0: que Dieu Tout-Puissant nous fasse miséricorde.
2: Qu'il nous pardonne nos péchés et nous conduise à la vie.

que tes actions sont redoutables. Toute la terre se prosterne devant toi. Elle chante pour toi. Elle chante pour ton nom. Venez et voyez les hauts faits de Dieu, ses espoirs redoutables pour les fils des hommes. Il changea la mer en terre ferme. Ils passèrent le fleuve à pied sec. De là, cette joie qu'il nous donne, il règne à jamais par sa puissance. Venez, écoutez, vous tous qui craignez Dieu. Je vous dirai ce qu'il a fait pour mon âme. Béni soit Dieu qui n'a pas écarté ma prière, ni détourné de moi son amour. Terre entière, acclame Dieu, chante le Seigneur.

Lecture de la première lettre de Saint Pierre, apôtre. Bien-aimés, honorez dans vos cœurs la sainteté du Seigneur, le Christ. Soyez prêts à tout moment à présenter une défense devant quiconque vous demande de rendre raison de l'espérance qui est en vous. Mais faites-le avec douceur et respect. Ayez une conscience droite afin que vos adversaires soient pris de honte sur le point même où ils disent du mal de vous pour la bonne conduite que vous avez dans le Christ. Car mieux vaudrait souffrir en faisant le bien si c'était la volonté de Dieu plutôt qu'en faisant le mal. Car le Christ lui aussi a souffert pour les péchés une seule fois, lui, le juste, pour les injustes, afin de vous introduire devant Dieu. Il a été mis à mort dans la chair, mais vivifié dans l'esprit. Parole du Seigneur.

si quelqu'un m'aime, il gardera ma parole, dit le Seigneur. Mon Père l'aimera et nous viendrons vers lui.

Jésus disait à ses disciples, « Si vous m'aimez, vous garderez mes commandements. Moi, je prierai le Père, et il vous donnera un autre défenseur qui sera pour toujours avec vous. Et l'Esprit de vérité, lui que le monde ne peut recevoir, car il ne le voit pas et ne le connaît pas. Vous, vous le connaissez, car il demeure auprès de vous et il sera en vous. Je ne vous laisserai pas orphelins. Je reviens vers vous. D'ici peu de temps, le monde ne me verra plus. Mais vous, vous me verrez vivant et vous vivrez aussi. En ce jour-là, vous reconnaîtrez que je suis dans mon Père, que vous êtes en moi et moi en vous. Celui qui reçoit mes commandements et les garde, c'est celui-là qui m'aime. Et celui qui m'aime sera aimé de mon Père. Moi aussi, je l'aimerai et je me manifesterai à lui. Veuillez vous mettre debout. Acclamons la parole de Dieu.

Frères et sœurs, bonjour. La liturgie catholique nous permet aujourd'hui de célébrer le sixième dimanche de Pâques, année A. Et déjà, notre cœur s'oriente vers la célébration de l'Ascension. L'Ascension qui sera célébrée le jeudi prochain. En entrant dans cette logique, l'Église nous permet déjà avec ce texte de l'Évangile que nous venons d'entendre, de nous habituer, de nous préparer et de nous approcher de ce discours d'adieu que le Christ adresse à ses apôtres. Discours d'adieu. Parce que bientôt, selon notre liturgie, le jeudi, donc très bientôt, ce sera plus seulement le discours, mais ce sera la séparation physique. Mais avant, pour aujourd'hui, contentons-nous de méditer sur le discours d'adieu. Jésus-Christ est en train de parler à ses apôtres et il leur fait comprendre la nécessité pour lui de partir vers le Père, pour que le Père puisse faire descendre le défenseur, l'Esprit Saint, afin que les apôtres continuent sa mission. Et cette mission doit se dérouler dans l'amour, car c'est la mission de l'amour. Chers frères et sœurs, Jésus dit, je dois partir. Et pour lui, effectivement partir, ce n'est pas seulement une absence totale, totale et définitive de sa présence, de son nom, dans le cœur de ses apôtres. Mais Jésus va opérer un passage. Le passage, c'est en ceci. Jésus ne sera plus avec ses apôtres, il sera en ses apôtres. Il faut donc faire ce passage où il était avec eux. Quand il était avec eux, il partageait leur espace. Quand Jésus était à Jérusalem, ses apôtres étaient à Jérusalem. Quand il était à Galilée, ils étaient en Galilée. Ils partageaient aussi leur temps. Quand il était midi, ou 16h, ou 18h, ce que Jésus faisait, ses apôtres le voyaient et nous rendaient témoignage de tout cela. Mais là, il était avec eux. Avec eux physiquement. Et bientôt, il ne sera plus avec eux physiquement. Il dit qu'il sera en eux. Et le fait d'être en eux sera manifesté par le don de l'Esprit Saint. C'est l'Esprit qui va permettre de voir que le Christ est avec eux. Désormais, Christ va dépasser l'espace, il va dépasser aussi le temps. Partout, il sera. La première lecture nous montre déjà comment les choses se sont déroulées après la descente de l'Esprit. Les apôtres et même ceux qui ont cru après les apôtres ont commencé à faire des miracles. Aujourd'hui, on nous a parlé de Philippe avec tout ce qu'il faisait. Mais encore, on nous a parlé aussi de l'Église qui, en ce moment-là, était là, rassemblait des fidèles, faisait des baptisés. Et c'est là qu'on peut aussi

0: voir un tout petit peu un fondement à la confirmation. Les apôtres ont été appelés pour venir donner l'Esprit Saint à ceux qui, les nouveaux chrétiens, ont reçu le baptême. Ils avaient reçu seulement le baptême au nom de Jésus, mais ils ne connaissaient pas encore et ils n'avaient pas encore reçu l'Esprit Saint. Comment l'Esprit a été donné? Par l'imposition des mains. Chers frères et sœurs, notre Église n'a pas créé le sacrement de confirmation pour nous donner une petite satisfaction, bien pour remplir seulement la liturgie. L'Église s'appuie sur tout. Dans tout ce qu'elle fait, elle s'appuie sur la Bible. Et vous voyez, ça c'est déjà un petit fondement biblique à la confirmation. On entend souvent dire, ah mais est-ce que c'est biblique? Bon, il y a quelqu'un qui a fait une vidéo comme ça, vous dites, non, qu'à nous montrer un jour où un apôtre a été baptisé et a été confirmé, pardon, et puis on va croire en leur confirmation. Et il y a quelqu'un qui a dit, mais quel jour dans la Bible on a dit qu'un apôtre a été aussi baptisé? Bon, ici vous voyez, chers frères et sœurs, les apôtres sont venus pour confirmer. Ceux qui étaient là dans l'église, ils pouvaient eux-mêmes peut-être imposer les mains. Mais non, l'église, ce n'est pas comme ça. Il y a ministre sacrement. Le ministre du sacrement du baptême, nous le savons tous, c'est le prêtre. Le ministre du sacrement de la confirmation, c'est l'évêque. L'évêque est successeur des apôtres. Vous voyez que les gens, là-bas, ils pouvaient le faire, mais ils ont dit non, non, non, il faut qu'on appelle les apôtres. Et ils ont appelé les apôtres qui sont venus. On dit, les apôtres restés à Jérusalem apprirent que la Samarie avait accueilli la parole de Dieu. Alors, ils y envoyèrent Pierre et Jean. À leur arrivée, ceux-ci prièrent pour ces Samaritains, afin qu'ils reçoivent l'Esprit Saint. En effet, l'Esprit n'était encore descendu sur aucun d'entre eux. Ils étaient seulement baptisés au nom de Jésus. Alors Pierre et Jean leur imposaient les mains et ils reçurent l'Esprit Saint. Pierre et Jean, donc aujourd'hui nos évêques sont successeurs des apôtres. Pierre et Jean, ce qu'ils ont fait, ils n'ont pas fait en eux, ils ont fait au nom du Christ, parce que Jésus est en eux. Bon, ça, c'est donc après le discours, c'est donc après la Pentecôte. Aujourd'hui, au moment où le Christ prépare ses apôtres, le cœur, à cette séparation, nous aussi nous sommes interpellés pour nous demander est-ce que ce que le Christ a dit nous a aidé ou continue de nous aider à vivre conformément à sa parole. Si vous m'aimez, vous garderez mes commandements. Le Christ a donc sur l'amour, il a dit, la mission, c'est la mission de l'amour. Si vous m'aimez, vous garderez mes commandements. Alors on peut se poser la question, pendant combien de temps nous avons aimé? Pendant le temps de nous avons eu à faire un petit enseignement et on sait quelle est la limite du pardon. Jusqu'à quand durera ton pardon? Aujourd'hui aussi, on peut se poser la même question, mais en paraphrasant, pour dire jusqu'à quand durera notre amour pour Dieu et pour le prochain. Jésus sait, il sait que les apôtres vont rencontrer des difficultés. Et les témoignages dans la Bible sont clairs. Les apôtres ont rencontré des difficultés. Ils ont été persécutés. Mais nous aussi, Jésus sait que nous allons rencontrer et que nous rencontrons des difficultés. Mais jusqu'à quand, au cœur de ces difficultés, jusqu'à quand va durer notre amour? Je voudrais aussi vous partager cette petite vidéo. C'est un monsieur qui aime passer dans la rue interroger les drogués et qui tombe sur quelqu'un qui lui dit, il lui demande, qu'est-ce que les gens n'ont pas compris en toi? Il dit, le jeune homme qui répond, c'est qu'ils n'ont pas cherché à comprendre. Parce que en fait, nous jugeons, nous condamnons, nous rejetons les autres. Parce qu'en fait, nous disons toujours, celui-là, c'est un voleur, celui-là, c'est un drogué, celui-là, c'est un menteur, celle-là, elle est trop papato, celle-là, elle est ceci, elle est cela. Et à cause de ces jugements, à cause de ces rejets, à cause de cette forme d'exclusion, il n'arrive que notre Église ne ressemble plus à la présence de l'Esprit. Notre Église ne transpire plus l'Esprit Saint.
1: ne transpire plus la présence même de l'Esprit. Notre Église ne respire plus les commandements du Seigneur. Il arrive que chacun se dise, c'est mieux pour moi de vivre seul. Je n'ai pas envie de dire, mais je vais dire. Il y a des mamans qui sont là, qui disent, moi, les choses d'affect là, je ne suis pas dedans. Affect. Pardon, si elles sont là, oh, moi, gâté. Affect. On dit toujours affect. Et c'est les femmes. Association des femmes affairées de l'Église. Ça, c'est ce que les gens disent. Mais ce n'est pas ça. Mais on les attaque toujours. Et chacune veut rester de son côté. On dit, il y a réunion affect. Elles sont 13. Pour une grosse paroisse comme ça, 13 femmes qui font réunion affect. Ce n'est pas normal. Mais pourquoi ne s'engagent-elles pas? Elles se disent, non, moi, je ne peux pas aller. Je ne veux pas. Et puis maintenant, c'est elles-mêmes qui rejettent la fait. À force de se croire rejeté, nous-mêmes on devient ceux qui rejettent. Or, le Christ nous dit, si vous m'aimez, vous garderez mes commandements. Et son commandement, c'est l'amour. L'amour ne rejette pas. L'amour s'ouvre aux autres. L'amour accueille toujours. L'amour permet à l'autre d'être épanoui. L'amour permet à l'autre de travailler. L'amour permet à l'autre d'être libre. Et c'est cette liberté que le Christ veut donner à travers l'Esprit Saint, pour que nous puissions nous aussi partir partout, sans compter avec nos occupations terrestres. Il faut qu'on aille partout. Et déjà, pour aller partout, il faut que le cœur soit réellement prêt à aimer tout le monde. C'est quand le cœur aime tout le monde qu'il peut partir partout. Si le cœur n'aime pas tout le monde, que moi j'aime seulement les amis, si je suis attaché seulement aux amis, comment je ferai pour aimer les ce qu'il nous faut? Il nous faut nous ouvrir. Nous ouvrir à tous et à tout. C'est cela qui marquera que la mission que nous sommes en train de mettre en pratique, en train d'accomplir, c'est une mission d'amour. Que Dieu nous donne cette grâce de l'amour, qui ne nous permet pas de nous rejeter les uns les autres, qui ne nous permet pas aussi de nous exclure de tous les groupes, mais qui nous donne la force de travailler dans son Église et pour son Église. Il y a beaucoup d'autres mouvements, les CEB par exemple, dans des quartiers, on peut dire ici par exemple, ouais, on dit la CEB Saint-Paul, c'est tout ce quartier-là, tous ceux qui sont ici et qui ne sont pas dans les cités des lauriers. Mais quand la CEB Saint-Paul fait la réunion, ah non, ça fait pitié. Ah, même les CEB qui sont dans les cités. On voit toute une grande cité, on se dit, il y a beaucoup de chrétiens catholiques. On se voit le matin, on voit, on se dit, ah, bonjour, bonjour mon frère, bonjour voisin, ça va? On s'en va à l'église. Mais il y a réunion des CEB. Les portails sont fermés. C'est personne. Et tout le monde a entendu à l'église. Réunion de la CEB dans, à telle heure, dans telle famille. Mon cher, qui a le temps pour ça? Et il y a trois personnes, quatre personnes qui se retrouvent pour la CEB. La CEB, c'est la vie de l'Église dans le quartier. Cela peut nous permettre aussi de manifester la présence de l'Esprit dans notre quartier. L'Esprit qui forme l'Église, l'Esprit qui fait naître l'Église. Nous allons nous préparer, chers frères et sœurs, pour que vraiment l'Esprit travaille en nous et nous permette de répandre et de défendre la bonne nouvelle. C'est cela, recevoir le sacrement de la confirmation. Être prêt à répandre et à défendre la bonne nouvelle, notre foi. La deuxième lecture a dit, est-ce qu'on sera prêt pour trouver des gens qui seront capables de défendre l'espérance qui est en eux? C'est cela aussi, recevoir l'Esprit Saint. Demandons au Seigneur qu'il nous rende fort pour que les considérations humaines ne nous arrêtent pas dans notre manière de rendre présent notre marche avec le Christ, dans notre manière de rendre présent le Christ qui est en nous. Que Dieu, qui par son Fils nous accorde l'Esprit Saint, nous donne de vivre pour l'Église et dans l'Église. Amen.

frères et sœurs, appelés à répandre et à défendre notre foi, nous allons maintenant, à l'invitation de l'Église, professer cette foi en Dieu qui est Père, Fils et Esprit Saint. Nous prenons le symbole des apôtres et nous disons: je crois en Dieu, le Père tout-puissant, Créateur du ciel et de la terre, qui a été conçu du Saint-Esprit, est né de la Vierge Marie, a souffert sous Ponce Pilate, a été crucifié, est mort, a été enseveli, est descendu aux enfers, le troisième jour est ressuscité de mort, est monté aux cieux, est assis à la droite de Dieu le Père Tout-Puissant, d'où il viendra juger les vivants et les morts. Je crois en l'Esprit, à la Sainte Église catholique, à la communion des saints, à la rémission des péchés, à la résurrection de la chair, à la vie éternelle. Amen. En ces jours très saints, supplions le Père Tout-Puissant, afin que la Pâque de son Fils unique, Jésus-Christ notre Seigneur, apporte grâce et joie au monde entier. Amen.

0: Prions pour l'Église, qu'elle soit fidèle à l'Évangile et qu'elle annonce avec joie l'amour du Christ à tous les peuples. Seigneur, écoute-nous.
1: Seigneur, exauce-nous.
0: Pour les responsables des nations, prions pour les dirigeants, qu'ils œuvrent pour la paix, la justice et le respect de la dignité humaine. Seigneur, écoute-nous.
1: Seigneur, exauce-nous.
0: Prions pour ceux qui vont recevoir le baptême et faire leur première communion en ce jour. Que l'Esprit Saint les éclaire, les fortifie et les guide tout au long de leur vie chrétienne. Seigneur, écoute-nous. Prions pour les parents, les parrains et marraines des élus de ce jour, qu'ils les accompagnent avec amour et fidélité dans leur chemin de foi. Seigneur, écoute-nous. Prions pour notre communauté paroissiale, qu'elle accueille avec joie les nouveaux baptisés et les guide à grandir dans la foi. Seigneur, écoute-nous.
1: Seigneur, exauce-nous.

0: prière. Réponds, Seigneur, en ta bonté. Donne à chacun la claire vision de ce qu'il doit faire et la force de l'accomplir. Par le Christ, notre Seigneur.
1: Amen.

0: prions ensemble au moment d'offrir le sacrifice de toute l'Église. Que nos prières montent vers toi, Seigneur, avec ces offrandes pour le sacrifice, dans ta bonté, purifie-nous. Et nous serons mieux préparés au sacrement de ton amour infini. Par le Christ, notre Seigneur.
1: Amen.
0: Le Seigneur soit avec vous.
1: Et avec
0: élevons notre cœur. Rendons grâce au Seigneur notre Dieu. Vraiment, il est juste et bon, pour ta gloire et notre salut, de te louer, Seigneur, en tout temps, mais plus encore, de te glorifier en ces jours où le Christ, notre Pâque, a été immolé. Par l'offrande de son corps, il mène à leur achèvement, dans la vérité de la croix, les sacrifices de l'ancienne alliance. Et quand il te remet son esprit pour notre salut, il est à lui seul, le prêtre, l'autel et l'agneau du sacrifice. C'est pourquoi la joie pascale rayonne par tout l'univers, la terre entière exulte, les puissances d'en haut et les anges dans le ciel chantent sans fin l'hymne de ta gloire.

Enseigne. Toi qui es la source de toute sainteté, Dieu notre Père, nous voici rassemblés devant toi et dans la communion de toute l'Église, nous célébrons le jour où le Christ est ressuscité d'entre les morts. Par lui que tu as élevé à ta droite, nous te prions. Sanctifie ces offrandes en répandant sur elles ton esprit, qu'elles deviennent pour nous le corps et le sang de Jésus, le Christ, notre Seigneur. Au moment d'être livré et d'entrer librement dans sa passion, il prit le pain. Il rendit grâce, il le rompit et le donna à ses disciples en disant, « Prenez et mangez-en tous, ceci est mon corps livré pour vous. »

De même, après le repas, il prit la coupe. De nouveau, il rendit grâce et la donna à ses disciples en disant, « Prenez et buvez-en tous, car ceci est la coupe de mon sang, le sang de l'alliance nouvelle et éternelle, qui sera versé pour vous et pour la multitude en rémission des péchés. Vous ferez cela en mémoire de moi. »

0: mon Seigneur et mon Dieu. Jésus, j'ai confiance en toi. Proclamons le mystère de la foi.
1: Gloire à toi qui étais mort, gloire à toi qui es vivant, notre sauveur et notre Dieu. Viens, Seigneur.
0: En faisant ainsi mémoire de la mort et de la résurrection de ton Fils, nous t'offrons, Seigneur, le pain de la vie et la coupe du salut, et nous te rendons grâce car tu nous as estimés dignes de nous tenir devant toi pour te servir. Humblement, nous te demandons qu'en n'ayant pas au corps et au sang du Christ, nous soyons rassemblés par l'Esprit Saint en un seul corps. Souviens-toi, Seigneur, de ton Église répandue à travers le monde. Fais-la grandir dans ta charité en union avec notre pape Léon, notre évêque Ignace, son auxiliaire Gaspard et tous les évêques, les prêtres et les diacres. Souviens-toi aussi de nos frères et sœurs qui se sont endormis dans l'espérance de la résurrection et souviens-toi dans ta miséricorde de tous les défunts. Nous pensons au Père Akafou Gras-Pascal, à Guibro Nyaki Virgile Ruffin, Colonel Kwadio Kofi Théodore, Boabré Mamadou Paul, Yohou Atelé, Jomo Pierre, Aka Blanc Kassi François Philippe et les défunts des familles Aka et Koné, ainsi que les âmes du purgatoire. Richemont Kounan, Ange Blé, Céline Kouné, Donatien Panché, Clémentine Panché, Fatou Sam, les défunts des familles Sans Vie et Soukou, Ekwa Brigitte, Yao Nguessan Stéphane, Samassi Khalil, Sem Victoire. Accueille-les dans la lumière de ton visage. Sur nous tous enfin, nous implorons ta bonté. Madame Gisèle Mamadou, un paroissien, une paroissienne, les chaudiers Raph, Marie-Aude, la famille Allah, le président Babo, Emmanuel Oko-Ange, M. Yao, Tano Edna Marie-Élise, Kofi Ivan David Eli, Marius, Boka Raoul, ses enfants et son épouse, Irma, infidèle, la chorale Salve Regina. Nous implorons également ta bonté sur M. et Mme Touré qui ont célébré leur mariage le 8 mai 2026. Pour l'anniversaire de naissance de Sissoko Mariam Marie-Grâce, Yao Nguessan Chris Emmanuel, Nyali Grâce, Lydie Djedji. Pour l'anniversaire de mariage de M. et Mme Soumaoro et pour l'anniversaire du baptême de M. Obro. Nous implorons également ta bonté sur Mademoiselle Dofou, sur tous ceux et celles qui comptent sur nos humbles prières, les malades, les personnes âgées de nos familles, et tous ceux et celles qui habitent ce quartier, et tous ceux, toutes les familles de notre paroisse. Permets qu'avec la Vierge Marie, la bienheureuse Mère de Dieu, avec Saint Joseph, son époux, les apôtres et tous les saints qui ont fait ta joie au long des âges, nous ayons part à la vie éternelle et que nous sentions ta louange et ta gloire par ton Fils Jésus le Christ. Par lui, avec lui et en lui, à toi, Dieu le Père Tout-Puissant, dans l'unité du Saint-Esprit, tout honneur et toute gloire pour les siècles des siècles. Unis dans le même esprit, nous pouvons dire avec confiance la prière que nous avons reçue du Sauveur. Notre Père,
2: que ton nom soit sanctifié, que ton règne vienne, que ta volonté soit faite sur la terre comme au ciel. Donne-nous aujourd'hui notre pain de ce jour. Pardonne-nous nos offenses, comme nous pardonnons aussi à ceux qui nous ont offensés. Et ne nous laisse pas entrer en tentation, mais délivre-nous du mal.
0: Délivre-nous de tout mal, Seigneur, et donne la paix à notre temps. Soutenus par ta miséricorde, nous serons libérés de tout péché, à l'abri de toute épreuve. Nous qui attendons que se réalise cette bienheureuse espérance, l'avènement de Jésus-Christ, notre Sauveur.
2: Le règne, la puissance et la gloire pour les siècles des siècles.
0: Seigneur Jésus-Christ, tu as dit à tes apôtres, « Je vous laisse la paix, je vous donne ma paix. » Ne regarde pas nos péchés, mais regarde la foi de ton Église pour que ta volonté s'accomplisse. Donne-lui toujours cette paix et conduis-la vers l'unité parfaite, toi qui vis et règne pour les siècles des siècles. Que la paix du Seigneur soit toujours avec vous. Frères et sœurs, dans la charité du Christ, donnez-vous la paix.

0: Dieu, voici celui qui enlève les péchés du monde. Heureux les invités au repas des noces de l'agneau.
1: Seigneur, je ne suis pas digne, mais dis seulement une parole.

âme du Christ, sente. Corps du Christ, sang du Christ. Eau du côté du Christ, lave. Passion du Christ, fortifie. Ô bon Jésus, dans tes blessures, ne permets pas que je sois séparé de toi. De l'ennemi perfide, défends-moi. À l'heure de ma mort, appelle-moi. Ordonne-moi de venir à toi, pour qu'avec tes saints, je te loue dans les siècles des siècles. Amen. Prions le Seigneur. Dieu éternel et tout-puissant, dans la résurrection du Christ, tu nous recrées pour la vie éternelle. Multiplie en nous les fruits du sacrement pascal. Répands en nos cœurs la force de cette nourriture qui apporte le salut. Par le Christ, notre Seigneur. Veuillez vous asseoir.

Chers frères et sœurs, je voudrais passer trois annonces. La première ne compte pas, ce que je vais donner, ça ne compte pas dans les trois. Tout à l'heure, à la messe de 9h30, nous aurons la cérémonie de baptême et de première communion des enfants jeunes de la paroisse. Ils sont en retraite, ils viennent d'arriver. Normalement, dans le programme, arriver ici, c'est à 8h30. Il n'était pas encore 8h que les cas sont là. Tous les enfants étaient prêts à 6h. Peut-être c'est le stress, peut-être aussi c'est la joie. Appuyons-nous sur la joie. Voyons comment les enfants sont heureux de recevoir ce sacrement. C'est une occasion pour nous de les soutenir, de prier pour que cette joie-là ne disparaisse pas dans leur cœur. Soutenons-les par nos prières, par notre manière de vivre et l'accueil chaleureux que nous devons les réserver dans cette famille des enfants de Dieu. L'Église, c'est vraiment la famille des enfants de Dieu. L'Église, c'est vraiment la famille des enfants de Dieu. Et c'est chaque membre de cette famille qui fait vivre la famille. Donc, engageons-nous et faisons vivre notre Église, notre famille. Si l'Église meurt, c'est nous. Ce n'est pas quelqu'un d'autre. C'est nous tous. Donc, vivons et faisons vivre notre Église. La première information que je donne, c'est que du 26 au 31 mai 2026, tous les évêques de Côte d'Ivoire auront leur assemblée plénière ici dans le diocèse d'Abidjan. C'est une occasion favorable pour le cardinal Ignace Bessi Dogo qui, en cette occasion, nous lance un appel pour réserver un accueil chaleureux et un séjour fructueux à tous ses évêques. À cet effet, il dit ceci. Le mardi 26 mai 2026, à 9h, cérémonie d'ouverture au petit séminaire de Benjerville, il invite les laïcs et tous les prêtres à être présents. Le dimanche 31 mai, à 9h30, il y a la messe à la cathédrale, messe de clôture. Et pour l'occasion, il dit, il nous demande, il nous invite tous à respecter cette disposition. Que tous les prêtres soient présents à cette messe. Tous les fidèles laïcs fassent l'effort aussi d'être à cette messe. Et c'est pourquoi le 31 mai, sur toutes les paroisses du diocèse d'Abidjan, il n'y aura pas de messe à 9h. Pour éviter qu'on soit un peu dispersé, le prêtre va dire, je suis occupé, non. Il faut que vraiment on montre que notre Église est unie et notre Église accueille tous les évêques quand tu veux. Donc dimanche 31 mai, si quelqu'un avait prévu une fête, ce sera la messe peut-être de 7h, puis parce qu'à la messe de 9h, tous ceux qui ne vont pas faire 7h, tous ceux-là, nous irons. Mais souvent quand on dit ça, il y a des gens qui font déjà leur programme. Mon cher, moi j'ai fait 7h en même temps, c'est mieux. C'est l'Église qui nous appelle. Maintenant dans notre cœur, le désir de vivre avec l'Église, de vivre en Église. On ne pourra jamais répandre et défendre la foi si nous-mêmes on ne vit pas dans l'Église. Si on ne vit pas en Église et si on ne fait pas vivre l'Église. Donc, dimanche 31 mai, 9h, à la cathédrale. Il n'y a pas de messe à 9h. Il y aura donc une seule messe ici, le dimanche matin, 7h. Pas de messe à 9h, pas de messe à 11h. Nous tous, nous serons à la cathédrale. Merci infiniment
de faire bon accueil à cette importante information. La deuxième information que je donne, c'est que le 24 mai, ce sera la fête de Pentecôte, et vous savez que dans l'église de Côte d'Ivoire, à cette occasion de la fête de Pentecôte, on procède à ce qu'on appelle l'opération pour le Fonds national catholique. Un montant a été fixé. Ce n'est pas parce que l'évêque a voulu fixer le montant comme ça à chaque paroisse. Il dit qu'il faut qu'on soutienne réellement l'Église dans sa quête d'autonomie. Il veut que l'Église de Côte d'Ivoire soit vraiment autonome. Et il dit, Abidjan est un grand morceau. Donc quand il regarde, il dit, bon, c'est bon qu'Abidjan atteigne tel objectif, ça pourra aider l'Église à avancer. Voilà pourquoi, pour son objectif au niveau d'Abidjan, il a demandé chaque paroisse pourra donner tel montant et ça va aider à atteindre l'objectif. Nous, notre paroisse, nous connaissons déjà le montant. 6 millions de francs CFA. Quand on regarde comme ça, ça peut dire, ça peut faire crier. Est-ce que c'est possible? Mais dans le fond, c'est possible. Dans le fond, c'est possible. Alors c'est pourquoi, humblement, nous avons voulu que certains d'entre nous nous aide. Et on a distribué des enveloppes comme ça pour dire, bon, aidez-nous. Ce n'est pas une quête spéciale, c'est aide. Celui qui a pris l'enveloppe et qui remet l'enveloppe, ça ne veut pas dire que le 24, il ne donne pas. Non, c'est aide. Lui, on l'appelle bailleur de fonds. Bailleur de fonds. Il nous a aidés. Et le 24, nous tous, en église, avec un cœur d'enfant d'église, nous tous, on va participer à cette offrande. On a voulu cette aide-là pour éviter ce que vous savez. À deux reprises, on a été interpellé. Donc on veut que vraiment, cette fois-ci, on frappe au haut. C'est pourquoi, à la fin de la messe, ceux qui sont venus avec leur enveloppe, ou ceux qui ont l'argent prévu, mais qui n'ont pas d'enveloppe, un tronc sera mis sur le parvis et en sortant de l'église, ils pourront mettre dans le tronc l'aide nécessaire à la paroisse. Et le 24, on pourra faire cette quête ensemble. Merci infiniment de faire bon accueil à cette information. Merci, merci. Compte tenu du fait que le 31 mai, ça c'est la dernière information, il n'y aura pas de messe à 9h. La FEC avait prévu une grande fête. Une grande fête. La fête des femmes. Alors cette fête des femmes-là ne va pas être supprimée. La semaine reste toujours.

0: 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Récitation du chapelet tous les soirs à 18h et prière du rosaire tous les samedis après la messe de 6h30 à la grotte. 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Dimanche 24 mai 2026 à la cathédrale Saint-Paul d'Abidjan Plateau. Retrait des carnets de baptême. Les carnets de baptême des bébés baptisés le vendredi 1er mai en la fête de Saint-Joseph artisan sont disponibles au secrétariat de la paroisse. Veuillez passer les récupérer. 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Credo. Le mensuel catholique de la Commission épiscopale pour la doctrine de la foi, numéro 8, est disponible au kiosque de la paroisse au prix de 1500 francs. Les abonnés mensuels Credo peuvent passer les récupérer au kiosque de la paroisse. Le service d'entretien pour cette semaine. Le nettoyage de la paroisse du samedi prochain, 16 mai 2026, sera assuré par la chorale Notre-Dame de toute grâce et la fraternité Notre-Dame de Montlégion. Nous vous prions de bien vouloir regarder sous vos chaises et bancs pour ne pas oublier des effets personnels et de ramasser les papiers et autres déchets que nous avons laissés tomber. Bonne journée dominicale à tous et à toutes.
1: Nous allons bénir, chers frères et sœurs, nos frères et ceux qui, en ce jour, rendent grâce pour leur anniversaire de naissance, nous invitons Sissoko Mariam Marie Grâce, Yao Nguessan Chris Emmanuel, Nyali Grâce et Madame Lydie Djedji à avancer devant l'autel pour recevoir la bénédiction. Avec eux, nous accueillons Monsieur et Madame Soumaoro pour l'anniversaire de leur mariage, Monsieur Obro pour son anniversaire de baptême et Mademoiselle Doufou qui a demandé cette messe en action de grâce, ainsi que le couple Touré-Sindou et Touré-Marie-Thérèse qui ont célébré leur mariage le vendredi dernier. Veuillez avancer pour recevoir la bénédiction.

De toutes les façons, chacun est prévenu depuis. Depuis le dimanche 3 mai, chacun a été prévenu de la bénédiction abondante qui va descendre sur nous tous à l'occasion de nos anniversaires. Demandez toujours des messes. Le prêtre est là pour vous bénir. Amen. Avant-hier, vendredi, on a célébré le mariage. Madame Touré et Monsieur Touré, veuillez vous mettre debout pour que la communauté chrétienne vous dise félicitations. Voilà.

Voilà, merci. J'ai dit dans la méditation que le ministre du sacrement du baptême, c'est le prêtre. Le ministre du sacrement de la confirmation, c'est l'évêque. Qui est ministre du sacrement du mariage? C'est les mariés eux-mêmes. Voilà. Ministre du sacrement du baptême, prêtre. Ministre du sacrement de l'Eucharistie, prêtre. Ministre du sacrement de la confirmation, évêque. Ministre du sacrement des malades, prêtre. Ministre du sacrement de pénitence, prêtre. Ministre du sacrement du mariage, les mariés. Ministre du sacrement de l'ordre, l'évêque. Pourquoi? Parce que la matière du sacrement du mariage, c'est le consentement. La matière, c'est ce qui fait le mariage. Voilà. C'est à partir de quoi on parle de mariage. Donc, la matière du sacrement du mariage, c'est le consentement. Et qui donne le consentement? Ce sont les mariés. C'est eux qui utilisent la matière. Ce n'est pas le prêtre. Donc, si le papier, quand vous mettez, je fais un mariage de tant, célébrant, n'est-ce pas, le prêtre? Non. Le prêtre, il assiste au mariage. Et les mariés, c'est eux qui célèbrent le mariage. Alors donc, hier et avant-hier, monsieur et madame Touré ont célébré le mariage. Ce Touré, il est musulman. Et il a accepté de venir ici pour célébrer ce mariage. Quand nous sommes devant cette situation, on envoie toujours un mot à l'évêque qui s'appuie sur leur déclaration d'intention. C'est-à-dire que monsieur et madame Touré, il y a des papiers, ils signent, ils donnent leur accord pour respecter la foi de chacun. Et ils montrent aussi qu'ils acceptent le mariage là librement. C'est avec ces deux conditions qu'on envoie la lettre à l'évêque et l'évêque accorde la dispense pour que le mariage soit célébré. Donc, le mariage, c'est vrai, c'est pour entre deux baptisés catholiques, hommes et femmes, mais aussi l'évêque, l'Église accorde à ceux de nos enfants qui veulent se marier avec d'autres religions la possibilité de le faire. Mais il y a beaucoup qui sont là qui ne savent pas. Ils disent, ah, j'ai marié musulman, j'ai marié évangélique, et c'est même pas si on peut faire mariage. L'Église catholique, tout est possible. C'est pourquoi en allemand, un proverbe allemand dit Dagaka bo choko choko. Vous m'avez découragé. Je voulais continuer allemand là, vous m'avez découragé. Dagaka bo choko choko a. Voilà. Marmite. Ça n'a qu'à être comme ça. Il y a toujours fermeture. Donc, quelle que soit notre situation, l'Église a toujours prévu une situation pour l'Église. N'ayons pas peur d'approcher les sacrements de l'Église. Là se trouve notre joie et notre salut. Veuillez vous mettre debout. Nous allons bénir l'eau et les objets de piété. Notre secours est dans le nom du Seigneur. Dieu éternel et tout-puissant, toi qui es la source, l'origine de toute bénédiction, dans ta bonté, daigne bénir l'eau et les objets de piété que nous te présentons ce matin. Accorde-nous la grâce de les utiliser avec confiance pour demeurer toujours dans ton amour, sous ta protection, libérés de toute angoisse, par Jésus, le Christ, notre Seigneur. Le Seigneur soit avec vous. Que Dieu tout-puissant vous bénisse, le Père, et le Fils et le Saint-Esprit. Allez dans la paix du Christ. Bon dimanche à tous et à toutes.

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Bonne célébration eucharistique à tous et à toutes.

auditrices de la Radio Nationale Catholique. Catholique est heureuse d'assister aujourd'hui à la joie qui anime le presbytère et les fidèles de la paroisse Saint-Marc des Toits-Rouges. Il y a 10 ans, un oui définitif était prononcé. 10 ans que le père Georges Cablan s'est fait serviteur du Seigneur et des hommes. C'est ce jubilé d'été marquant une décennie de fidélité, de célébration des sacrements et de marche à la suite du Christ que nous nous apprêtons à honorer en ce jour. Une étape de grâce pour rendre témoignage aux merveilles que le Très-Haut accomplit à travers son ministre ordonné. Nous disions tout à l'heure le père donc vicaire à la paroisse Saint-Marc des Toits-Rouges. Aujourd'hui, chers amis auditeurs, nous sommes avec vous en direct, nous l'avions souligné tout à l'heure, depuis la paroisse Saint-Marc des Toits-Rouges, pour vivre avec vous ce jubilé d'été du père Georges Cablan. Vous l'entendez certainement, le peuple de Dieu est dans la joie, une joie grande, une grande joie je dirais, une effervescence totale, heureuse de célébrer ces 10 ans de sacerdoce avec le père Georges Cablan. Et c'est un peuple de Dieu uni, un peuple de Dieu venu nombreux pour ne pas se faire raconter cette célébration eucharistique. Nous le savons que cela restera dans les mémoires, dans les annales de cette paroisse. Et donc je vous invite aussi à rester à l'écoute pour être témoin de cette célébration eucharistique.

chers amis auditeurs de la Radio Nationale Catholique de Côte d'Ivoire, les hommes, les femmes, les enfants, les vieillards, les jeunes sont nombreux dans cette église de Saint-Marc des Toits-Rouges dans le diocèse de Yopougon pour célébrer ces 10 années de sacerdoce, ou je dirais ce jubilé d'étain d'ordination sacerdotale du père Georges Cablan. Et vous l'aurez compris, cela fait 10 années qu'il est prêtre de Jésus-Christ. Il a décidé de mettre de sa personne, de donner de sa personne au Seigneur, rien que pour servir les hommes et le Seigneur. Et nous sommes avec vous, la Radio Nationale Catholique est avec vous au cœur de ce grand événement pour vous permettre de ne rien manquer de cette célébration qui, nous le savons, au travers de cela, découlera des grâces et des bénédictions. Je vous invite à rester des nôtres. Merci à Raymond Collin qui assure la mise en onde de cette célébration depuis la paroisse Saint-Marc des Toits-Rouges. À ce micro, je suis Marina Kouakoulasissi et la régie finale est l'affaire de Axel Conan. Et donc toute une équipe déployée pour vous permettre de vivre agréablement cette célébration eucharistique. Mais il est important, chers amis, de vous dire qui est le père Georges Cablan. Eh bien, pour répondre tout simplement, c'est un béni de Dieu qui a décidé de donner de sa personne au Seigneur, qui a décidé de marcher dans les pas du Seigneur. Mais plus en profondeur, chers amis auditeurs de la Radio Nationale Catholique de Côte d'Ivoire, qui est le père Georges Cablan? Déjà, il faut savoir que le père Georges Cablan est vicaire à la paroisse Saint-Marc des Toits-Rouges. Et donc, après son stage pastoral à la paroisse Notre-Dame de Lourdes de Nyongon à Djamé, il est ordonné diacre le 3 juillet 2015, puis envoyé à la paroisse Immaculée Conception de Dabou. C'est dans cette même communauté qu'il reçoit le 9 janvier 2016 la grâce du sacerdoce. De 2015 à 2017, il exerce son ministère à la paroisse Immaculée Conception de Dabou, où il fait ses premiers pas comme prêtre, apprenant à servir le peuple de Dieu dans la proximité et la fidélité. De 2010 à 2020, il est envoyé à la paroisse Sainte-Jeanne d'Arc de Nyongon Sud, à droite, cité Kestab. Durant cette période, il est également aumônier diocésain de la jeunesse ouvrière chrétienne, se mettant au service des jeunes travailleurs, partageant leur réalité et nourrissant leur espérance. De 2020 à 2023, il est envoyé en mission dans l'archidiocèse de Boaké, à la paroisse Notre-Dame de la Paix de Ouélé. Pendant ces années, il partage la vie du peuple qui lui est confiée, annonçant la parole de la parole et semant l'espérance. Il y manifeste aussi une attention particulière aux plus fragiles, notamment comme aumônier paroissial de la communauté de Saint-Égidio, au service des personnes âgées et des plus démunis. Depuis 2023, il est vicaire à la paroisse Saint-Marc des Toits-Rouges, où il poursuit son ministère au cœur d'une communauté vivante et en marche. Et depuis l'année 2025, il est également aumônier diocésain de la pastorale des personnes du troisième âge et des retraités, poursuivant ainsi son engagement auprès de ceux que le temps a marqués, mais que Dieu n'abandonne jamais. Depuis 2018, et jusqu'à ce jour, il est appelé à une mission plus large dans l'Église, comme aumônier national de la jeunesse ouvrière catholique de Côte d'Ivoire, accompagnant, formant et soutenant ceux qui peinent et espèrent dans le monde du travail. Eh bien, chers amis auditeurs, le Seigneur a bien voulu choisir son serviteur depuis 10 ans maintenant, et c'est avec lui que nous allons vivre cette célébration eucharistique. Il est bon de savoir que parmi ses dons, celui de la parole et de l'écriture, il a ces deux dons également. Le père Georges Cablan est aussi auteur. En 2021, il publie Lettres mariales, œuvre où il se consacre profondément à la profondeur mystique et à la délicatesse du cœur.
En 2025, il fait paraître « Petite catéchèse sur les mémoires mariales ». En cette année jubilaire, il offre aussi encore une œuvre poétique « Parole de prêtre » donc qui sera dédicacée à la fin de cette célébration eucharistique. Et déjà se prépare une autre œuvre, « L'Église et la rue comme un pont » entre la foi et la vie. Et donc, à travers ses écrits, il cherche humblement à dire Dieu, à ouvrir les chemins de foi, de silence et de beauté dans le monde d'aujourd'hui. Chers amis auditeurs, voici un petit présenté, l'élu du jour, le père Georges Cablan, qui chantera en ce jour, ou qui a décidé de chanter en ce jour les merveilles de Dieu au travers de la célébration eucharistique que nous allons vivre dans un court moment. Je vous l'avais souligné au départ, c'est un peuple de Dieu très joyeux qui est venu communier avec le père Georges Cablan pour ses 10 ans de sacerdoce. Et au cœur de cette célébration, vous le savez, vous, chers amis auditeurs, nous aurons à vivre les tests de ce jour. Donc, nous entrerons tout à l'heure dans l'acte pénitentiel avant d'entrer dans la liturgie de la parole. Avant de vous donner les tests de ce jour, permettez-moi de vous traduire un tout petit peu ce qui se fera tout à l'heure en procession. Il y aura une entrée royale du jubilaire, donc qui sera vêtu d'un pagne à Caen, le père Georges Cablan, le jubilaire, qui sera accompagné de deux jeunes filles, qui sera en tenue traditionnelle, ainsi que la troupe de danse qui l'accompagnera pour entrer dans l'église. Et tout à l'heure, vous avez pu entendre la fanfare qui s'est exprimée pour aider le peuple de Dieu à jubiler avec le père Georges Cablan. Ensuite, la chorale, la grâce divine, ou je dirais le chœur grâce divine, qui nous accompagnera dans cette célébration. Merci, chers amis, de vous approprier cette célébration eucharistique pour ne rien manquer de cette messe au cours de laquelle chacun de nous ressortira avec des grâces et des bénédictions. Je vous le disais tantôt, il est bon de souligner les tests que nous méditerons ce jour et je vous invite à prendre déjà vos Bibles pour vous enquérir de ces tests afin d'entrer pleinement dans cette liturgie que nous allons vivre. La première lecture est extraite d'Actes des Apôtres au chapitre 8, les versets 5 à 8 et 14 à 17, le psaume responsorial 65, entre parenthèses 66, avec pour refrain « Que terre entière acclame Dieu, chante le Seigneur ». La deuxième lecture est tirée de 1 Pierre au chapitre 2, les versets 4 à 9. Et l'évangile nous plongera dans Jean, dans l'évangile selon Saint Jean, chapitre 14, les versets 15 à 21. Et donc voici les différentes références des tests de ce jour qui nous aideront à communier, à faire ce cœur à cœur avec le Seigneur parce que le Seigneur a un message à nous partager en ce jour. Et donc pour vivre aussi cette célébration eucharistique, il faut une bonne disposition de cœur pour que nous puissions bénéficier des grâces et des bénédictions. Et en attendant que tout soit fin prêt pour que nous puissions vivre déjà cette procession d'entrée, chers amis auditeurs, un soutien musical nous aidera depuis le siège de la Radio Nationale Catholique. En attendant, je le disais tantôt, que la procession d'entrée se fasse ici accompagnée du chœur Grâce Divine.

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Auditeurs et auditrices de la Radio Nationale Catholique de Côte d'Ivoire, nous voilà de retour, comme annoncé, pour vivre avec vous ce jubilé d'étain d'ordination sacerdotale du Père Georges Cablan, vicaire à la paroisse Saint-Marc des Toits-Rouges dans le diocèse de Yopougon. Et la procession d'entrée se déroule maintenant. Et donc, je vous invite, chers amis, auditeurs et auditrices, à vivre agréablement cette célébration eucharistique avec nous, accompagnés du cœur et grâce divine, pour nous soutenir avec de très beaux cantiques en ce qui concerne cette procession. Et plusieurs prêtres du diocèse et également de d'autres diocèses ont effectué le déplacement pour vivre cette célébration eucharistique à l'occasion des 10 ans du Père Georges Cablan pour rendre grâce à Dieu avec lui. Et avec vous, chers amis auditeurs, je vous invite à prier pour lui et pour tous nos prêtres dans le monde entier.

0: Veuillez vous asseoir. Madame Assimion, vice-présidente du conseil paroissial pastoral.
1: Permettez-moi, chers amis auditeurs.
2: Révérend Père concélébrant, chers frères et sœurs en Christ, chers invités, c'est avec une grande joie que nous nous retrouvons aujourd'hui pour rendre grâce à Dieu à l'occasion des 10 ans de sacerdoce du Père Georges Cablan. Depuis 10 années, le Seigneur vous a choisi et envoyé au service de son peuple pour annoncer sa parole, célébrer les sacrements et accompagner les fidèles dans leur marche de foi. En ce 6e dimanche de Pâques, les textes nous rappellent que l'Esprit Saint accompagne ceux que le Seigneur appelle à sa mission. Le Christ nous dit dans l'Évangile, « Je prierai le Père et il vous donnera un autre défenseur qui sera pour toujours avec vous. » Cher Père, au nom du conseil paroissial et de toute la communauté, nous vous exprimons notre profonde gratitude pour votre disponibilité, votre dévouement et votre amour de l'Église. Ce jubilé sacerdotal est pour nous tous une occasion de prière, d'action de grâce et de communion fraternelle. Nous demandons au Seigneur de continuer à vous fortifier, à renouveler votre joie sacerdotale et à faire de vous un instrument de paix, d'espérance et d'amour. Chers frères et sœurs, portons le Père Georges dans nos prières au cours de cette célébration, afin que Dieu l'accompagne encore longtemps dans sa mission. Heureux jubilé sacerdotal à vous, cher Père, et excellente célébration à tous.
1: Nous écoutions tout à l'heure Madame Assémien, vice-présidente du conseil pastoral paroissial, qui donnait les nouvelles. Et il faut savoir que cette célébration est présidée par le jubilaire, le Père Georges Cablan.
0: Cette messe du 6e dimanche de Pâques est l'occasion pour notre communauté paroissiale de Saint-Marc de Yopougon-Trois-Rouges de s'associer à l'action de grâce de Monsieur l'abbé Georges Cablan, vicaire sur notre paroisse, pour le jubilé de perles de son ordination presbytérale, vécue sous la devise « Caritas Christi Huguet Nos », « L'amour du Christ nous presse », avec pour symbole le cœur du Christ enflammé et transpercé par une croix, ayant au-dessus une colombe en descente et le livre des évangiles. Oui, Caritas Christ Huguet Nos, l'amour du Christ nous presse, en appelant aux ordres. C'est ainsi que le 11 juillet 2015, en l'église cathédrale Saint-André, l'abbé Georges reçoit l'ordination sacrée diaconale, puis l'ordination sacrée sacerdotale. Le 9 janvier 2016, des mains de son Excellence Monseigneur Jean-Salomon Lesoutier, évêque de Yopougon, le cœur du jeune abbé s'enflamme alors pour le Christ, afin de rejoindre tant d'autres pour être missionnaires de l'Évangile qui s'éclaire à la contemplation de la croix, signe éclatant de l'amour du Christ. Un membre de sa famille porte le symbole.

0: Eh bien, chers amis auditeurs de la Radio Nationale Catholique, une étape importante maintenant et des bougies qui seront allumées pour marquer ce jour.
1: Mission. C'est ainsi que l'abbé Georges fit ses premiers pas missionnaires. Justement, là où le premier missionnaire arriva dans notre diocèse de Yopougon en 1896 à la paroisse Immaculée Conception de Dabou de 2015 à 2017.

Oui, Caritas Christ huget nos. L'amour du Christ nous presse en nous menant encore pour la mission. C'est ainsi que l'abbé Georges est envoyé de 2017 à 2020 à la paroisse Sainte-Jeanne d'Arc de Niangon Sud à droite, cité Questable.

Oui, caritas Christ uget nos. L'amour du Christ nous presse en nous menant parfois bien loin pour la mission. C'est ainsi que l'abbé Georges est Fidei Donum, don de la foi, de 2020 à 2023 dans l'archidiocèse de Boaké, précisément à la paroisse Notre-Dame de la Paix de Wélé, accompagnant la communauté Saint-Égidio avec une attention particulière aux plus fragiles, aux plus démunis et aux personnes âgées.

Oui, caritas Christ urget nos. L'amour du Christ nous presse en nous menant dans la mission à contempler l'Évangile dans la cité. Depuis 2023, inspiré pastoralement en milieu urbain, comme vicaire à cette paroisse Saint-Marc des Toits-Rouges, où il poursuit son ministère au cœur d'une communauté vivante et en marche.

Oui, caritas Christ uget nos. L'amour du Christ nous presse en nous rendant dans la mission sensible comme le Christ aux souffrances et aux attentes, aux joies et aux espérances de nos frères et sœurs. En 10 années de ministère sacerdotal, l'abbé Georges a été ainsi aumônier diocésain de la jeunesse ouvrière catholique, JOC, charge qu'il accomplit si bien qu'il est, depuis 2018, aumônier national de la JOC Côte d'Ivoire, accompagnant, formant et soutenant ceux qui peinent et espèrent dans le monde du travail, se mettant au service des jeunes travailleurs, partageant leur réalité et nourrissant leur espérance. Il est en outre aumônier diocésain des personnes du troisième âge et des retraités, assurant l'engagement de l'Église auprès de ceux que le temps a marqués, mais que Dieu n'abandonne jamais.

Oui, caritas Christ huget nos. L'amour du Christ nous presse en nous menant dans la mission à enseigner, à former. Depuis 2021, l'abbé Georges s'est initié à la production littéraire pour humblement chercher à dire Dieu, à ouvrir des chemins de foi, de silence et de beauté dans le monde d'aujourd'hui. Ce sont ainsi successivement, en 2021, lettres mariales, œuvres où se rencontrent la profondeur mystique et la délicatesse du cœur. En 2025, petite catéchèse sur les mémoires mariales. Et pour ce jubilé, paroles de prêtre, œuvres poétiques, fruits d'un cœur habité par Dieu. Il entrevoit la publication de l'Église et la rue comme un pont entre la foi et la vie.

aussi cette messe, nous la voulons comme une louange, une expression de notre joie pour l'œuvre de Dieu dans la vie d'un prêtre, lui rendant grâce pour les joies reçues, pour les croix portées, pour les semences jetées et pour les fruits déjà visibles et ceux qui demeurent cachés. Dans la foi, nous recommandons l'abbé Georges à Dieu, qu'il mène à son accomplissement l'œuvre qu'il a commencée en lui, qu'il le garde fidèle dans son amour, ardent pour la mission et humble dans le service pour sa gloire et le salut du monde. Alors, nous lui disons gloire et louange à toi, Seigneur.

Prions le Seigneur. Dieu Tout-Puissant, accorde-nous en ces jours de fête de célébrer avec ferveur le Seigneur ressuscité.

0: Nous entrons, chers amis auditeurs, à présent dans la liturgie de la parole. Tout à l'heure, nous entendrons les différentes lectures ou les différents textes soumis à notre méditation pour ce dimanche. Restez avec nous pour entendre la première lecture extraite des Actes des Apôtres au chapitre 8, les versets 5 à 8 et 14 à 17.
1: Lecture du livre des Actes des Apôtres. En ce jour-là, Philippe, l'un des sept, arriva dans une ville de Samarie et là, il proclamait le Christ. Les foules d'un même cœur s'attachaient à ce que disait Philippe, car elles entendaient parler des signes qu'il accomplissait ou même les voyaient. Beaucoup de possédés étaient délivrés des esprits impurs qui sortaient en poussant de grands cris. Beaucoup de paralysés et de boiteux furent guéris. Et il y eut dans cette ville une grande joie. Les apôtres restés à Jérusalem apprirent que la Samarie avait accueilli la parole de Dieu. Alors, ils y envoyèrent Pierre et Jean. À leur arrivée, ceux-ci prièrent pour ces Samaritains afin qu'ils reçoivent l'Esprit Saint. En effet, l'Esprit n'était encore descendu sur aucun d'entre eux. Ils étaient seulement baptisés au nom du Seigneur Jésus. Alors, Pierre et Jean leur imposèrent les mains et ils reçurent l'Esprit Saint. Parole du Seigneur.

Lecture de la première lettre de Saint Pierre, apôtre. Bien-aimés, honorez dans vos cœurs la sainteté du Seigneur, le Christ. Soyez prêts à tout moment à présenter une défense devant quiconque vous demande de rendre compte de l'espérance qui est en vous. Mais faites-le avec douceur et respect. Ayez une conscience droite afin que vos adversaires soient pris de honte sur le point même où ils disent du mal de vous pour la bonne conduite que vous avez dans le Christ. Car mieux vaudrait souffrir en faisant le bien si c'était la volonté de Dieu plutôt qu'en faisant le mal. Car le Christ, lui aussi, a souffert pour les péchés une seule fois, lui le juste pour les injustes, afin de vous introduire devant Dieu. Il a été mis à mort dans la chair, mais vivifié dans l'esprit. Parole du Seigneur.

0: Eh bien, chers amis auditeurs, nous entendrons l'évangile tout à l'heure qui sera proclamé, qui est extrait de Saint Jean au chapitre 14, les versets 15 à 21 que je vous invite à écouter très attentivement.
1: En ce temps-là, Jésus disait à ses disciples, « Comme le Père m'a aimé, moi aussi je vous ai aimé. Demeurez dans l'amour. Si vous gardez mes commandements, vous demeurez dans mon amour. Comme moi, j'ai gardé les commandements de mon Père. Et je demeurerai dans son amour. Je vous ai dit cela pour que ma joie soit en vous et que votre joie soit parfaite. Mon commandement, le voici. Aimez-vous les uns les autres comme je vous ai aimé. Il n'y a pas de plus grand commandement que de donner sa vie pour ceux qu'on aime. Vous êtes mes amis si vous faites ce que je vous commande. Je ne vous appelle plus serviteur, car le serviteur ne sait pas ce que son maître fait. Je vous appelle mes amis. Car tout ce que j'entends de mon Père, je vous le fais connaître. Ce n'est pas vous qui m'avez choisi, c'est moi qui vous ai choisi et établi, afin que vous alliez, que vous portiez du fruit et que votre fruit demeure. Alors, tout ce que vous demanderez à mon Père, en mon nom, je vous le donnerai. Voici que je vous commande, c'est de vous aimer les uns les autres.

Après cette proclamation de l'Évangile, nous entendrons dans un court instant l'homélie qui sera prononcée. Mais il faut savoir qu'au cours de cette célébration eucharistique, sera procédé à l'appel nominatif des futurs affiliés à la JOC. Et donc, puisque le père Georges Cablan est l'aumônier national de la jeunesse ouvrière catholique, donc aujourd'hui, après l'homélie, il va procéder à l'affiliation de nouveaux membres de l'association.

Dans le silence de la peine, une main s'est tendue. L'argile est fragile, mais la promesse est tenue. 10 années façonnées par l'amour et la charité. Sur le chemin de la moisson, une fidélité consacrée. Servir le maître, porter son nom, être sa chanson. Révérend Père Désiré Issis Esso et Guillaume Adoucré, curé à charge in solidum de la paroisse Saint-Marc des Trois-Rouges. Révérend Père de la promotion 2016, dénommée promotion miséricorde, chers confrères dans le sacerdoce, chers membres des deux conseils de la paroisse Saint-Marc, chers invités, chers membres de la jeunesse ouvrière chrétienne, chers frères et sœurs dans le Christ, bonjour. C'est une tâche redoutable que de prendre la parole aujourd'hui pour prononcer cette homélie, car celui que nous honorons aujourd'hui en honorant le Christ, le Père Georges, notre élu du jour que je vous demande d'ovationner fortement.

Il est lui-même, comme vous le savez ou vous le saurez sous peu, un maître de la parole, un poète de l'âme qui sait sculpter le mot pour toucher les cœurs. Aujourd'hui, en ce 10e anniversaire de son ordination presbytérale, lui, le poète, se fait auditeur. Oui, lui, le prophète, se fait auditeur. Il nous cède la place, que dis-je, il nous met en situation. Nous espérons, avec l'aide de l'Esprit-Saint, enflammer les cœurs et bousiller cette chapelle, comme il aime lui-même à le dire de façon métamorphorique. Et ce, non pas par nos propres mérites, frères et sœurs, mais par la grâce de celui qui l'a appelé, il y a déjà 10 ans, en 2016, et qui aujourd'hui, en 2026, nous donne de célébrer avec lui ce jubilé de fidélité et de charité en ce dimanche 10 mai, 6e dimanche de Pâques, où l'Église se prépare à recevoir le don de l'Esprit-Saint. C'est dans ce contexte pascal et dans la mémoire de ces 10 années de ministère sacerdotal que nous accueillons la parole de Dieu. La première lecture de cette parole de Dieu, extraite du livre des Actes des Apôtres, nous situe dans une période de bouleversement. Étienne vient de mourir par lapidation. Une grande persécution s'abat sur l'église de Jérusalem. Les disciples se dispersent. Et cette dispersion devient paradoxalement une occasion d'expansion de l'évangile. Philippe, l'un des 7 diacres, descend en Samarie pour y proclamer le Christ. La mission jusque-là, concentrée à Jérusalem, franchit désormais les frontières ethniques et religieuses. Les foules accueillent la parole avec ferveur, ce qui produit des signes de délivrance et de guérison. Le résultat est clair. Il eut dans cette ville une grande joie. Mais l'œuvre ne s'arrête pas là. Il faut encore que Pierre et Jean imposent les mains pour que les croyants reçoivent l'Esprit-Saint. Frères et sœurs, l'élan chrétien amorce donc sa phase universelle, enracinée dans la communion apostolique et porteur de joie. Cette joie trouve son prolongement dans le psaume 65 que nous avons entendu. Acclamez Dieu toute la terre, fêtez la gloire de son nom. Le psalmiste relie l'histoire d'Israël comme une succession de gestes de salut, rappelant notamment la traversée de la mer Rouge. Ces exploits redoutables sont des signes de libération et d'entrée dans la terre promise et font pousser ce cri de joie. Béni soit Dieu qui n'a pas écarté ma prière, ni détourné de moi son amour. Ainsi, frères et sœurs, la ferveur de la Samarie trouve son prolongement dans cette action de grâce. La mission engendre la louange et la louange nourrit la mission. Cependant, frères et sœurs, cet élan ne doit pas rester stérile. Il doit se traduire en témoignages concrets, comme l'enseigne la lettre de Pierre. Saint Pierre nous demande non seulement d'honorer dans nos cœurs la sainteté du Christ, mais aussi d'être prêt, oui, prêt, à présenter une défense devant quiconque nous demande de rendre raison de l'espérance qui est en nous. Ce témoignage doit se faire avec douceur et respect, même dans la souffrance, car le Christ, le juste, a lui-même souffert pour les injustes afin de nous introduire devant Dieu. Le secret de ce courage humble se trouve dans les paroles de Jésus tirées dans l'évangile selon saint Jean. « Si vous m'aimez, vous garderez mes commandements. Moi, je prierai le Père et il vous donnera un autre défenseur qui sera pour toujours avec vous. » Nous sommes au soir de la scène.
Jésus prépare ses disciples à son départ et leur enseigne que l'amour dont ils auront à manifester au monde se réalise dans l'obéissance à sa parole et par le don de l'Esprit de vérité. Ce défenseur qui console, soutient et plaide pour nous, je ne vous laisserai pas orphelins, je reviens vers vous. Par l'Esprit, les disciples ne sont plus abandonnés. La force de l'apôtre Pierre vient de là. Nous ne sommes pas seuls. C'est précisément cette promesse qui s'actualise dans les 10 années de sacerdoce du père Georges Cablan. Sa devise tirée de la 2e lettre aux Corinthiens est claire. L'amour du Christ nous presse. Ces 10 années, il les a placées sous le signe de la charité et de la miséricorde. Comme Philippe en Samarie, il a proclamé le Christ sur des terres diverses. À Dabou, à Yopougon-Niangon, qui est stable, à Bouaké, précisément à Ouélé, et enfin à Yopougon-Toit-Rouge. Partout, il a cherché à libérer les cœurs et à susciter la joie de l'Évangile. À l'image du psalmiste, sa vie est une louange où ses écrits et ses engagements sont autant de merveilles à contempler. Comme Pierre, il a appris à rendre raison de l'espérance auprès des jeunes travailleurs de la JOC, les formant à défendre leur dignité avec douceur. Par son ministère, il est le signe vivant que le Christ demeure présent et console son peuple. Père Georges, laissez-moi me tourner vers vous. 10 ans de sacerdoce, c'est le temps de la confirmation et de la vigueur. Dans la symbolique des jubilés, 10 ans représentent l'état, un métal solide. Aujourd'hui, nous rendons grâce pour cette solidité que vous manifestez dans votre ministère. Votre parcours n'a pas été un long fleuve tranquille. Vous avez perdu des confrères. Je voudrais en cet instant citer Laurent Winato, Valérie Nzako Kwaku, Joël Yapo Bokpe Alou, qui ont été pour toi des grands frères dans la foi durant notre parcours au séminaire. Je voudrais également citer le père Alexis Gabin, le père Charles Soro Douloureau Auguste, qui eux ont bénéficié dans tes premières heures de ministère de tes grâces et de tes bénédictions.

était pour nous, non pas un juge, mais ce défenseur dont parle l'Évangile. Vous n'avez pas seulement prêché l'espérance, mais l'avez protégé et fait grandir dans le cœur de ceux qui se sentaient oubliés. Merci aussi à tous ceux qui vous soutiennent par leurs prières, leur présence, leur affection et leurs moyens. Merci à vos parents ici présents qui ont été le creuset de votre vocation, les premiers témoins de votre foi et les artisans de votre fidélité. Leur amour et leur exemple ont façonné l'homme et le prêtre que vous êtes aujourd'hui. Cher Père, votre chef-d'œuvre intitulé « Parole de prêtre » qui vient de paraître dans ce chef-d'œuvre, vous nous dites, en parlant du prêtre, et je cite, « Votre grandeur ne réside pas dans le pouvoir, mais dans le service discret. » En 10 années, vous avez incarné cette vérité. Comme votre saint patron Georges, vous avez dû affronter des combats invisibles pour maintenir allumé cet éclat brûlant qui ne s'éteint pas. Saint Jean-Marie Vianney disait, « Le prêtre n'est pas prêtre pour lui-même, il est pour vous. Votre vie est devenue ce don. Que votre couronne reste faite de larmes de prière, car c'est là que réside la vraie gloire de Dieu. » À vous, chers jeunes de la JOC, qui fête aujourd'hui votre cérémonie d'affiliation, le Père Georges est votre aumônier national, votre guide. En rejoignant la JOC, vous choisissez comme Philippe en Samarie de porter la joie où il y a la paralysie ou la tristesse. Soyez prêts à tout moment à présenter une défense devant quiconque vous demandera une raison de l'espérance. Votre mission est d'être la main du Christ dans le monde du travail et de la jeunesse. Frères et sœurs, en ce jour de fête, nous ne voulons pas seulement célébrer un homme, mais rendre grâce à Dieu pour l'œuvre accomplie à travers lui. Nous voulons aussi dire merci à tous ceux qui, par leur prière, leur présence, leur affection et leurs moyens, ont soutenu le Père Georges dans son ministère. Merci à ses parents ici présents qui ont été le creuset de leur vocation, comme je l'ai dit tantôt. Père Georges, votre devise « L'amour du Christ nous presse » est devenue chère dans votre vie. Nous voulons donc prier pour vous. Demandez au Seigneur de vous accorder les grâces dont vous avez besoin. Alors, en ce jour de jubilé, nous voulons dire ensemble « Gloire et louange à toi, Seigneur, pour l'œuvre accomplie dans la vie du Père Georges. Merci pour les joies reçues, pour les croix apportées, pour les semences jetées et pour les fruits déjà visibles. Renouvelle en lui la joie de servir. Garde-le fidèlement dans ton amour et fais de notre communauté un peuple vivant, joyeux et missionnaire. Père Georges, que ces 10 ans ne soient qu'une préface à la longue et belle poésie que Dieu veut écrire à travers vous. Que votre sacerdoce demeure toujours sous le signe de la charité et de la miséricorde, car c'est là que réside la vraie grandeur du prêtre. Être consumé par l'amour du Christ et le répandre comme une flamme dans le monde. Chers tous, voyez comment Dieu prend soin de nous en nous donnant des prêtres. Il accomplit sa promesse qu'il a faite. Je ne vous laisserai pas orphelins. Frères et sœurs, ne cessez donc pas de prier pour le Père Georges et de le soutenir comme vous savez si bien le faire. Que votre affection soit pour lui le soutien nécessaire pour que sa parole de feu
nous

0: s'étouffe jamais, mais brille à jamais. Amen.
1: Nous venons d'entendre le père Robert Nyamien dans cette homélie, en ce jour où la paroisse Saint-Marc des Toits-Rouges célèbre le jubilé d'étain d'ordination sacerdotale du père Georges Cablan. Eh bien, chers amis auditeurs de la Radio Nationale Catholique de Côte d'Ivoire, pour ceux et celles qui nous prennent en cours de diffusion, vous avez fait le bon choix en captant la Radio Nationale Catholique, la 102.5 FM, pour vivre avec nous cette célébration eucharistique depuis le diocèse de Liaupougon. Et comme nous vous l'avions annoncé tout à l'heure, la responsable nationale de la JOC procédera à l'appel des futurs affiliés.
2: Anne Épouziao, responsable nationale de la JOC Côte d'Ivoire. Je vais faire l'appel des affiliés. Quand vous entendez votre nom, vous répondez « Me voici » et vous venez devant l'autel. Malango Gaël, Sadia Sidrig, Miezan Lazare, Kadier Alain, Kwame Yao Stéphane, Todé Eric, Oulaï Herman, Wendo Florence, Gobla Christine, Yapo Aubin, Kwame Kwaku Charles, Yao Konan Ernest, Tano Konan Stéphane, Alou Ngoran Fabrice, Kwaku Frédéric, Nzoué Roland, Kaku Marie-Thérèse. Mon Père, voici ainsi présenté ceux qui désirent faire l'affiliation de cette année 2026.
3: L'abbé Georges, étant l'aumônier national de la jeunesse ouvrière catholique, JOC, il va maintenant procéder à l'affiliation de nouveaux membres de l'association.

Frères et sœurs bien-aimés, vous avez demandé à être affiliés et ainsi à entrer dans le mouvement de la jeunesse ouvrière chrétienne. Pourquoi faites-vous cette demande? Vous voulez entrer dans le mouvement de la jeunesse ouvrière chrétienne. En connaissez-vous les objectifs? Quel est l'idéal de la JOC? Êtes-vous prêt à soutenir réellement le mouvement par vos actions et par vos cotisations? Êtes-vous prêt à vous dévouer pour vos frères et sœurs, tous les jeunes travailleurs, à leur sacrifier de votre temps, à les soutenir dans leurs actions, de votre amitié, de vos prières, et à être pour eux chaque jour des vrais témoins du Christ? Comment pourriez-vous aider vos frères et sœurs, les jeunes travailleurs, et l'ensemble de ces jeunes concernés par le monde de l'emploi? Prions le Seigneur. Seigneur, pour que l'œuvre du Christ se poursuive jusqu'à la fin des temps, tu fais de ton Église le signe du salut que tu offres à tout homme. Ouvre l'intelligence de tes fidèles. Fais-leur comprendre que tu les as choisis pour l'évangélisation du monde, de sorte que naissent et grandissent de tous les peuples de la terre le peuple de tes enfants. Parle.

0: Eh bien, chers amis auditeurs de la Radio Nationale Catholique de Côte d'Ivoire, vous l'avez entendu, la responsable, Madame Yao, de la JOC, a procédé à l'appel nominal des futurs affiliés, j'ai envie de dire, puisqu'ils sont déjà affiliés. Ils ont été appelés tout à l'heure. Et le père Georges Cablan, le jubilaire de ce jour, qui est leur aumônier national, est en train de procéder à la bénédiction. Et donc, on peut déjà dire qu'ils sont déjà affiliés avec ces questions qui leur ont été posées. Et à la suite, on a eu des réponses. Tout à l'heure, vous l'avez entendu. Il a dit ceci: frères et sœurs bien-aimés, vous avez demandé à être affiliés et ainsi à entrer dans le mouvement de la jeunesse ouvrière chrétienne. Pourquoi faites-vous cette demande? Et il a été répondu: pour m'attacher davantage au Christ et pour le servir à travers mes frères.
1: Foi en Dieu qui est Père et Fils et Saint-Esprit. Je crois en Dieu, le Père Tout-Puissant,

0: Vierge Marie, a souffert sous Ponce Pilate, a été crucifié,
1: est mort, est enseveli, est descendu aux enfers, le troisième jour, est ressuscité des morts, est monté aux cieux, est assis à la droite de Dieu le Père Tout-Puissant.
0: D'où il viendra juger les vivants et les morts. Je crois en l'Esprit Saint, à la Sainte Église catholique, à la communion des saints, à la rémission des péchés, à la résurrection de la chair, à la vie éternelle. Amen.
2: Frères et sœurs, en ce jubilé sacerdotal, implorons la grâce et la miséricorde de Dieu.

Pour les pasteurs de l'Église, prions afin que fortifiés par l'Esprit Saint, ils restent toujours fidèles au Christ, annoncent avec courage la parole de Dieu et conduisent le peuple chrétien dans la foi et l'humilité.

particulièrement ceux de notre pays. Prions afin que Dieu les éclaire dans leurs responsabilités, qu'ils travaillent pour la paix, la justice et le bien-être de tous les peuples.

toutes les personnes souffrantes et persécutées. Prions afin que l'Esprit du Seigneur soit leur défenseur, leur apporte réconfort et guérison.

Révérend Père Georges Cablan, prions afin qu'il demeure un prêtre selon le cœur de Dieu et que Dieu lui donne un sacerdoce fructueux.

communauté paroissiale. Prions afin que l'Esprit nous aide à être attentifs à la parole du Christ et fidèles à ses commandements.

0: Écoute, Seigneur, les prières que tu inspires toi-même à ton Église et dans ta bonté, daigne les exaucer. Par le Christ notre Seigneur.
1: Amen.
2: Nous abordons une autre étape dans cette célébration eucharistique, celle de la liturgie eucharistique, chers amis auditeurs. Nous vous invitons à rester toujours à l'écoute de la Radio Nationale Catholique, tout en vivant agréablement la suite de cette célébration eucharistique.

est un moment de joie, de communion que nous vivons ce jour ici à la paroisse Saint-Marc des Toits-Rouges, où nous célébrons le jubilé d'étain d'ordination sacerdotale du Père Georges Cablan, vicaire de la dite paroisse. Eh bien, après la quête ordinaire, il y a cette présentation des dons, le peuple de Dieu qui vient les bras chargés des produits de la terre et bien d'autres produits, et dont ils viennent en procession déposer cela à l'autel pour rendre grâce à Dieu avec le Père Georges Cablan qui a décidé de marcher à la suite du Seigneur, une vie toute donnée au Seigneur, rien que pour servir le Seigneur et ses frères et sœurs. Et le peuple de Dieu vêtu de blanc, je le disais à l'entame, qui viennent heureux déposer ce qu'ils ont prévu, offrir au Seigneur pour rendre grâce à Dieu pour la vie du Père Georges Cablan. Et je vous invite, chers amis auditeurs, à vous réjouir avec les fidèles de la paroisse Saint-Marc des Toits-Rouges et tous ces fidèles qui sont venus de d'autres diocèses pour jubiler avec le lieu de ce jour, ou je dirais le jubilaire, le Père Georges Cablan. Avec le cœur Grâce Divine, nous continuons de vivre cette célébration eucharistique avec de très beaux cantiques pour soutenir ce moment.

0: offrir le sacrifice de toute l'Église.
1: Pour la gloire de Dieu, le salut du monde.
0: Que nos prières montent vers toi, Seigneur.

0: friends,
1: toi qui es vraiment saint, toi qui es la source de toute sainteté, nous voici rassemblés devant toi et dans la communion de toute l'Église. Nous célébrons le jour où le Christ est ressuscité d'entre les morts. Par lui que tu as élevé à ta droite, nous te prions. Sanctifie ces offrandes en répandant sur elles ton esprit, qu'elles deviennent pour nous le corps et le sang de Jésus, le Christ notre Seigneur. Au moment d'être livré et d'entrer librement dans sa passion, il prit le pain, il rendit grâce, il le rompit et le donna à ses disciples en disant, « Prenez et mangez-en tous, ceci est mon corps livré pour vous. »

De même, après le repas, il prit la coupe. De nouveau, le rendit grâce et la donna à ses disciples en disant, « Prenez et buvez-en tous, car ceci est la coupe de mon sang, le sang de l'Alliance nouvelle et éternelle, qui sera versé pour vous et pour la multitude en rémission des péchés. Vous ferez cela en mémoire de moi. »

0: en faisant ainsi mémoire de la mort et de la résurrection de ton Fils, nous t'offrons, Seigneur, le pain de la vie et la coupe du salut, et nous te rendons grâce car tu nous as estimés dignes de nous tenir devant toi pour te servir. Humblement te demandons qu'en ayant part au corps et au sang de Christ, nous soyons rassemblés par l'Esprit Saint en un seul corps.
1: Souviens-toi, Seigneur, de ton Église répandue à travers le monde. Fais-la grandir dans ta charité en union avec ton serviteur, notre pape Léon, notre évêque Jean-Salomon et tous les évêques, les prêtres, en particulier Georges et les diacres.
2: Souviens-toi aussi de nos frères et sœurs qui se sont endormis dans l'espérance de la résurrection. Souviens-toi, Seigneur, des défunts parents, amis et connaissances de ton serviteur. Et souviens-toi dans ta miséricorde de tous les défunts. Accueille-les dans la lumière de ton visage.
3: Sur nous tous enfin, nous implorons ta bonté. Permets qu'avec la Vierge Marie, la bienheureuse Mère de Dieu, avec Saint Joseph, son époux, les apôtres et tous les saints qui ont fait ta joie au long des âges, nous ayons part à la vie éternelle et que nous chantions ta louange et ta gloire à ton Fils, Jésus le Christ.

0: Unis dans le même esprit, nous pouvons dire avec confiance la prière que nous avons reçue du Sauveur. Notre Père,
1: qui es aux cieux, que ton nom soit sanctifié, que ton règne vienne, que ta volonté soit faite sur la terre comme au ciel. Donne-nous aujourd'hui notre pain de ce jour. Pardonne-nous nos offenses, comme nous pardonnons aussi à ceux qui nous ont offensés. Et ne nous laisse pas entrer en tentation, mais délivre-nous du mal.
0: Délivre-nous de tout mal, Seigneur, et donne la paix à notre temps. Soutenu par ta miséricorde, nous serons libérés de tout péché, à l'abri de toute épreuve. Nous qui attendons que se réalise cette bienheureuse espérance, l'avènement de Jésus-Christ, notre Sauveur.
1: Grâce à toi, la patience, le règne, la puissance et la gloire, pour les siècles.
0: Seigneur Jésus-Christ, tu as dit à tes apôtres, je vous laisse la paix, je vous donne ma paix. Ne regarde pas nos péchés, mais la foi de ton Église, pour que ta volonté s'accomplisse, donne toujours cette paix et conduis la veine de parfaite, toi qui vis et règne pour les siècles, des siècles.
2: Amen.
0: Que la paix du Seigneur soit toujours avec vous.
1: Et avec votre esprit.
3: Dans la charité de Christ, donnez-vous la paix.
1: Amen.

0: Voici l'agneau de Dieu, voici celui qui enlève les péchés du monde. Heureux les invités au repas des noces de l'agneau.
1: Seigneur, je suis parti de recevoir, mais dis seulement une parole, je serai guéri. Eh bien, chers amis auditeurs et auditrices de la Radio Nationale Catholique de Côte d'Ivoire, nous arrivons à cette étape où nous communierons au corps et au sang du Christ. Et pour vous qui êtes à l'écoute de votre radio, merci de communier de manière spirituelle pendant que nous ici, nous communierons de manière sacramentelle. Et tout cela accompagné par le cœur grâce divine. Pour tous ceux et celles qui nous prennent en cours de diffusion, sachez que vous vivrez cette Sainte Messe pour le jubilé d'étain d'ordination sacerdotale du Père Georges Cablan. Et vous l'aurez compris, depuis 10 ans, il est prêtre de Jésus-Christ. Et donc aujourd'hui, il a décidé de célébrer cela avec tous les fidèles de la paroisse Saint-Marc des Toits-Rouges, dont il est vicaire.

0: Merci d'être à l'écoute de la Radio Nationale Catholique de Côte d'Ivoire, la voix de l'Évangile, pour continuer à vivre cette célébration eucharistique, la prière post-communion à présent.
1: Dieu éternel et tout puissant, dans la résurrection du Christ, tu nous recrées pour la vie éternelle, multiplie en nous

0: Dans la continuité de cette célébration eucharistique, il faut savoir que tout à l'heure, nous aurons une quête spéciale et suivrons les annonces paroissiales et des allocutions. Nous aurons à entendre le président du comité d'organisation de cette célébration à l'occasion du jubilé d'étain de sacerdoce du père Georges Cablan et puis le curé de la paroisse Saint-Marc des Toits Rouges en la personne du père Esso également qui
1: peuple d'ici et d'ailleurs, peuple de Dieu, peuple choisi par Dieu, acclame ton Seigneur. Est-ce qu'on peut se mettre debout pour acclamer le roi des rois, le Seigneur qui nous a rassemblés? Je vois qu'on est encore assis pour certains. Est-ce qu'on peut tous se mettre debout pour acclamer le Seigneur? Veuillez vous asseoir.

0: habite, parce que vous êtes la joie de vos prêtres, frères et sœurs, et nous sommes tous la joie de Dieu. Ce matin, je suis là pour faire sortir l'argent de vos poches, paix et joie. Alors, je ne suis pas seul, hein, voilà, je suis venu en Boyi. Père Chigata, viens ici.
1: Auditeur de la Radio Nationale Catholique de Côte d'Ivoire, la voix de l'Évangile, comme je vous l'avais annoncé tout à l'heure, un moment de quête va se tenir, une quête spéciale, mais je voudrais avant tout rappeler que nous sommes ici à l'occasion de la célébration du jubilé et des teintes d'ordination sacerdotale du père Georges Cablan, qui a été ordonné prêtre le 10 janvier 2026, pardon, 2016 plutôt, voilà, 2016. Et donc, depuis le 10 janvier 2026, cela fait exactement 10 ans qu'il est prêtre de Jésus-Christ. Et à l'entame de nos propos, vous avez pu entendre son parcours que nous avons égrené dans cette célébration eucharistique pour connaître au mieux connaître le jubilaire de ce jour. Et comme nous vous l'avions dit, il est prêtre du diocèse de Yopougon et donc il a été ordonné diacre le 3 juillet 2015 et le 9 janvier plus tôt, il a été, 2016, il a été ordonné prêtre de Jésus-Christ. Donc 9 janvier 2016, 9 janvier 2026, pour faire 10 ans de sacerdoce. Donc, il a exercé son ministère en débutant par la paroisse Immaculée Conception de Dabou, où il a fait ses premiers pas comme prêtre apprenant à servir le peuple de Dieu dans la proximité et la fidélité. Également, de 2015 à 2017, il exerce son ministère à la paroisse Immaculée Conception de Dabou, je l'ai souligné tantôt, et de 2017 à 2020, il est envoyé à la paroisse Sainte-Jeanne d'Arc de Niangon Sud, à droite, cité Kestab. Durant cette période, il est également aumônier diocésain de la jeunesse ouvrière chrétienne JOC, dont il est toujours d'ailleurs l'aumônier. Se mettant au service des jeunes travailleurs, partageant leur réalité et nourrissant leur espérance, de 2020 à 2023, il est envoyé en mission dans l'archidiocèse de Bouaké. Et cela aussi a été souligné précisément à la paroisse Notre-Dame de la Paix de Wélé. Pendant ces années, il partage la vie du peuple qui lui est confiée, annonçant la parole et semant l'espérance. Il y manifeste aussi une attention particulière aux plus fragiles, notamment comme aumônier paroissial de la communauté Saint-Égidio au service des personnes âgées et des plus démunis. Depuis 2023, il est vicaire à la paroisse Saint-Marc des Toits-Rouges, où il poursuit son ministère au cœur d'une communauté vivante en marche. Depuis l'année 2025, il est également aumônier diocésain de la pastorale des aumôniers du troisième âge et des retraités, poursuivant ainsi son engagement auprès de ceux que le temps a marqués, mais que Dieu n'abandonne jamais. Depuis 2018 et jusqu'à ce jour, il est appelé à une mission plus large dans l'église comme

0: aumônier national de la jeunesse ouvrière catholique de Côte d'Ivoire, accompagnant, formant et soutenant ceux qui peinent et espèrent dans le monde du travail. Mais le Seigneur qui appelle donne aussi des dons, et parmi ces dons, celui de la parole et de l'écriture. Le Père Georges Cablan est aussi auteur. En 2021, il publie Lettres mariales et il en a fait même la publicité sur les ondes de la Radio Nationale Catholique, œuvre où il se rencontre, la profondeur mystique et la délicatesse du cœur. En 2025, il fait paraître Petite catéchèse sur les mémoires mariales. En cette année jubilaire, il offre encore une œuvre poétique, Parole de prêtre, fruit d'un cœur habité par Dieu. Et déjà se prépare une autre œuvre, L'Église et la rue, comme un pont entre la foi et la vie. À travers ses écrits, il cherche humblement à dire Dieu, à ouvrir des chemins de foi, de silence et de beauté dans le monde d'aujourd'hui. Ainsi, à travers les années, les lieux, les missions et les engagements, c'est un pasteur que le Seigneur façonne, un homme donné, un homme envoyé, un homme au service du peuple de Dieu. Et donc, chers frères et sœurs, en cette heure de grâce, nous ne regardons pas seulement un parcours, mais nous contemplons une œuvre, l'œuvre de Dieu dans la vie d'un homme. Pour les joies reçues, pour les croix portées, pour les semences jetées, et pour les fruits déjà visibles et ceux qui demeurent cachés. Et c'est pourquoi, en ce matin, nous sommes réunis pour dire gloire et louange à toi, Seigneur. Et ensemble, pour que nous puissions prier dans la foi que celui qui a commencé en lui cette œuvre bonne l'amène à son accomplissement et qu'il garde le Père Georges Cablan dans son amour et dans cette mission ardente, tout en priant pour tous les prêtres de sa promotion du diocèse de Yopougon, de tous les diocèses de Côte d'Ivoire et de tous les prêtres du monde entier.
1: Maestro, maestro, maestro, voilà, on va juste baisser le son. On peut garder la même musique, ça ne gêne pas. On baisse juste le son. Alors, est-ce que les jeunes sont là ce matin? Est-ce que les jeunes sont là ce matin? Est-ce que les jeunes peuvent s'acclamer très fort? Les jeunes, s'il vous plaît. Magnifique. Alors, le Père Cablan lui-même, il est jeune. Il a offert sa jeunesse au Seigneur. Et c'est tellement beau de servir le Seigneur quand on est jeune. Alors, tous les jeunes maintenant. Alors, les mamans qui sont en haut, voilà, les ministres de la collecte qui sont en haut, nous allons permettre à tous...
0: Pendant que la quête se poursuit, chers amis auditeurs, permettez-moi de vous partager cette homélie du Père Taki Kofi Sinclair à la suite de cette belle homélie que nous avons entendue, celle du Père Robert Nyamien, prêtre de diocèse de Yopougon. Je vous partage à sa suite celle du Père Taki Kofi Sinclair de l'archidiocèse de Korogo. Il nous dit en substance, frères et sœurs bien-aimés dans le Christ, alors que nous avançons avec foi vers la grande solennité de l'Ascension, la liturgie de ce sixième dimanche de Pâques nous invite à entrer profondément dans la joie pascale, mais aussi dans une confiance ferme et paisible en notre Seigneur Jésus-Christ. Oui, le Christ est ressuscité, s'apprête à retourner vers le Père, mais loin de nous abandonner, il nous fait une promesse solennelle. Je ne vous laisserai pas orphelins. Cette parole résonne aujourd'hui comme une consolation et une espérance pour toute l'Église. Dans l'Évangile selon Saint Jean, Jésus nous révèle le cœur de la vie chrétienne. Si vous m'aimez, vous garderez mes commandements. L'amour du Christ n'est pas une simple émotion. Il est une fidélité concrète, une obéissance vivante à sa parole. Et cette fidélité ouvre en nous un espace pour accueillir le grand don promis, l'Esprit Saint. Et Jésus appelle le défenseur, l'Esprit de vérité qui demeurera avec nous pour toujours. Cet esprit n'est pas une force abstraite. Il est la présence vivante de Dieu en nous. Il enseigne, il rappelle, il guide, il fortifie. Par lui, le Christ continue d'habiter le cœur des croyants. Vous qui vous le connaissez parce qu'il demeure auprès de vous et qu'il sera en vous. Voilà la source de notre espérance. Dieu qui n'est pas loin, il est en nous. Et plus encore, cet esprit vient restaurer toutes choses dans nos vies, nos blessures cachées, nos échecs répétés, nos découragements silencieux, nos incompréhensions et toutes les épreuves que nous traversons. Comme le dit l'Écriture, « Voici que je fais toutes choses nouvelles. » Apocalypse chapitre 21, le verset 5. L'Esprit Saint est celui qui renouvelle, révèle et recrée en nous la vie de Dieu. La première lecture, tirée du livre des Actes des Apôtres, nous montre concrètement l'action de cet Esprit Saint dans la vie de l'Église naissante. Philippe descend dans une ville de Samarie et annonce le Christ. Les foules attentives et unanimes accueillent la parole avec foi. Elles voient les signes, elles entendent l'Évangile et une grande joie envahit cette ville. Cette joie est le fruit de l'Esprit Saint déjà à l'œuvre. Cependant, les apôtres Pierre et Jean viennent ensuite imposer les mains pour que ces nouveaux croyants reçoivent pleinement l'Esprit Saint. Ce passage nous rappelle que la vie chrétienne est un chemin, une croissance, une ouverture progressive à la grâce de Dieu. L'Esprit agit à travers, oui, à travers les sacrements, en particulier le baptême et la confirmation, pour nous configurer au Christ et faire de nous des témoins. Mais ce test nous interpelle aussi sur notre engagement concret pour l'édification de l'Église, famille de Dieu. Cette édification est à la fois spirituelle par la prière, la charité, la fidélité à la parole et physique par notre présence, notre service, notre participation active à la vie de la communauté. Chacun de nous a une pierre à apporter à cet édifice vivant qu'est l'Église. Confère en Pierre, chapitre 5, verset 2. L'Esprit Saint ne construit pas sans nous, il agit en nous et à travers nous. Frères et sœurs, nous sommes-nous comme les foules de Samarie, attentifs à la parole de Dieu. Lui, faisons-nous une place réelle dans nos vies. Lui, faisons-nous une place réelle dans nos vies. Car accueillir l'Esprit Saint suppose un cœur disponible, un cœur qui écoute. Comme le dit Saint Paul, la grâce soit avec tous ceux qui aiment notre Seigneur Jésus-Christ d'un amour inaltérable. Éphésiens chapitre 6, le verset 24. Cet amour constant est le terrain fertile où l'Esprit peut agir avec puissance. Dans la deuxième lecture, 1 Pierre chapitre 3, versets 15 à 18, l'apôtre Pierre nous exhorte à être prêts à rendre compte de l'espérance qui est en nous, mais avec douceur et respect. Voilà un autre fruit de l'esprit, une foi solide mais humble, une conviction profonde mais sans violence. Le chrétien n'impose pas, il propose, il témoigne par sa vie transformée, par sa paix intérieure, par sa charité active. Et Pierre nous rappelle aussi que le Christ lui-même a souffert pour ses péchés, lui, le juste, pour les injustes, afin de nous introduire devant Dieu. 1 Pierre chapitre 3 verset 18. Ainsi, notre vie dans l'esprit n'est pas exempte d'épreuves, mais elle est toujours orientée vers la victoire pascale, même au cœur des difficultés. L'Esprit Saint travaille en nous pour nous relever, nous fortifier et nous conduire vers la vie. Frères et sœurs bien-aimés, en ce temps pascal, l'Église appelle à nous préparer intérieurement à la venue de l'Esprit Saint à la Pentecôte. Cette préparation demande de nous des dispositions concrètes pour accueillir pleinement ce don de Dieu. Un cœur ouvert et disponible, libéré de l'orgueil et du repli sur soi. Confère Psaume chapitre 50, le verset 19. Une écoute assidue de la parole de Dieu, méditée et vécue chaque jour. Romains chapitre 10, verset 17. Une vie de prière fidèle, personnelle et communautaire. 1 Timothée chapitre 5, verset 17. La conversion du cœur par le pardon donné et reçu. Actes chapitre 3, verset 19. La participation au sacrement, source de la grâce divine. L'engagement actif dans la communauté pour bâtir l'Église, famille de Dieu. La charité concrète, surtout envers les plus faibles. Galates chapitre 5, verset 13. La persévérance dans l'épreuve avec foi et espérance. Romains chapitre 5, verset 3 à 5. Si nous nous disposons ainsi, alors l'Esprit Saint trouvera en nous une demeure. Il ne viendra pas seulement nous visiter, mais il viendra habiter en nous, transformer nos vies et faire de nous des instruments de paix et de joie. Alors, nous ne serons pas orphelins, nous deviendrons à notre tour des témoins vivants de la présence de Dieu dans le monde. Et comme en Samarie, la joie de l'Évangile pourra se répandre autour de nous. Et il termine en disant que la Vierge Marie, épouse de l'Esprit Saint, nous accompagne sur ce chemin de foi et nous aide à accueillir pleinement le don de Dieu, lui qui vit et règne pour les siècles des siècles. Amen. Alors, cette homélie nous est partagée par le Père Taki Koffi Sinclair de l'archidiocèse de Korogo relativement à la liturgie de ce sixième dimanche de Pâques. Donc, il nous offrait ses commentaires des tests de ce jour. Chers frères et sœurs de la Radio Nationale Catholique de Côte d'Ivoire, auditeurs et auditrices de la Voix de l'Évangile, merci de rester encore avec nous sur votre radio. Nous vous l'avions souligné tout à l'heure, une quête spéciale est faite. Pour soutenir le jubilaire de ce jour, le Père Georges Cablan.
1: Maître, le Père curé est là.
2: Voilà le cadeau. Le cadeau des pères. Au Père Georges Cablan.
1: Oui. Père Guy, c'est une stratégie, hein, Père Guy. On est dans la stratégie.
3: Père Guy, le cadeau des pères, là. à la fin,
4: à la
3: couronnée.
4: Oui, oui, oui.
3: Maintenant, le cadeau qui vient là.
0: Vous l'aurez compris, chers amis auditeurs, les prêtres de cette paroisse, également des prêtres venus d'autres paroisses, sont venus pour soutenir leurs frères, leur ami, le père Georges Cablan, le jubilaire de ce jour. Et donc, à cette étape de cette célébration, une adresse du père curé, le père Essis, désiré, en langue
2: chorale.
3: Il peut traduire pour vous.
0: Donc, certainement.
3: Les ajouts qui sont jamais allés au village là.
0: Pour le peuple.
3: Venez.
5: Tous les ajouts qui sont ici, vous les attendez.

0: Amen.
1: Tu sais que dans le diocèse de Yopougon, il y a deux curés.
0: Il y a deux curés, oui, oui.
1: Ici, à Saint-Marc, il y a deux curés.
0: Oui, toujours.
1: Mais est-ce que tu connais l'ethnie
0: Pouloupa
1: du père Adou Grégion?
2: C'est qui mange, qui a sauce, qui est rien ou bien qui a rien là. Ah. C'est quelle ethnie? C'est quelle ethnie? Ah. Je vais bien entendre, c'est quelle ethnie? Voilà, okay. Donc le père Guillaume est à Bidji, il va se lever, tous ses frères. Ah, il n'est pas là.
1: Ah, il a laissé commission. Ah. Est-ce que les Abidjis sont dans cette assemblée ce matin? Ok, ok.
2: On dit les Adjou, pour ce qu'ils ont donné, ça fait 8 millions.
1: 8 millions?
3: Chers amis auditeurs de la Radio Nationale Catholique de Côte d'Ivoire, la voix de l'Évangile. Voilà. Vous savez que, en pareille circonstance, le peuple de Dieu est associé à cette célébration, également les prêtres venus. Et donc, ils viennent également les bras chargés pour offrir quelque chose, un présent, un don au jubilaire de ce jour, le père Georges Cablan. Et ils n'ont pas voulu se faire raconter cette célébration. Tout heureux en venant, ils sont venus avec des présents pour les offrir au père Georges Cablan. Et cette étape lui est dédiée pour recevoir ces présents qui sont apportés toujours avec la complicité du cœur grâce divine pour soutenir tous ceux et celles qui ont décidé d'offrir un présent au Georges Cablan avec le cœur grâce divine.

0: C'est bien. Alors, Christophe, tu as quelque chose à dire, on dirait.
1: Oui, le père Robert aussi m'a dit qu'il veut faire un cadeau.
0: Le père Robert.
1: Père Robert, lui, il est baoulé.
0: Ah, ok.
1: C'est
0: vrai.
1: Ça, non?
0: Ouais, Nyamien.
1: Oh.
0: Kwaku.
1: Oh, Robert. Le père Georges, lui, il est quoi? Annie.
0: Ok.
1: Voilà. Okay. Il m'a dit que les Annie sont les doyens des baoulés.
0: Ah.
1: C'est vrai.
0: Ils sont vraiment là-bas. Regarde là-bas. Il y a un truc qui s'est passé là-bas. Il y a un truc qui s'est passé. Père Robert, tu as la parole. Tu as la parole, Père Robert. Faut nous saluer un peu.
1: En baoulé. Je suis bété. Depuis quand Nyamien bété s'appelle Nyamien? Depuis quand? Je m'appelle Lago Koudou Robert.
0: Alors,
1: c'est lui qui a gagné Baoulé là-bas.
0: C'est lui qui a gagné Baoulé, c'est ça.
1: Voilà.
0: Alors,
1: donc je vais appeler nos parents du Grand Ouest. Voilà.
0: Aïe.
1: Alors je serai devant.
0: Pardon, attends, finis d'abord avec ce côté-là.
1: Mais
0: ça qui parlait dans ce
1: lever.
0: Padre, un petit instant. Reste, garde la même position.
1: Okay.
0: Est-ce que le père parlait là ce matin?
1: Voilà.
0: Nana Denis est où? Est-ce que le père parlait là ce matin?
1: On s'attrape à l'entrée de l'église.
0: Ok, ah. Ok.
1: Voilà, les baoulés, on s'attrape à l'entrée de l'église.
0: Baoulés, amis et alliés, voici voilà. Votre enfant, le père Cablon Georges.
1: Il va venir. On se retrouve là-bas.
2: On va aller au fond de l'église.
0: C'est magnifique.
1: Les Agni, les baoulés. Alors,
0: Père Georges, viens.
1: On va parler un peu aux Agni.
0: Ah.
1: Papa, c'est bien. Faut prendre la route.
0: Au fond.

0: Maestro. Maestro. Merci beaucoup. C'est formidable.
1: Le peuple des dieux, très engagé, très enthousiaste de vivre cette célébration eucharistique ici, à la paroisse Saint-Marc des Toits-Rouges, où se tient cette messe d'action de grâce du Père Georges Cablan, qui célèbre 10 ans de sacerdoce en ce jour. Donc le 9 janvier 2016 jusqu'au 9 janvier 2026, cela fait exactement 9 années qu'il est prêtre de Jésus-Christ. Et cette célébration en ce jour restera dans les mémoires de la paroisse Saint-Marc des Toits-Rouges, puisqu'il en est le vicaire ici depuis 2023.
0: C'est social.
2: Il est originaire de Saint-Pierre.
0: Il est originaire de Saint-Pierre. Voilà. Est-ce que ces fidèles-là sont présents? Quand je vais dire Immaculée Conception de Dabou, c'est pas parce que ça a fait d'argent que vous n'allez pas parler. Hein. On se voit et on se voit ici. Il y a les détecteurs sur vous ici. Hein. Immaculée Conception de Dabou alors! Ouais, vous êtes là. Saint-Jean d'Arc, c'est Saint-Jean d'Arc là. Oh, c'est magnifique.
2: Pardon.
0: Oui.
2: Ah, il paraît que les gens de l'Ouest sont pas contents.
0: Les gens. Les...
2: Ils ne sont pas passés.
0: Ils sont pas passés.
2: Voilà, les parents de Koudou,
0: ouais.
2: Lago,
0: Robert.
2: Robert.
0: Ok, ok, il n'y a pas de problème. Bon, les parents s'attendaient d'abord. Attendez, tout à l'heure. Père Robert, pardon, faut nous frapper, ça passe pas. Faut pas nous frapper, Père Robert. Faut parler.
3: C'est parce qu'on a perdu le pouvoir. Si on est en temps normal, là, toi, tu peux nous oublier.
0: Moi, ouais, moi, je sais pas, on sait pas ce qu'on a fait, mais... pardon.
3: D'où on revient à force.
0: Ok, ok, ok.
3: Pardon. On va venir là, toi, voir. Alors. C'est toi. D'accord, donc, chers parents, ceux qui viennent de passer, ils sont des petits. Allons au fond là-bas, et puis on va leur montrer. Chorale, si vous ne sentez pas l'eau sale, vous allez avoir parlé avec nous. Voilà. Alors, chers parents, allons au fond, comme ça va si bien le faire. Ouais. Une démonstration de force,
0: Et
3: de puissance. Dis Amen, Alléluia.
0: Amen.
3: Si tu as déjà regardé un homme de l'Ouest, tu as marié femme de l'Ouest. Si tu as déjà vu Bagou à la télé, tu es de l'Ouest. Ah, donc, allons-y, levons-nous.
0: Tous les parents de l'Ouest.
3: Tout le monde doit être à l'entrée de l'église.
0: Tous les parents de l'Ouest de la Côte d'Ivoire.
3: Père Chigata,
0: vous êtes entendu.
3: Tu es de l'Ouest.
0: C'est magnifique.
3: Père Anno.
0: Oui.
3: Tu es de l'Ouest.
0: Je suis de la Côte d'Ivoire. Il y a 7. Mais c'est vrai, je suis né à Daloa en plus. Je suis né à Daloa.

0: C'est la Patrice à chauffer là, il est coupé. C'est pas grave, vous allez vous rattraper tout à l'heure, pardonnez. Père Robert.
1: Oui, le père Sigata est fâché. Il est fâché parce que il est du Nord. Il dit, c'est eux qui sont, et puis, c'est eux qui sont, oh, et puis, on les a fait pas depuis là.
2: Voilà.
1: Le père Traoré a nous aussi. Voilà, il y a un qui est de Korogo, l'autre est de Kachola. Voilà, donc, ils sont fâchés.
2: Ouais.
1: Tu vas me donner ton micro. Voilà. Voilà, alors, il y a aussi nos parents de l'Est. Papa Simia, tiens à voir, tiens, tu vas passer 10 fois aujourd'hui. Voilà, donc, Abron, Boulango, voilà.
2: Vous partez. Oh, Mininya, Minigbo, Kele, Kele, Begita, Mana. Ça, c'est pour les nouveaux.
1: Voilà.
2: Maintenant, les gens de l'Est, là. Bitesse, Bilette, Bitresse, Oléao. Vous levez, vous m'avez fait la chorale, vous venez en même temps.

0: chanter le couplet. Bon petit coulango.
1: Gigawara ya bifanga.
2: Bashigata
1: bifala ewo. Memola e bidinongo.
0: Et puis essaye un peu de malade dedans.
1: Piki nongo fou.
2: Est-ce que les parents du Nord sont là? Alors venez, venez avec nous. On va te montrer. On va te montrer quelque chose. On va voir quelque chose. Venez, venez. Normalement, on a changé de paille même, mon père. On a changé de paille. Parce que ce paille-là, il est trop petit.
0: C'est trop petit.
2: On a changé de paille. Tous les parents du Nord, on va dans la joie venir dire merci au Seigneur.
0: Ils disent, ils vont faire démonstration de force.
2: Démonstration de force.
0: Alors qu'ils sont dans la nostalgie du pouvoir.
2: Ok.
0: Nous sommes dans l'actualité du pouvoir. Voilà. Donc,
2: venez, on va voir quelque chose. Papa, papa est là déjà. Papa, papa, on va partir ensemble. Papa, attendons un peu seulement. Les parents, yéba, yéba, yéba, yéba, yéba. Yéba. Yéba. Yéba.
0: Yéba. Il va mettre un chant comme ça. Mets les gars.

0: Est-ce que vous voyez la gloire que je vois?
1: Nous, on n'est pas nombreux. Hein? On n'est pas nombreux.
0: Mais ce panier-là, il est verdoyant. Tout est vert, vert dedans.
1: Vert.
0: Là-bas,
1: violet.
0: Violet.
1: Oh, c'est pas...
0: Aïe! Il n'y a pas l'homme. C'est bon, on arrête la quête. Ils ont déjà tué. C'est bon, on arrête. C'est bon, père à nous, c'est fini. On arrête la quête.
2: Donc, c'est bon? Non.
0: D'accord, on continue.
2: La location continue.
0: On continue. Sinon, laissez-nous faire tout faire.
2: Oui, laissez-nous faire tout faire. D'accord. Merci aux parents. On peut s'acclamer très fort, s'il vous plaît. Merci. Alors, nous parlions des paroisses où le père Georges Cablan est passé et vous êtes là. Vous voulez lui dire merci pour ce qu'il est, pour ce qu'il a été pour vous. Alors nous allons venir. La paroisse Saint-Marc s'apprête. Vous allez clôturer, vous allez boucler la boucle. Donc, après toutes les paroisses où le père Georges est passé, les paroissiens de Saint-Marc, notre curé, votre curé nous a dit que vous avez des présents particuliers pour le père Georges avec des enveloppes. Donc vous allez vous mettre déjà derrière et avec la chorale, nous avançons pour faire nos offrandes. Toutes les paroisses où le père Georges est passé, vous êtes attendus.
0: Saint-Pierre, Saint-Jean d'Arc, ouais. Immaculée Conception de Dabou, les gens de Ouélé.
2: Ouélé, voilà, tout... Ok. Ok.
0: Maestro,
2: tu es fâché?
0: Impressionne-nous.
2: Ah, Maestro n'est pas fâché. Maestro,
0: impressionne-nous.
2: Un petit chant. Voilà. Allez, on commence à venir ensemble. Venez par délégation. Voilà, venez. Père Georges, faut appeler tes paroissiens. Nous venons dans la joie, depuis le fond de l'église, pour dire merci au Seigneur. Père Georges, c'est un

0: Est-ce qu'on peut applaudir très fort pour la chorale, s'il vous plaît? C'est beaucoup d'énergie que la choriste dépense. Merci. Vous avez déjà un vin? Voilà, un vin. Un petit vin. Ok. Dans un grand vin. Alors, est-ce que les paroissiens de Saint-Marc sont là? Saint-Marc! Piano. Let's go. Saint-Marc. Oh, Saint-Marc. Hey, Chigata, quand tu fais pour toi, c'est plus chic. Faut essayer, on voit. Faut essayer pour toi.
1: Saint-Marc. Saint-Marc. Et qui se fait remarquer.
0: C'est merveilleux. Merci. Alors, est-ce qu'il y a des paroissiens de Saint-Marc qui ont des enveloppes et des cadeaux particulier pour le Père Georges? C'est le moment, nous avons voulu vous faire l'honneur de venir maintenant. Alors, si vous êtes là, vous pouvez avancer. Enveloppe, cadeau, pour le Père Georges. Enveloppe, cadeau pour le Père Georges. Vous êtes déjà passé? C'est Matt. Mais je ne vous ai pas vu, hein, c'est comment? Vous êtes venu ou pas? Ils arrivent, il n'y a pas de problème. Bon, maestro,

0: Nous disons merci à la Caritas de Saint-Marc. Merci. Voilà, les amis de promotion du Père Georges.
1: Les amis de promotion du Père Georges. Ah, moi, monsieur Tony, ouais, Père Georges. Est-ce qu'on peut accueillir les amis de promotion du Père Georges? Père Georges, regardez. Amis de troisième âge.
0: Aumônerie du troisième âge, c'est ce que. Les amis du Père Georges.
1: Bon, Aïe. Père Chigata,
2: ils ont fréquenté ensemble.
0: Il est là, mon Dieu, tellement il est avec eux qu'il leur ressemble. Voilà.
2: C'est ça, c'est CG de Yopougon.
0: Voilà. Voilà, ça
1: alors,
0: va pas, merci.
1: Père Georges nous cache des choses. C'est un ancien, nous le savons. Merci. La chorale, bon, on y va. Vous pouvez rester assis aussi, si vous êtes à l'aise. Bon, alors, les amis du troisième âge, merci. Formidable, que Dieu vous bénisse. Est-ce qu'on peut acclamer nos papas et nos mamans du troisième âge?
0: Merci Dieu.
1: Nous désirons avoir votre âge. Merci, merci pour votre présence délicate.
0: Une paroissienne, merci.
1: Une paroissienne, merci.

0: papa. Mais Robert, oui. Robert, oui. Le père curé est là. Il a quelque chose dans sa main, c'est spécial.
1: Voilà.
0: Le père curé Désiré aussi, Stionnant, son vicaire. Merci, est-ce qu'on peut acclamer pour le père curé, s'il vous plaît? Merci pour cette franche collaboration. Merci, mon père. Merci,
1: merci
0: au père curé.
1: Ah,
0: il y a un groupe qui s'est levé.

0: A. JEC. La JEC. Ok. Ok. Le temps est Luigi, elle est mort.
1: Veuillez avancer, venez.
0: Ils avancent maintenant. Aumônier, Dieu c'est ça, le San Pedro, Dieu c'est San Pedro, Père Luigi, merci pour l'honneur. Ah, qu'il est beau.

appel, un chasuble pour mon père Cablan Georges, afin qu'il puisse dire la messe et prier pour ce groupe, pour cette association formidable. Merci à vous. Merci à vous.

Alors, pendant que la chorale se repose, Pêche, tu vas rester ici. Pendant que la chorale se repose un tout petit peu, organise, on va faire ça ensemble, hein, c'est bon. Il peut y avoir une seule choriste qui prend un micro. J'aime bien le chant. Là, ça commence à m'échapper. Je vieillis, je me rends compte que je vieillis. Oui, alors ça va me venir. Hein. Bon, alors un autre cadeau. Alors, frères et sœurs, moi qui suis prêtre,

De la présence de Dieu. Et c'est ce qui est meilleur, c'est ce qui est beau, c'est ce qui est bon que nous donnons au Seigneur.

0: Ok. Il y a, je vais continuer tout à l'heure,
1: de la Radio Nationale Catholique de Côte d'Ivoire, la voix de l'Évangile. Nous sommes toujours à l'étape de la remise des cadeaux dans cette célébration eucharistique à l'occasion du jubilé d'étain du Père Georges Cablan, ici à la paroisse Saint-Marc des Trois-Rouges. Et avec vous, chers amis auditeurs, juste après la remise des cadeaux, nous aurons des allocutions et nous n'attendons que ces allocutions et la bénédiction finale pour mettre un terme à cette célébration eucharistique.
2: Catéchuména aussi qui est là.
0: D'accord. Voilà. Après le chemin néo-catéchuména, nous allons faire une légère pause pour passer à un autre niveau.
2: Merci.
0: C'est ce que je voudrais annoncer. C'est un niveau de foi, un niveau, j'ai envie de dire, d'amour de Dieu. Parce que ce que nous allons vous proposer maintenant, ce sont des symboles d'amour et de foi de Dieu, ou qu'on a pour Dieu. Ce sont des objets, j'ai envie de dire religieux, qu'on va vous proposer pour votre méditation, pour votre élévation spirituelle. Alors, Père Shigata,
2: oui, mon père.
0: S'il te plaît, tu vas aller chercher les cadeaux. Tu vas aller chercher les cadeaux que nous avons prévus. Les cadeaux sont déjà là. Le comité d'organisation, rapidement, pour présenter ces cadeaux au peuple de Dieu. Et je voudrais que dans la foi...
2: C'est la famille du Père Georges qui passe maintenant.
0: Ah, la famille du Père Georges. On peut acclamer très fort pour la famille du Père Georges. Merci. On va attendre, s'il vous plaît, pour les cadeaux. Nous allons patienter un petit instant, puisque nous voulons vous introduire dans une autre dimension. Donc, tous ceux qui ont les cadeaux, en particulier, après ce passage, vous allez patienter et nous allons vous proposer quelque chose qui vous donnera beaucoup de joie, nous le savons. Alors, le comité d'organisation, s'il vous plaît, que tous les cadeaux qui ont été prévus, les objets religieux, avancent maintenant. Que tous les objets religieux qui ont été prévus avancent maintenant. Siège, image, s'il vous plaît, maintenant. Alors, Christophe,
2: oui, mon père.
0: J'ai essayé de t'introduire.
2: Oui, oui, comme tu l'as dit, on va passer maintenant à une dimension de foi.
0: Ok.
2: Voilà, parce que le Père Georges célèbre 10 ans de sacerdoce.
0: Okay.
2: Nous savons que 10 ans dans la vie de quelqu'un, c'est quelque chose de vraiment important.
0: Amen.
2: Voilà. Et nous sommes là pour jubiler, mais nous sommes là aussi pour prier pour lui,
0: prier
2: avec lui et aussi pour demander ses prières. Donc tous ces objets qui seront présentés, quand vous les prenez avec cette intention. Priez pour le Père Georges, priez avec le Père Georges et aussi demander ses prières. Voilà, donc nous allons vous proposer des souvenirs, mais qui sont l'expression de votre communion avec lui dans la prière. Voilà, donc nous avons d'abord ce tableau qui est marqué par sa devise Caritas Christi Huguet Nos, l'amour du Christ nous presse. Voilà, ce tableau coûte 200 000 francs normalement, mais le Père Georges vous le donne à 150 000 francs. On en a 10. Donc on a besoin de 10 personnes qui veulent vraiment manifester leur amour pour le Père Georges, 10 personnes qui veulent rester en communion de prière avec lui tous les jours de leur vie.
0: Amen.
2: Pour prendre ces tableaux, 10 okay. personnes.
0: L'abbé, voilà. Essaie de circuler. Voilà, les servants, l'abbé, tu vas rester ici, devant. Les servants, s'il vous plaît, séparez-vous, montrez ces beaux tableaux aux fidèles. Allez-y dans les rangées, montrez ces tableaux. Moi, ce tableau particulièrement m'inspire, parce que quand il a été décrit, d'abord, sur ce tableau, Christophe,
2: oui, oui.
0: Je vois une colombe. Et nous savons que la colombe symbolise
2: l'Esprit-Saint.
0: L'Esprit-Saint, le Saint-Esprit de Dieu. Dans quelques jours, nous allons recevoir le Saint-Esprit de Dieu. Avoir ce tableau chez soi, c'est... Maman,
2: viens prendre ce tableau.
0: Maestro, accompagne-nous un peu avec... Maman, viens. Est-ce qu'on peut applaudir?

0: Pour la première maman, moi j'aime ça, les mamans, elles sont dynamiques. Maman, maman, viens, approche. Père Jean, s'il te plaît, bénis notre maman. Tous ceux et celles qui voudraient prendre des tableaux sont invités comme maman à venir ici pour recevoir une bénédiction spéciale. C'est dans la foi que nous sommes en train de prendre ces tableaux et c'est avec foi que nous voulons repartir avec ces tableaux. La colombe, le cœur de Jésus, couronné d'épines, la croix plantée au cœur de Jésus, dans le cœur de Jésus, l'évangile, tous les évangiles ici présentés, Saint Matthieu, Saint Marc, Saint Luc, Saint Jean, en un seul livre, la devise du Père, Caritas Christi, Urget Nos, l'amour du Christ nous presse.
1: Père, nous,
0: oui.
1: Je rappelle qu'il est possible, pas de prendre crédit, mais de faire des promesses. C'est-à-dire, vous n'avez pas prévu cela, mais vous pouvez prendre le tableau, vous faites enregistrer et vous payez après via les réseaux de voilà, ce que vous connaissez. Je ne vais pas faire de publicité. Mais nous savons tous qu'aujourd'hui, il y a plusieurs moyens d'envoyer de l'argent. Voilà, donc, vous pouvez vous inscrire, on vous donne le tableau et vous faites le versement après. Comme je l'ai dit, ce sont des actes de foi que nous sommes en train de poser maintenant. Ces tableaux représentent l'Esprit Saint, le cœur brûlant d'amour de Dieu, du Christ. Voilà, donc, quand vous prenez ces tableaux, c'est un acte de foi que vous posez. Vous priez pour le Père Georges. Vous marquez votre volonté de demeurer en communion avec lui, en communion dans la prière. Et lui aussi continue de prier pour vous. Chaque fois que vous verrez ces tableaux, vous vous souviendrez qu'il y a un prêtre du nom de Georges Kaplan qui prie pour vous.

0: autre tableau, le comité d'organisation.
1: Un autre tableau.
0: C'est un bois de qualité qui est démontable. En réalité, c'est un cadre démontable. Donc vous n'avez pas même à craindre, même si le bois se détache. On va vous envoyer un autre. Et c'est dans la foi, comme nous avons dit, que ce tableau se passe. Voilà, il y a un autre tableau qui arrive pour maman. Père Shigata, après ces tableaux, qu'est-ce que nous avons?
1: Il y a des siens.

0: de la sanctification des familles chrétiennes.
1: Apportez le carton, s'il vous plaît. Approchez le
0: Il
1: carton.
0: Veut prier pour toutes les familles qui sont ici présentes et qui le soutiennent aussi dans sa vie sacerdotale. Donc, vous prenez ce siège pour votre famille. Vous le mettez dans votre sanctuaire et vous êtes en union de prière avec le Père Georges. Ce siège est au prix de 50 000 francs. 50 000 francs pour les familles, pour toute une famille. Voilà, quand vous prenez, c'est pour toute votre famille. Vous mettez ça dans le sanctuaire familial et vous êtes en communion de prière avec lui. 10 ans de sacerdoce.
1: La bougie fait combien, s'il te plaît?
0: 50 000 francs.
1: 50 000 francs.
0: Et il y a une prière dessus. Une prière pour les familles. Donc c'est un véritable acte de foi que vous posez en prenant ce siège.
1: 50 000 francs pour prier en famille.
0: Pour les
1: 50
0: familles.
1: 000 francs pour que le Père Georges soit en union de prière avec nous.
0: Pour les familles. Ou bien moi-même de désigner les familles. De désigner les familles. Si ton nom vient dans ma tête, c'est un problème. Famille Koulibaly.
1: Ah. Alors, 50 000 francs.
0: 50 000 francs. Vous prenez ça. Vous êtes en communion de prière avec le Père Georges. Comme on l'a dit, c'est la même image qui est représentée.
1: Amen.
0: La même image qui est représentée. L'Esprit Saint, le cœur brûlant d'amour du Christ, les évangiles et la devise du révérend Père. Vous prenez ce siège, vous engagez à prier pour lui, pour que son sacerdoce soit encore plus fructueux. Et vous vous souvenez aussi qu'il est là et que lui aussi prie pour vous, qui n'avez jamais cessé de le soutenir dans sa vie sacerdotale. C'est un acte de foi.
1: 50 000 francs pour la prière en famille, avec le Père Georges, en communion avec le Père Georges. Nous ne sommes pas tenus ici et maintenant de donner cet argent parce que nous pouvons prendre un engagement. Le Père Georges m'a dit avant la messe, mon Père, je veux faire des œuvres caritatives. Je veux soulager des personnes qui sont en difficulté. Donc cet argent, ne pensez pas que ça serait peut-être pour le Père Georges. C'est pour tous ceux vers qui le Père Georges est envoyé. Parce que chaque jour, des hommes et des femmes ont besoin de l'amour de Dieu ou de l'aide de Dieu. Alors en prenant cette bougie en famille, nous voulons soutenir les œuvres caritatives du Père Georges. Et nous savons compter sur vous. 50 000 francs, Père Shigata.
0: Oui.
1: Tu m'as dit aussi qu'il y a des bougies qui sont de l'ordre de combien? Toutes les bougies.
0: De 40 000 francs.
1: Okay.
0: 30 000 francs, ça c'est pour les travailleurs.
1: D'accord.
0: Pour tous ceux qui veulent confier leur travail,
1: okay.
0: Il y a des bougies de 30 000 francs.
1: Okay.
0: Avec une...
2: Auditeurs et auditrices de la Radio Nationale Catholique de Côte d'Ivoire, la voix de l'Évangile, eh bien, depuis plus de 3 heures de temps, nous sommes avec vous pour cette retransmission. Nous sommes obligés de nous arrêter là en ce qui concerne cette messe, pour des questions d'impératif sur les ondes de la Radio Nationale Catholique. Cette messe pour le jubilé des teints d'ordination sacerdotale du Père Georges Cablan. Et avec vous, nous avons vécu de merveilleux moments d'action de grâce, de joie, remplis d'émotions. Merci à tous ceux qui sont restés avec nous pour vivre cette célébration eucharistique avec nous depuis la paroisse Saint-Marc des Toits-Rouges dans le diocèse de Yopougon, où cette messe a été présidée par le jubilaire et donc concélébrée par ses frères, ses confrères qui sont venus nombreux d'autres paroisses et diocèses pour vivre cette messe avec lui. Et comme je le disais à l'entame, plusieurs fidèles de cette paroisse et d'autres paroisses, et même la JOC, dont il est l'aumônier national, sont venus également pour vivre cette messe d'action de grâce avec lui. Eh bien, merci à vous tous qui avez participé à cette célébration. Merci également à nos différents techniciens, Axel Conan, Lanceux Bakayoko, également Raymond Collin. Tous, ils ont assuré la mise en onde de cette retransmission. À ce micro, je suis Marina Kouakou-Lassissi. Je vous souhaite une très bonne suite de programmes. Excellent dimanche à tous et à chacun. 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Je suis Marina Kouakou-Lassissi. N'oubliez pas une chose. Souriez toujours à la vie. Excellente suite de programmes sur votre radio. Et bon dimanche à tous et à chacun.
1: Vous pouvez vous approcher rapidement de la table.
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1: 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Il est 14h.

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lecture du livre des Actes des Apôtres. En ces jours-là, Philippe, l'un des sept, arriva dans une ville de Samarie, et là, il proclamait le Christ. Les foules d'un même cœur s'attachaient à ce que disait Philippe, car elles entendaient parler des signes qu'il accomplissait, ou même les voyaient. Beaucoup de possédés étaient délivrés des esprits impurs, qui sortaient en poussant de grands cris. Beaucoup de paralysés et de boiteux furent guéris, et il y eut dans cette ville une grande joie. Les apôtres, restés à Jérusalem, apprirent que la Samarie avait accueilli la parole de Dieu. Alors ils y envoyèrent Pierre.

0: et Jean. À leur arrivée, ceux-ci prièrent pour ces Samaritains afin qu'ils reçoivent l'Esprit Saint. En effet, l'Esprit n'était encore descendu sur aucun d'entre eux. Ils étaient seulement baptisés au nom du Seigneur Jésus. Alors, Pierre et Jean leur imposèrent les mains et ils reçurent l'Esprit Saint. Dimanche dernier, nous avons vu qu'un problème était né parmi les tout premiers chrétiens. Je m'explique. Dans un premier temps, après la résurrection de Jésus, tous ceux qui ont suivi les apôtres et ont demandé le baptême étaient des Juifs. Parmi eux, certains étaient originaires du pays même, d'Israël, et en particulier de Jérusalem, et ils parlaient hébreu à la synagogue et araméen dans la rue. On les appelait hébreux. Pour la célébration du Shabbat, le samedi matin, ils se rendaient dans des synagogues où l'on parlait hébreu. Les autres Juifs, présents le matin de la Pentecôte à Jérusalem, étaient originaires de ce qu'on appelle la diaspora, c'est-à-dire tout le reste de l'Empire romain. Ils parlaient grec, et on les appelait hellénistes. Et pour la célébration du Shabbat, le samedi matin, ils se rendaient dans des synagogues où l'on parlait grec. En demandant le baptême chrétien, ces Juifs n'abandonnaient pas leur religion juive. Ils continuaient à la pratiquer comme ils l'avaient toujours fait. Pour la célébration du Shabbat, le samedi matin, ils se rendaient, comme d'habitude, dans des synagogues où l'on parlait leur langue, les Hébreux d'un côté, les Hellénistes de l'autre. En revanche, pour la célébration chrétienne, tous ces Juifs qui étaient devenus chrétiens se regroupaient dans des maisons particulières, Hellénistes et Hébreux confondus. Et c'est dans le cas de ces célébrations chrétiennes qu'une première querelle avait éclaté entre ces deux groupes de chrétiens, les Hébreux et les Hellénistes, à propos des secours apportés aux veuves. Et pour résoudre ce problème, on avait nommé 7 hommes chargés du service des tables. On dirait peut-être aujourd'hui les questions matérielles. C'était notre texte de dimanche dernier. Parmi ces 7 hommes, il y avait Étienne et Philippe. Tous les deux sont donc des Juifs devenus chrétiens depuis peu. Chaque samedi matin, ils se rendent à leur synagogue habituelle, une de celles où l'on parle grec. Et ils essayent de convertir les Juifs à Jésus-Christ, bien sûr. Et c'est là que naît une deuxième querelle. Ce n'est donc plus une dispute entre chrétiens d'origine différente. Cette nouvelle querelle oppose des Juifs hellénistes, c'est-à-dire des Juifs de la diaspora, entre eux, ceux qui sont devenus chrétiens et ceux qui refusent. Pour le dire autrement, entre ceux qui croient que Jésus de Nazareth était le Messie, méconnu, crucifié, ressuscité, et ceux qui continuent à penser que Jésus n'était qu'un imposteur. Et c'est là que commence la première persécution. Les Juifs qui refusent de croire en Jésus-Christ attaquent leurs frères juifs devenus chrétiens. Étienne le payera de sa vie. Il est dénoncé par des Juifs hellénistes aux autorités de Jérusalem. Il est arrêté, jugé, exécuté. Ce martyr d'Étienne n'apaise pas la fureur de ses opposants, au contraire. Ils vont s'en prendre aux autres chrétiens du groupe d'Étienne. Et cette toute première persécution, il faut le noter, ne vise pas les apôtres directs de Jésus, Pierre, Jean, Jacques et les autres, qui font partie du groupe des Hébreux. Elle vise seulement les hellénistes. Si bien que les apôtres de Jésus ne sont pas inquiétés. Et ils restent à Jérusalem, continuant à pratiquer leur religion juive, tout en prêchant au nom de Jésus, bien sûr. En revanche, par prudence, le groupe des hellénistes se disperse. Ceux qui sont le plus en danger s'éloignent. Bien sûr, partout où ils iront, ils parleront du Messie Jésus de Nazareth. Et donc, grâce à la persécution, en quelque sorte, la bonne nouvelle déborde Jérusalem et atteint les autres villes de Judée et la Samarie. C'est paradoxalement cette épreuve, la persécution et la dispersion de la communauté qui permettent à l'évangélisation de gagner du terrain. Et c'est donc ainsi que Philippe est descendu en Samarie. Mais au lieu de s'y cacher, il se met à prêcher. En même temps, il reste en lien, visiblement, avec ceux qui lui ont confié sa mission, puisque la communauté de Jérusalem lui envoie Pierre et Jean, qui viendront en quelque sorte authentifier le travail accompli par Philippe. Je note que ceci se passe en Samarie. Or, on sait à quel point les gens de Jérusalem méprisaient les Samaritains. Ils les considéraient comme des hérétiques, parce que depuis des siècles, entre Judéens et Samaritains, on entretenait soigneusement la brouille et le mépris de l'autre. Philippe, lui, ne s'embarrasse pas des vieilles querelles. Lui, l'homme de la diaspora, il est sans doute plus loin de ces disputes théologiques. En tout cas, grâce à lui, l'évangile vient de déborder les frontières de la synagogue. En retour, Luc insiste sur la joie des Samaritains d'accueillir la bonne nouvelle. Cela, évidemment, fait penser à nombre de passages d'évangile, où ce sont les plus humbles, les exclus, qui ont le plus facilement accueilli le message de Jésus. Psaume 65. Acclamez Dieu, toute la terre, fêtez la gloire de son nom, glorifiez-le en célébrant sa louange. Dites à Dieu que tes actions sont redoutables. Toute la terre se prosterne devant toi, elle chante pour toi, elle chante pour ton nom. Venez et voyez les hauts faits de Dieu, ses exploits redoutables pour les fils des hommes. Il changea la mer en terre ferme, ils passèrent le fleuve à pied sec. De là, cette joie qu'il nous donne, il règne à jamais par sa puissance. Venez, écoutez, vous tous qui craignez Dieu, je vous dirai ce qu'il a fait pour mon âme. Béni soit Dieu qui n'a pas écarté ma prière, ni détourné de moi son amour. Nous n'avons lu ici qu'un choix très court parmi les 20 versets que compte ce psaume, mais toute la longue aventure des croyants déjà est évoquée ici. Ramassé en 3 étapes. Première étape suggérée, au verset 6, nous avons entendu le rappel de l'Exode, la sortie d'Égypte avec Moïse. Il changea la mer en terre ferme. Puis l'entrée en terre promise sous la conduite de Josué par le miracle de l'assèchement du Jourdain. Ils passèrent le fleuve à pied sec. Lorsqu'on lit attentivement les psaumes, on est surpris de l'abondance des échos de l'Exode, qui est le socle de l'expérience croyante d'Israël, et donc de son espérance. Deuxième étape, l'époque où le psalmiste compose son chant. Il invite ses contemporains à la prière, à la louange et au partage de l'expérience croyante. « Venez, écoutez, vous tous qui craignez Dieu, je vous dirai ce qu'il a fait pour mon âme. » Troisième étape, l'avenir. C'est la terre tout entière qui est invitée à entrer dans la louange de Dieu. Acclamez Dieu toute la terre, fêtez la gloire de son nom, glorifiez-le en célébrant sa louange, dites à Dieu que tes actions sont redoutables. Ce n'est pas la première fois que nous voyons la prière d'Israël s'élargir à la dimension de la terre entière, ce qui veut dire bien sûr l'humanité entière. Le peuple élu a peu à peu compris qu'il était en mission pour le monde et que cette mission ne serait achevée que quand tous les peuples seraient unis pour entrer dans la joie de Dieu. Et d'ailleurs, on entend ici comme une sorte d'anticipation de ce jour, comme si tous les peuples faisaient déjà partie du cortège des pèlerins qui montent à Jérusalem. Toute la terre se prosterne devant toi, elle chante pour toi, elle chante pour ton nom. Ce n'est encore qu'une anticipation, malheureusement. Mais appeler le futur de tous ces vœux, c'est le hâter, car ce futur ne se réalisera que si nous le désirons ardemment. Alors, nous prendrons les moyens de le réaliser. Au passage, vous avez remarqué l'insistance sur le mot « redoutable », appliqué 2 fois à Dieu dans ces quelques versets. « Dites à Dieu que tes actions sont redoutables ». Si on entend par là que nous devrions redouter Dieu, évidemment, c'est inacceptable et complètement incompatible avec la révélation biblique du Dieu de tendresse et de fidélité, comme dit le livre de l'Exode. En fait, dans le langage biblique, le mot « redoutable » faisait partie des compliments que l'on adressait au roi le jour de son sacre pour lui promettre un règne glorieux, capable d'apporter la sécurité à ses sujets. Le roi n'est redoutable que pour ses ennemis. Appliquer ce mot à Dieu, c'est tout simplement une manière de lui dire, en définitive, notre seul roi, c'est toi. Ce psaume plonge donc tout à la fois dans le passé, le présent, le futur. Dans le passé, Dieu a libéré son peuple de la servitude en Égypte, comme ils disent. Aujourd'hui, il libère à chaque instant ceux qui le laissent agir. Dans l'avenir, c'est toute l'humanité qui sera libérée définitivement par Dieu des chaînes de toutes sortes qui la tiennent actuellement ligotée dans ses haines, ses peurs, ses guerres. Ce psaume nous introduit donc à ce que représente pour le peuple juif la dimension historique de l'expérience croyante. Comme toujours, c'est du peuple tout entier qu'il s'agit. Dans l'univers biblique, la dimension collective prime toujours sur l'expérience individuelle. Dès son plus jeune âge, l'enfant juif participe à la mémoire de son peuple. Les prières quotidiennes, le Shabbat, les fêtes religieuses, les pèlerinages évoquent toute une mémoire collective dans laquelle il entre par une sorte d'imprégnation lente. L'enfant entend d'innombrables fois les adultes chanter la gloire de Dieu, raconter ses hauts faits, comme on dit. Un jour, à son tour, tout naturellement, il reprendra le flambeau. Il entend la conviction avec laquelle ses aînés affirment « Béni soit Dieu qui n'a pas écarté ma prière, ni détourné de moi son amour ». Devant lui, on répète inlassablement les exploits de Dieu qui a délivré les anciens de l'esclavage en Égypte. Il changea la mer en terre ferme. Ils passèrent le fleuve à pied sec. La journée des adultes, de la prière du matin à celle du soir, en passant par les repas et tous les actes de la vie quotidienne, est imprégnée de cette mémoire du Dieu qui libère de toute servitude. En entrant dans sa famille, elle-même très fortement intégré à son peuple, l'enfant juif entre tout naturellement dans la mémoire de ce peuple. Car la mémoire d'un peuple n'est pas l'affaire de cours d'instruction religieuse, si excellent soit-il. Elle est affaire de vie collective, de rites répétés, d'imprégnation lente, et nous voyons bien là les dangers de l'individualisme. Nous savons du même coup ce qu'il nous reste à faire si nous voulons transmettre la foi à nos jeunes. Premièrement, imprégner toute notre existence familiale quotidienne de cette mémoire croyante. Et deuxièmement, revivifier nos liens communautaires. Lecture de la première lettre de Saint Pierre apôtre. Bien-aimés, honorez dans vos cœurs la sainteté du Seigneur, le Christ. Soyez prêts à tout moment à présenter une défense devant quiconque vous demande de rendre raison de l'espérance qui est en vous. Mais faites-le avec douceur et respect. Ayez une conscience droite, afin que vos adversaires soient pris de honte sur le point même où ils disent du mal de vous pour la bonne conduite que vous avez dans le Christ. Car mieux vaudrait souffrir en faisant le bien, si c'était la volonté de Dieu, plutôt qu'en faisant le mal. Car le Christ, lui aussi, a souffert pour les péchés, une seule fois, lui, le juste, pour les injustes, afin de vous introduire devant Dieu. Il a été mis à mort dans la chair, mais vivifié dans l'esprit. À lire entre les lignes de ce texte, on peut imaginer que les interlocuteurs de Pierre connaissaient beaucoup de vexations et de moqueries de la part des païens. Ils ne rencontraient pas encore une persécution déclarée, mais une hostilité latente. Il leur fallait s'expliquer chaque fois qu'ils refusaient certaines pratiques païennes, comme les sacrifices aux divinités, par exemple. Pierre leur dit ici, « Frères, c'est votre tour maintenant de vous conduire comme le Christ s'est conduit. Lui aussi a connu les accusations, les calomnies, les menaces, mais il n'a pas dévié. À votre tour, vous devez être capable de résister à vos adversaires. » D'où leur viendra cette audace? Oh, c'est bien simple. Les chrétiens n'ont qu'une source, qu'un argument, qu'un discours. Le Christ est mort et ressuscité. Pierre ne dit pas autre chose. Il a été mis à mort dans la chair, mais vivifié dans l'esprit. La chair, en langage biblique, cela veut dire la faiblesse humaine, le fait d'être mortel. Ses ennemis ne pouvaient l'atteindre que là. Ils ne peuvent rien contre l'esprit d'amour, qui est le principe même de la vie. Parce qu'il était rempli de l'esprit de Dieu, la mort ne pouvait le retenir en son pouvoir, comme dit Paul. Au contraire, l'Esprit lui a fait traverser la mort biologique et a fait surgir en lui la vie. Parce que l'Esprit qui s'est manifesté sur lui au jour du baptême est l'Esprit de vie. Et c'est ce même Esprit qui est entré en nous lors de notre baptême. Désormais, nous le savons, nous le croyons, parce que nous l'avons vu réaliser en Jésus-Christ. Le mal, la haine sont vaincus. La vie est plus forte que la mort. C'est cela, l'espérance des chrétiens. Celle dont Pierre dit que nous devons pouvoir en rendre compte à tout moment. Le Christ avait bien dit à ses apôtres, « Confiance, j'ai vaincu le monde. Le monde attend de nous que nous ne baissions jamais les bras devant le mal, la haine, la violence. » Quand Pierre affirme « Le Christ est mort pour les péchés, une fois pour toutes », l'expression « une fois pour toutes » est un cri de victoire. Le monde du mal et du péché est définitivement vaincu dans l'obéissance du Fils. Pierre lit fortement les deux étapes du témoignage du chrétien, ce qui se passe dans le secret du cœur, dans la prière, et le courage de parler. L'un ne va pas sans l'autre. Honorez dans vos cœurs la sainteté du Seigneur le Christ. Voilà la première étape, ce qui se passe en nous, dans le secret de la prière. Et c'est dans la prière que nous puiserons l'audace nécessaire. La deuxième étape, c'est d'oser dire notre espérance, être prêt à dire ce qui nous fait courir, dirait-on aujourd'hui. Soyez prêts à tout moment à présenter une défense devant quiconque vous demande de rendre raison de l'espérance qui est en vous. Si je comprends bien, Pierre nous conseille de ne pas parler en premier. Pour lui, nous devons nous contenter de répondre aux questions de notre entourage. Les interrogations ne germeront que si notre vie tout entière est un témoignage d'espérance. Alors, ceux qui nous voient vivre se demanderont immanquablement d'où nous vient cette espérance indestructible. Nous ne pouvons témoigner de Jésus-Christ que si nous avons d'abord vécu l'espérance. Ce qui veut dire que notre témoignage se fait d'abord en actes et non en paroles. Être rendu capable de mener notre vie d'une manière renouvelée est certainement le témoignage le plus urgent. C'est peut-être dans ce sens-là qu'on peut comprendre la phrase de Jésus « Que votre lumière brille aux yeux des hommes, pour qu'en voyant vos bonnes actions, ils rendent gloire à votre Père qui est aux cieux. » Ce témoignage n'est pas fanfaronnade. Faites-le avec douceur et respect, comme dit Pierre. Cette douceur et ce respect qui ne doivent pas nous quitter peuvent nous faire comprendre la phrase suivante. Ayez une conscience droite afin que vos adversaires soient pris de honte. Faire honte? Curieuse expression quand même. On ne peut évidemment pas penser que des chrétiens, vivant le commandement d'amour du Christ, n'aient d'autre but que de faire honte aux autres, au sens où nous l'entendons habituellement. Ce dont il s'agit, c'est de donner un tel témoignage de foi, d'espérance et d'amour mutuel que d'autres soient amenés à remettre en question leur calomnie. Peut-être alors s'ouvriront-ils à la conversion. Finalement, le programme que Pierre trace à ses disciples, c'est le programme même du Christ, c'est-à-dire le programme du serviteur que décrivait le prophète Isaïe. Le prophète disait « Il ne crie pas, il ne lève pas le ton ». Pierre, en écho, conseille « Agissez avec douceur et respect ». Mais en même temps, quoi qu'il arrive, ce serviteur décrit par Isaïe ne se laisse pas décourager. Et à son tour, Pierre insiste « Soyez prêts à tout moment à présenter une défense devant quiconque vous demande de rendre raison de l'espérance qui est en vous ». Évangile de Jésus-Christ selon saint Jean. En ce temps-là, Jésus disait à ses disciples, « Si vous m'aimez, vous garderez mes commandements. Moi, je prierai le Père, et il vous donnera un autre défenseur qui sera pour toujours avec vous. L'Esprit de vérité, lui que le monde ne peut recevoir, car il ne le voit pas et ne le connaît pas. Vous, vous le connaissez, car il demeure auprès de vous et il sera en vous. Je ne vous laisserai pas orphelins, je reviens vers vous. D'ici peu de temps, le monde ne me verra plus, mais vous, vous me verrez vivant, et vous vivrez aussi. En ce jour-là, vous reconnaîtrez que je suis en mon Père, que vous êtes en moi, et moi en vous. Celui qui reçoit mes commandements et les garde, c'est celui-là qui m'aime. Et celui qui m'aime sera aimé de mon Père. Moi aussi, je l'aimerai et je me manifesterai à lui. Nous sommes au soir du Jeudi Saint, après le lavement des pieds. Jésus s'entretient longuement avec ses disciples, pour la dernière fois. Il parle de son Père et de la relation qui l'unit, lui, le Fils, à son Père. Il parle de ce lien qui les unit désormais, eux les apôtres, à son Père et à lui. Un lien que rien ni personne ne pourra détruire. Je suis en mon Père, vous êtes en moi et moi en vous. Celui qui m'aime sera aimé de mon Père. Toutes ces phrases, ils auront bien besoin de s'en souvenir, de s'y accrocher, si j'ose dire, dans les heures qui viennent. Et puis, au moment où ils s'apprêtent à les quitter, il leur annonce la venue de l'Esprit. En bons juifs qu'ils étaient, les apôtres connaissaient la prophétie d'Ézéchiel. « Je vous donnerai un cœur neuf, et je mettrai en vous un esprit neuf. Je mettrai en vous mon propre esprit. » Et cette autre prophétie du même Ézéchiel, « Je ne leur cacherai plus mon visage, puisque j'aurai répandu mon esprit sur la maison d'Israël. » Avec Joël, la promesse du don de l'esprit s'était faite universelle et non plus réservée aux prophètes, aux rois, ni même au peuple élu. « Je répandrai mon esprit sur toute chair », avait dit Joël. Alors, dire à ses apôtres « L'esprit de vérité demeure auprès de vous et il sera en vous », c'est leur annoncer que le grand jour de l'alliance définitive est arrivé. Même ce simple mot « demeure », dans la phrase « L'esprit de vérité demeure auprès de vous et il sera en vous », même ce mot « demeure » évoquait pour les apôtres toute la longue attente de leur peuple. L'aspiration de tous les croyants de l'Ancien Testament, c'était la présence de Dieu au milieu de son peuple. Il y avait eu l'attente de la rencontre pendant l'Exode. Et puis il y avait eu le temple de Jérusalem. Mais on attendait l'alliance nouvelle, où Dieu demeurerait non pas dans des bâtiments, mais dans le cœur de son peuple, où il serait intimement présent à chaque cœur croyant. Et Dieu l'avait promis. Par la bouche d'Ézéchiel, par exemple, « Ma demeure sera auprès d'eux, je serai leur Dieu et eux seront mon peuple. » Ou encore Zacharie, « Crie de joie, réjouis-toi, fille de Sion, car me voici, je viens demeurer au milieu de toi. » Les apôtres étaient pétris de cette espérance. Ils savaient que l'alliance définitive promise par l'Ancien Testament était destinée à l'humanité tout entière. Et tout au long de sa vie publique, Jésus avait bien dit sa soif que le monde entier soit sauvé. Mais alors, pourquoi dit-il que le monde est incapable de recevoir l'esprit de vérité? Et il dit cela précisément en ce moment décisif du salut. Est-ce une restriction? Certainement pas. Jésus ne peut pas se contredire. Et il n'y a pas là un jugement de valeur, mais un constat. Jésus précise. Le monde est incapable de le recevoir car il ne le voit pas et ne le connaît pas. Et il continue, mais vous, vous le connaissez parce qu'il demeure auprès de vous et il sera en vous. Ce qui est un envoi en mission. Manière de leur dire, le monde ne connaît pas l'esprit de vérité. À vous de le lui faire connaître. À vous de faire découvrir au monde la présence active de l'esprit en toute chair. Le mot « monde » n'est certainement pas péjoratif. Jésus n'est jamais péjoratif. Le salut du monde est le grand désir de Dieu. Dieu n'a pas envoyé son Fils dans le monde pour juger le monde, mais pour que le monde soit sauvé par lui, disait-il. En fait, il faudrait remplacer le mot « monde » par « esprit du monde », opposé à « esprit d'amour ». Jésus veut fortifier ses disciples, les aider à croire que la contagion de l'amour gagnera peu à peu et qu'il leur est possible de transformer l'esprit du monde en esprit d'amour. En quelque sorte, la mission qu'il leur donne, C'est une évangélisation par contamination, de proche en proche. Mission impossible ? Non. Puisque Jésus leur dit « Je prierai le Père et il vous donnera un autre défenseur qui sera toujours avec vous. » Phrase ambiguë. De qui l'Esprit de Dieu doit-il nous défendre ? L'horrible méprise serait de croire qu'il puisse avoir à nous défendre devant Dieu, comme si Dieu pouvait vouloir nous condamner. En grec, ce mot « défenseur » désigne celui qui est appelé auprès d'un accusé pour l'assister. C'est le conseiller, l'avocat, le défenseur, le paraclet, comme on dit, choix qui traduit le réconfort. Mais de quel procès parle-t-on ? De celui que le monde fait aux disciples du Christ, et à travers eux, au Père lui-même et au Christ, c'est-à-dire, en fin de compte, à la vérité. D'où l'insistance de Jésus sur ce mot de vérité, chaque fois qu'il prévient ses disciples des persécutions qui les attendent. « Quand viendra le défenseur que je vous enverrai d'auprès du Père, lui, l'Esprit de vérité qui procède du Père, il rendra témoignage en ma faveur. Et vous aussi vous rendrez témoignage, vous qui êtes avec moi depuis le commencement. »
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0: de la grande miséricorde, du pardon et de la vie. Au nom du Père et du Fils et du Saint-Esprit.
1: Amen.
2: Ô sang et eau qui avait jailli du Sacré-Cœur de Jésus comme source de miséricorde pour nous, nous avons confiance en vous. Ô sang et eau qui avait jailli du Sacré-Cœur de Jésus comme source de miséricorde pour nous, nous avons confiance en vous. Ô sang et eau qui avait jailli du Sacré-Cœur de Jésus comme source de miséricorde pour nous, nous avons confiance en vous. Jésus, j'ai confiance en toi.
1: Au nom du Père, du Fils et du Saint-Esprit. Amen.

Le père Raymond Camano nous propose un enseignement sur le thème « La bienheureuse Vierge Marie, modèle d'obéissance, d'humilité et de paix ».

0: Je voudrais vous saluer, vous tous qui avez effectué le déplacement en ces jours pour venir méditer la parole de Dieu, mais surtout prier avec Marie, par Marie, sur le thème qui nous est proposé. Que Dieu vous bénisse, que la Vierge Marie porte vers son Fils toutes vos intentions de prière.
1: Amen.
0: Le thème qui nous est proposé aujourd'hui, la bienheureuse Vierge Marie, modèle d'humilité, d'obéissance et de prière. La bienheureuse Vierge Marie, modèle d'humilité, d'obéissance et de prière. Réunie dans cette église, c'est la foi, au nom de la foi en Dieu. Au nom de la foi en Dieu, nous allons donc, Marie n'a pas simplement vécu l'humilité, l'obéissance et la vie de prière. Elle a été une femme de foi. Nous allons d'abord nous animer, nous rappeler que nous sommes et que nous devons être les hommes et les femmes de foi. Et c'est ce qui fait que nous sommes des chrétiens vivants, des chrétiens debout. Chers amis, frères et sœurs, parmi les vertus mariales, trois vertus portent essentiellement sur notre thème de ce soir. Ces trois vertus éclairent particulièrement la vocation de tout chrétien qui veut vivre la vie de foi. C'est pourquoi nous allons commencer à parler de la foi. La foi, l'humilité, l'obéissance et la prière. La foi. La foi est indispensable pour accomplir les œuvres divines, parce que sans elle, il est impossible de plaire à Dieu. Hébreux 11, 6. Et celui qui s'approche de Dieu doit croire qu'il existe et qu'il se fait le rémunérateur de ceux qui le cherchent. Chers amis, chers frères et sœurs, tout chrétien juste vit de la foi. Hébreux 10, 38. Et Marie, notre mère, n'a jamais cessé de croire en son fils. Élisabeth l'a félicité de sa foi en la parole de Dieu quand elle dit « Bienheureuse celle qui a cru en l'accomplissement de ce qui lui a été dit de la parole du Seigneur. » Luc 1, 45. La vraie foi, chers amis, chers frères et sœurs, recherche les bonnes œuvres. Et c'est quelquefois la charité du cœur qui nous ramène à la vérité ou à la sagesse de l'Esprit Saint. La foi persévérante jusque dans la nuit est la deuxième attitude mariale que tout chrétien doit désirer imiter. Le chrétien contemple en Marie celle qui, au pied de la croix, reste debout dans la foi, malgré la nuit, malgré les obstacles. Marie ne

laisse pas écraser face à l'incompréhensible souffrance de son fils. Tandis que Jésus souffre à Dieu jusque dans la mort, il voit au pied de la croix sa mère et à côté d'elle le disciple qu'il aimait. Marie donc est une femme de foi. Marie, une femme de foi. Le Seigneur peut nous utiliser, chers amis, chers frères et sœurs, tels que nous sommes. Il ne regarde pas nos incapacités et vient pallier à nos manquements. À la salutation de l'ange et à l'exposition des plans de Dieu pour sa vie, Marie fut certes troublée, mais choisit de faire confiance à Dieu et d'accepter cette lourde responsabilité. Elle était consciente que les paroles qu'elle venait d'entendre de l'ange Gabriel allaient bouleverser sa vie, mais elle les reçut néanmoins dans son cœur. Plusieurs personnages dans la Bible ont hésité à accepter les missions que Dieu leur confiait. Moïse a prétendu ne pas être un bon orateur. Gédéon a prétesté être petit et pauvre. Jérémie a dit qu'il n'était qu'un enfant. Et Jonas, lui, a carrément refusé d'aller à Ninive. Nous connaissons bien ces histoires ou ces récits. Contrairement à eux, cette jeune femme qu'est Marie n'a pas tergiversé. Elle n'a pas non plus mis la parole de l'ange Gabriel en doute, comme l'a fait Zacharie d'ailleurs, le mari de sa cousine Élisabeth. Pour rappel, Zacharie était sacrificateur, mais à l'annonce de la venue de son fils Jean-Baptiste, il n'a pas su mettre sa foi en action et a douté. Pour l'avoir fait, il fut rendu muet jusqu'à la naissance de son fils. C'est pourtant le même ange messager qui s'était adressé à eux, mais leur attitude furent différentes. En effet, Marie était une femme de foi qui a su saisir la parole de Dieu et a écrit Luc 1, 45. En accueillant la parole qui lui est dite, elle acquiesce au projet de Dieu transmis par l'ange. Elle se met dans une attitude profonde d'obéissance à la volonté de Dieu. À travers elle, frères et sœurs, nous saisissons l'importance de cette attitude qui nous sauve en permettant l'incarnation. La foi nous permet de comprendre que Jésus s'est incarné, est venu jusqu'à nous. Jésus est notre sauveur. Après avoir nous rappelé ce qu'est la foi, l'importance de la foi, ce qu'a vécu Marie, ce qu'est Marie comme une femme de foi, nous allons aborder la vertu de l'humilité. L'humilité. Chers amis, chers frères et sœurs, l'humilité est une attitude mariale ayant valeur d'exemplarité pour tout chrétien. Cette humilité est conscience vive de la folie de l'amour de Dieu pour les pauvres créatures que nous sommes. L'humilité est la vertu première que nous avons perdue par l'orgueil de notre péché originel. L'humilité n'est pas se rabaisser constamment et vouloir s'anéantir pour ne plus exister. L'humilité, c'est reconnaître la vérité de son être. Seigneur, je ne suis que cela avec ma richesse et ma pauvreté. C'est cela, s'offrir à Dieu. Je ne suis que ce que cela avec ma richesse et ma pauvreté, avec mes qualités et mes défauts, avec mes péchés et tout ce que je fais comme bon. Chers amis, chers frères et sœurs, la vertu d'humilité demande de savoir s'effacer pour le Christ. Et Jean-Baptiste l'avait compris quand il dit, il faut que lui grandisse et que moi je diminue. En Jean 3, 30, Dieu a la première place et moi la dernière, qu'on pouvait interpréter. L'humilité, chers frères et sœurs, est la fille de l'amour, parce que quand on aime vraiment, on s'efface pour que l'autre puisse exister par ses dons et les accomplir dans la volonté divine. Chers amis, chers frères et sœurs,
L'envie, la jalousie supprime l'humilité. L'envie, la jalousie supprime l'humilité. Car on voudrait être ce que l'autre est. L'orgueil nous fait paraître, mais jamais être soi-même par humilité. Par l'humilité, nous reconnaissons que nous ne sommes pas aussi bons que nous nous croyons. Et nous laissons un autre être transparaître en nous. L'humilité s'efface pour laisser agir notre place. L'humilité s'efface pour laisser agir à notre place un autre être à qui Dieu veut parler ou agir. L'humilité, frères et sœurs, c'est accepter la place que Dieu m'a assignée et l'occuper pleinement. Si Jésus a choisi d'être le serviteur et non le maître servi, s'il a choisi de laver les pieds à ses disciples et non d'être lavé, si pour nous montrer l'importance de l'abaissement dans l'amour du prochain, l'humilité, c'est reconnaître ce que je suis et vivre dans un état d'âme à créer et à maintenir. Marie fut gratuitement choisie, gratuitement comblée, gratuitement aimée. Son humilité lui donnait d'accueillir la gratuité absolue de l'amour, ainsi que le dit Thérèse d'Avila, Sainte Thérèse d'Avila, je cite. C'est par son humilité que la Vierge a fait descendre du ciel le roi dans ses entrailles, et c'est par elle que nous l'attirons dans nos âmes. Le Seigneur a été touché par l'humilité de sa servante jusqu'à vouloir prendre chair de sa chair pour notre salut. Fin de citation. Comme Marie, frères et sœurs, il nous faut l'humilité de cœur. Cette humilité est une certaine lumière vivifiante, éclair par laquelle l'intelligence de l'âme est ouverte pour connaître sa vilenise et l'immensité de la bonté divine. L'humilité, c'est la vérité sur soi-même et ne jamais jouer un personnage, sinon nous allons jouer au film. Ce n'est pas la réalité, mais on représente certainement, on joue simplement un rôle, mais ce n'est pas au fond la réalité. Mais l'humilité nous permet d'aller au fond et de vivre ce que nous sommes. L'humilité nous permet de nous présenter, de présenter notre être, notre nouvel être. Si l'humilité est vérité, elle accepte la place que Dieu a plantée en nous. Mais le manque d'humilité traduit notre égoïsme. L'humilité aime gratuitement et donne tout. Marie incarne l'humilité car au moment le plus glorieux de sa vie, où Dieu lui demande d'être sa mère, elle se proclame elle-même, voici l'humble servante du Seigneur. Et cela ne se passe pas pareil chez nous. Si aujourd'hui, tout à l'heure, on nomme quelqu'un parmi nous ici, ministre de l'économie, le premier ministre, ministre de tel poste, est-ce que nous allons dire, je suis qu'un simple serviteur? Nous allons organiser des fêtes et nous allons nous enjoyer. Marie ne l'a pas fait. Marie dit, voici l'humble servante du Seigneur, Luc 1, 38. Et Marie, comblée de grâce, la bénit entre toutes les femmes, s'abîme devant Dieu et devant la gloire à laquelle Dieu la convie. Elle s'humilie. Dans son Magnificat, Marie chante la gloire de Dieu et loue sa bonté. Lui qui a jeté les yeux sur l'abaissement de sa servante. Marie humble dans son cœur, dans ses paroles, dans ses actes, elle n'est que cela et veut rester toujours humble. Oui, chers amis, chers frères et sœurs, la grandeur de Marie est dans son humilité de servante de Dieu. La grandeur de Marie est dans son humilité de servante de Dieu. Notre grandeur, quand nous écoutons les évangiles où Jésus nous invite d'être humble, qui s'abaisse, sera élevé.
Notre grandeur se trouve dans notre humilité. Marie est celle qui n'avait point d'orgueil, qui ne pouvait rien refuser à Dieu. Déjà enfant, elle avait voulu être toute soumise à Dieu et lui consacrer son âme et son corps dans la virginité. Elle ne voulut que sinon esprit, ni son cœur, ni son corps ne soient altérés par le péché. Elle avait choisi Dieu comme son père, son Dieu et son époux. Et elle désirait ardemment lui plaire en tout et fuir toute tentation pour ne jamais l'offenser. Oui, frères et sœurs, Marie est une femme déterminée dans son humilité. Marie est une femme déterminée dans son humilité. Marie était une servante soumise au Seigneur. C'est à quoi chacun aspire, être un serviteur ou une servante qui fait la joie de son maître. Cette dernière eut la bonne attitude. Combien sommes-nous à nous dérober lorsque le Seigneur a besoin de nous? Quand certaines choses ne vont pas dans notre sens, bien souvent, nous faisons l'autruche. Lorsque Dieu vient avec une parole, une instruction qui ne nous convient pas, nous faisons la sourde oreille ou fermons tout bonnement nos cœurs. Dieu ne fera pas toujours des choses qui iront dans notre sens. Il est souverain. Il agit comme il le veut. Pour dire, comme le prophète Isaïe, nos pensées ne sont pas les pensées de Dieu. Les pensées de Dieu ne sont pas nos pensées. Et souvent, nous voulons résumer Dieu à notre manière. Nous voulons faire de Dieu, même dans nos prières, comme un guichet automatique. Tu vas avec ta carte magnétique, tu mets, tu composes, tu as ton argent, et puis tu sors. Dieu n'est pas le guichet automatique. Il nous faut toute une démarche. Il nous faut de l'humilité, il nous faut de l'obéissance. Oui, frères et sœurs, tout comme Marie, soyons humbles et acceptons sa volonté dans nos vies. Même si ce n'est pas toujours évident, faisons-lui totalement confiance, car c'est un bon Père rempli d'amour et de toutes ses actions dans nos vies sont motivées par l'amour. Pour nous, il n'a que des projets de paix et de plans de bonheur, de plans de salut. Je cite Louis-Marie Crignon de Montfort, les légionnaires connaissent bien ce saint. Il disait, je le cite, Marie a été très cachée dans sa vie. Son humilité a été si profonde qu'elle n'a point eu sur la terre d'attrait plus puissant et plus continuel que de se cacher à elle-même et à toute créature pour n'être connue que de Dieu seul. Dieu le Père a consenti qu'elle ne fasse point de miracle dans sa vie, du moins qu'il y ait eu de l'éclat. Dieu le Fils a consenti qu'elle ne parle presque point, quoi qu'il lui ait communiqué sa sagesse. Dieu le Saint-Esprit a consenti que ses apôtres et ses évangélistes n'en parlent que très peu et qu'autant qu'il était nécessaire pour faire connaître Jésus-Christ, quoi qu'elle ait été son épouse fidèle. Voilà tous les privilèges que Marie avait pour s'enorgueillir, pour s'acclamer, pour se montrer aux yeux du monde. Mais Marie a mené une vie calme, cachée. Voilà l'humilité de Marie. Marie, modèle de l'humilité. Modèle d'humilité. Et nous savons bien que nous avons nous aussi des problèmes de vivre l'humilité dans nos familles. Et cela fait même par notre orgueil, Dieu nous retire nos talents. Dieu retire nos talents. Parce que nous sommes tellement orgueilleux, nous ne sommes pas humbles, nous ne sommes pas obéissants. Dieu retire les talents qu'il nous a confiés. Une petite histoire. J'étais encore à l'école primaire dans mon village en Guinée, Guinée-Conakry.
C'est encore au confin là-bas, là. Je ne pensais même pas encore aller au séminaire, mais je faisais partie de la chorale de notre village. On avait un grand frère dans la chorale qui savait bien jouer au xylophone. Pas, nous ne jouons pas au village avec l'orgue, avec le piano, mais au xylophone, au castagnette, au tam-tam. Donc, à la veille des fêtes, la fête de Noël, la fête de Pâques, nous jouons les pièces théâtrales, l'ensemble instrumental, les chœurs, les ballets. Mais il faut, ça se joue au xylophone et c'est lui seul dans le groupe qui savait très bien jouer cela. Mais c'était un frère, malheureusement, qui n'était pas humble, qui était orgueilleux, qui n'était pas obéissant. Il s'enorgueillait. Et imaginez, c'est pendant les répétitions à la veille des fêtes qu'il fait son petit malin. Des fois, on peut quitter nos villages. Et on n'est pas au centre, on quitte les villages pour venir aux répétitions à 20h, au moment où nous sommes prêts pour commencer la danse ou bien les ensembles instrumentaux. Il dit qu'il ne joue pas au xylophone. Du coup, imaginez, nous venons des villages, mais nous sommes obligés, ou des fois on supplie, on plaide. Des fois, il nous dit rien. Des fois, il nous laisse là, il s'en va. On est obligé de rentrer à la maison, de reprendre encore les chemins. On pouvait traverser 2 km, 1 km, 3 km pour venir au centre. Alors, à une fête de Noël, tellement à la veille, c'était des répétitions vraiment importantes. Ce sont des dernières répétitions. Il a dit qu'il ne joue pas. Et il était venu en retard. Et il dit qu'il ne joue pas. Il était assis derrière. Un jeune parmi nous a commencé à jouer ce même jour. Et nous aussi, on a dit aujourd'hui, là, on ne va pas aller lui demander pardon. On a joué avec la cacophonie que le jeune a fait avec le xylophone. On a fini nos répétitions. Comme lui, il voulait, pendant les grandes manifestations, se montrer. C'est pendant ce moment qu'il vient jouer au xylophone, il se lève debout, il veut se montrer pour qu'on l'acclame. Nous, on a dit, niet, il ne va plus jouer. On va danser, on va chanter selon que la manière que notre ami là va jouer. Et c'est comme ça que nous avons célébré la fête de Noël avec tout ce que nous avons eu comme présentation théâtrale au centre, dans les villages. Je vous dis, aujourd'hui, c'est cette année, ma sous-préfecture a été créée paroisse Sainte-Cécile, mais les mois qui suivaient, on lui a donné de jouer au xylophone, il ne savait plus jouer au xylophone. Il dégamait, il ne pouvait plus jouer comme avant. Jusqu'à aujourd'hui, il fait partie de la chorale, mais il ne peut plus jouer au xylophone. Pourquoi? C'est par manque d'humilité. C'est par manque d'humilité. Dieu peut nous retirer nos talents par notre orgueil. Et le contraire, une autre jeune fille qui avait une voix de mouton, on se moquait d'elle, mais n'a jamais eu honte. Cette femme aujourd'hui, c'est elle qui est la responsable, le maître de cœur de la chorale de la nouvelle paroisse. Quand elle chante, tu vas dormir, parce que tellement qu'elle chante bien. Dieu demande notre humilité. Et il nous faut de l'obéissance pour entamer la deuxième vertu de notre méditation. L'obéissance est aussi l'attitude mariale que doit vivre chaque chrétien pour répondre à sa mission. Toute disponible, Marie offre son existence entière à Dieu qui prend chair en elle. Marie obéit à la parole divine et devient bergère de cette parole qui lui donne la vie à elle-même. L'obéissance à la parole de Dieu identifie Marie à celui qui offre librement sa vie pour l'amour de son Père. L'obéissance à la parole de Dieu nous donne ainsi de communier à l'amour de Dieu en unissant notre volonté à la sienne, à l'exemple de Marie. C'est pourquoi elle est modèle de l'obéissance. Écouter la parole, lui être disponible sans condition, c'est en effet dire oui jour après jour au vouloir du Père. Chers amis, chers frères et sœurs, l'obéissance permet d'éviter l'impureté
qui est une vraie voix du cœur pour

avec Dieu provient de sa pureté et de sa soumission. Elle est obéissante, comme son Fils, jusqu'à la mort. Par cette soumission de sa volonté libre, elle fait à Dieu le plus grand cadeau qu'il attend de l'homme. Comme Ève a dit non et continue de refuser à Dieu ce qu'il demande, Marie n'a jamais cessé de dire oui, et par son oui, elle rayonne de toute la joie, de tout amour et de toute paix de Dieu. Marie, dans son obéissance à Dieu, est libre de la liberté de Dieu et modèle d'obéissance, de promptitude, de continuité et d'absolu dans le don de soi. Elle est prête à nous donner cette grâce de soumission à l'amour de Dieu sur notre vie pour qu'elle produise les fruits escomptés, puisque Dieu a fait en nous sa demeure. Et saint Augustin attribue à l'obéissance de Marie la réparation du mal causé par la désobéissance d'Ève. Je cite saint Augustin. De même, dit-il, qu'Ève, en désobéissant, est devenue pour elle-même et pour tout le genre humain une cause de mort, ainsi c'est en obéissant que Marie devint pour elle et pour tous les hommes la cause du salut. Quel bonheur, quelle grâce pour Marie et pour nous. Quel bonheur, quelle grâce pour avoir une telle mère. Quel bonheur, quelle grâce pour avoir une telle femme comme modèle d'obéissance. L'obéissance de Marie fut beaucoup plus parfaite que celle de tous les autres saints. Marie nous a bien montré dans sa conduite la perfection de son obéissance. Oui, nous la voyons. Nous voyons Marie se soumettre pour plaire à Dieu. Lorsque la femme de l'Évangile s'écria « Heureux le sein qui vous a porté !» Jésus répondit « Heureux plutôt ceux qui écoutent la parole de Dieu et qui la gardent. » Frères et sœurs, il ne suffit pas d'écouter la parole de Dieu. Il ne suffit pas de nous réclamer chrétiens. Il suffit en même temps d'écouter la parole de Dieu, de la garder, de la mettre en pratique. À l'image de Marie. Marie est notre modèle d'obéissance, d'écoute de la parole de Dieu. Marie se met pleinement au service de Dieu. Marie se met pleinement à la disposition de Dieu. Marie offre. S'offre tout entier à Dieu. Marie offre toute sa vie à Dieu. C'est pourquoi nous allons, avant de terminer par la vertu de la prière, chanter, chercher avec toi dans nos vies. La chorale va nous aider à chanter ce chant. Nous allons chanter ce chant pour demander aussi à Marie de nous aider à être les hommes et les femmes de prière. Le dernier point que nous allons entamer tout à l'heure.

0: de la prière. Marie, modèle, notre modèle, la Vierge Marie, modèle de foi que j'ai ajouté, modèle d'obéissance, d'humilité,
1: modèle de prière.
0: Marie, modèle de prière, modèle de ceux qui gardent la parole, les événements dans leur cœur. Marie nous est présentée une seule fois en prière.

0: dit que c'était une prière assidue, ce qui signifie répéter. C'est au Cénacle. Nous venons de vivre les événements de la Pentecôte. La veille de la Pentecôte, nous avons vécu dans nos communautés, nos groupes de prière, nos paroisses. Les Cénacles, n'est-ce pas? Les Cénacles. Marie a vécu au Cénacle, en prière avec les apôtres. Au Cénacle, avec les apôtres, dans l'attente de l'Esprit Saint, Marie était là. Nous apprenons là que sa prière n'était pas uniquement personnelle, mais un acte d'église, le rassemblement d'une communauté. C'est le lieu de l'accueil de l'Esprit Saint qui nous fait grandir dans la foi et fait de nous des missionnaires. C'est ce à quoi nous sommes invités, chers amis, chers frères et sœurs. C'est cette vie de communion dans nos familles, mais surtout dans notre famille, qui est l'Église, et l'Église à la base, qui sont nos CEB. En tant que chrétien baptisé ou non, je dois participer activement et de manière assidue à la vie de ma CEB. Je ne dois pas être le perturbateur. Je ne dois pas être celui ou celle qui décourage des autres, mais je dois être non seulement assidu, mais aussi actif à la vie de ma CEB. Parce que c'est là l'Église est fondée. C'est là qu'est fondée, se développe ma vie des fois. Assidu à cela. En tant que chrétien, frères et sœurs, les temps de rencontres, de prières, d'activités au sein de ma CEB doivent me permettre de vivre ma vie de foi au milieu de mes frères et sœurs. Comme Marie au Cénacle, les disciples, nous sommes invités à être assidus à la prière, non seulement personnelle, familiale et communautaire. Personnelle, familiale et communautaire. Prier, frères et sœurs, c'est rencontrer le Christ, écouter sa parole, s'en imprégner pour en vivre. Prier, c'est aussi garder dans son cœur ce qui permet de méditer sur l'action de Dieu dans notre vie. Comme Israël fait sans cesse mémoire des merveilles de Dieu accomplies dans son histoire, nous sommes invités à ruminer en nous toutes les rencontres que nous avons faites, qui nous disent quelque chose de l'amour de Dieu. Est-ce que nous prenons le temps avant de nous coucher, d'évaluer notre vie, les rencontres que nous avons faites avec Dieu au courant de la journée. Chers amis, chers frères et sœurs, la prière est un temps perdu pour beaucoup de mondains et cela ne sert à rien, disent-ils, puisque Dieu ne nous écoute pas, selon la plupart des incrédules ou des croyants non pratiquants. Chers amis, chers frères et sœurs, prier n'est jamais du temps perdu, mais de l'éternité retrouvée, disait Gustave Thibon. Prier Dieu est l'aimer pour lui dire notre foi, notre espérance et notre amour. Prier aujourd'hui dans notre monde de folie où l'homme ne sait plus s'arrêter pour penser et méditer sur le sens de la vie est une évidence grandissante de nos jours. Mais cette course folle finit dans la dépression, le désespoir et le suicide pour beaucoup d'entre nous. À Pontmain, la Vierge Marie disait « Priez, mes enfants, Dieu vous exaucera. En peu de temps, mon fils se laisse toucher. » C'est elle-même qui nous le demande. « Priez, mes enfants, Dieu vous exaucera. En peu de temps, mon fils, c'est-à-dire Jésus, se laisse toucher. » Alors, chers amis, chers frères et sœurs, prions avec foi et humilité, et la grâce nous sera donnée à l'heure de Dieu qui sait ce qu'il nous faut. Oui, Marie nous trace le chemin. Quel chemin plus assuré et quelle confiance mieux placée que de vouloir le parcourir avec elle. De nos jours, il y a tant de chrétiens épuisés, tracassés, désespérés. Alors pourquoi ne pas se confier dans une prière toute simple, toute naïve à Marie qui a su prier comme elle ne savait qu'aimer. Demandez à Marie l'esprit de prière qu'elle enseigna aux apôtres, aux cénacles, pour les préparer à recevoir l'Esprit Saint. De nos jours, ce monde est régi par le matérialisme, l'hédonisme, le nihilisme. Ce monde-là a donc besoin de tous les chrétiens que nous sommes, vrais et apôtres, pour se relever et combattre l'inertie et les périls de la foi et retrouver la force de la charité divine qui enflamme les cœurs et les donne à Dieu. Priez et aimez avec Marie enfin et votre vie deviendra un crescendo de louanges et d'amour qui vous portera à donner, à vous donner, à pardonner et à devenir partout dans votre vie quotidienne l'icône de son divin Fils parmi les hommes. C'est en cela que nous pouvons dire oui, effectivement, la bienheureuse Vierge Marie est modèle d'humilité, modèle d'obéissance, modèle de prière. Qu'attendons-nous d'imiter cette femme qui a su accueillir en son sein Dieu parce qu'elle a été humble, parce qu'elle a été une femme de foi, parce qu'elle a été une femme de prière, parce qu'elle a été une femme obéissante. Qu'attendons-nous, frères et sœurs? C'est une interpellation dans nos CEB, dans nos familles, dans notre communauté paroissiale. Que Dieu nous bénisse et qu'il nous accorde cette grâce, maintenant et pour les siècles des siècles.
1: Amen.
0: Dans nos familles, qui doit obéir à qui? Dans nos familles, qui doit obéir à qui?
1: Ceux qui doivent obéir sont les enfants.
0: Ceux qui doivent obéir sont des enfants. C'est vrai? Ceux qui doivent obéir sont des enfants. Dans nos familles, qui doit obéir à qui?
1: Les enfants doivent obéir aux parents.
0: Oui, c'est bien. Merci, ma fille. Ce sont les enfants qui doivent obéir. Voilà, les deux enfants. Voilà, et ils reconnaissent leur place. Ce qu'ils doivent faire. Dans nos familles, nous devons, hein, nous les enfants, que c'est nous qui devons obéir. Qui encore, les mamans, les papas, parler?
2: La famille, c'est le père, la mère et les enfants. Et je pense que dans nos familles, chacun de nous doit être obéissant envers l'autre. Le père doit être obéissant envers son épouse et ses enfants. La mère doit être obéissante envers son époux et ses enfants, et les enfants doivent être obéissants envers leurs parents. C'est ce que je voulais dire. Merci.
0: Merci. Oui, une maman. Ce sont de très bonnes réponses. Hein? Chacun répond bien. Oui, maman.
3: La femme aussi doit être obéissante à son mari et à ses enfants.
0: D'accord. Merci, maman. Alors, comme le papa l'a dit, donc tout le monde doit être obéissant. Parce qu'aujourd'hui, les problèmes que nous rencontrons dans nos familles, c'est l'orgueil. Le papa, par son rôle de premier responsable, qui veut anéantir les autres. C'est ce qui est mauvais. Sinon dire que le père est le responsable de la famille, la maman, si le père n'est pas là, et la maman n'est pas là. Si la maman ne joue pas son rôle, est-ce que ta responsabilité est reconnue? Si tu es là et que le père ne joue pas son rôle, si vous jouez votre rôle et que les enfants sont désobéissants, est-ce que c'est une bonne famille? La réciprocité dans la vie familiale. Jésus lui-même nous le dit quand il nous donne une très belle leçon. Les parents, occupez-vous, hein? Monsieur, il faut aimer ta femme. Madame, il faut aimer ton mari. Les enfants, obéissez à vos enfants. Mais les parents, occupez-vous de vos enfants. Mais généralement, est-ce que c'est cela la réalité de nos familles? Est-ce que le problème de nos familles ne se trouve pas dans l'orgueil? Le problème de nos familles se trouve là. Alors la réciprocité, hein, de la vie familiale, dans l'obéissance, dans le respect, dans la communication, c'est cela, en vivant une vie humble, une vie obéissante, que nous fondons la vie du foyer. C'est cela, ce que je voudrais apporter à cette question.
4: Merci, mon père. J'ai une question et puis juste dire quelque chose pour compléter un peu la place qu'occupe Marie dans la vie du chrétien catholique. Alors, ma question, c'est celle-ci. Dans tout ce que vous avez dit, moi, je n'ai pas senti quelque part, à part l'obéissance et tout ça, mais on peut dire que Marie occupe une grande place, une place importante dans l'œuvre de l'incarnation. Puisque en Marie, Jésus va prendre chair. Mais peut-on prendre la chair sans le sang? La question reste posée. Alors, souvent j'entends dire que Marie est co-rédemptrice avec le Christ. Mais là, c'est un peu aller un peu trop fort. Mais on peut dire que Marie a joué un très grand rôle dans l'œuvre de l'incarnation. Alors, ma question, si elle a joué ce grand rôle-là, est-elle co-rédemptrice ou juste elle occupe une place importante dans l'œuvre de l'incarnation? Première question. Alors, moi, quand je venais à la conversion, le jour où j'ai accepté de dire Jésus est mon Seigneur et Sauveur, le premier cadeau que j'ai reçu quand je suis rentré chez moi, c'est d'avoir un chapelet. Ma femme aime son chapelet au chevet du lit. Et quand je suis rentré, quelque chose m'a guidé vers le chapelet. Et pendant que je méditais, alors qu'auparavant je n'avais pas fait, je sentais une joie au fond de moi. Et ça m'a fait voir l'importance du chapelet. Alors aujourd'hui, j'entends dire réciter le chapelet. Moi, je pense qu'on doit plutôt dire méditer le chapelet. Puisque le chapelet, c'est une méditation, une contemplation de la vie du Seigneur. Alors, si on parle juste de récitation, c'est juste des mots que nous répétons tous les jours. Alors que méditer, c'est se laisser absorber par le chapelet et contempler le visage de notre Seigneur. Alors, ça, c'est ce que je voulais juste ajouter. Merci, mon Père.
0: Merci pour cette contribution. Si j'ai commencé par parler des vertus mariales qui ont occasionné la grandeur de Marie, qui ont occasionné que Dieu se penche sur son humble servante, c'est non seulement c'est sa vie de foi, sa vie d'obéissance, sa vie de prière, sa vie d'humilité. Alors, si Marie a vécu ainsi, je l'ai dit dans l'exposé, à l'Annonciation, on est frappé par l'écoute de Marie. On la sent disponible à ce qui est dit. Elle cherche à savoir et à comprendre. Elle fait confiance à ce qui lui est dit et acquiesce. Marie manifeste ainsi une foi profonde qui sait se mettre à l'écoute et accepte de servir. En accueillant la parole qui lui est dite, elle acquiesce au projet de Dieu transmis par l'ange pour dire la place de Marie. Si elle n'occupait pas une place, Dieu ne se pencherait pas. Et ce sont les vertus que nous décrivons ici. Alors Marie, effectivement, je l'ai dit, par son acte de foi, par son acte d'obéissance, par son acte d'humilité, par son acte de prière, Dieu trouve bon de préserver cette place, hein, ce sein de Marie par lequel il devait passer. Alors, si tout de suite le cardinal Courtois dit « Je viens saluer dans la paroisse Notre-Dame de l'Espérance », c'est pour dire que nous sommes dans le cœur de notre papa. Nous sommes dans le cœur de notre papa. Alors, Marie, effectivement, oui, on ne peut pas parler d'humilité de Marie, on ne peut pas parler de la foi de Marie, on ne peut pas parler de l'obéissance de Marie, et qu'on oublie qu'elle occupe cette place primordiale. Si, je l'ai dit, si elle a dit non et continue à dire non à travers nous, à travers les uns et les autres, à la mission de Dieu, Marie, aujourd'hui, continue à dire oui par son fiat. C'est cela la place qu'elle occupe. Elle continue à dire oui. Si par le nom d'Ève, le péché est entré dans le monde, Ève a provoqué la mort, Marie a provoqué la vie, je l'ai dit. Alors Marie occupe une place importante dans notre vie pour dire que oui, effectivement, Marie occupe une place importante dans notre vie. Méditer, prier, réciter, Si vous récitez le chapelet, si vous méditez, ce sont les conceptions, les jeux de mots. C'est la prière. Ce sont les jeux de mots. Méditer, prier, réciter, ce sont les jeux de mots. Mais moi, je pense que c'est une forme de prière et c'est Marie elle-même qui nous la recommande, qui recommande que nous lui disons « Salve Maria » comme l'ange l'a fait. Alors, méditer, prier, réciter le chapelet, c'est effectivement reconnaître que Marie occupe une place dans notre vie. Alors, c'est pourquoi dans nos familles, nous devons avoir ces images. Quand nous prions, une famille qui ne prie pas au moins une fois ou deux fois dans la semaine, qui ne récite pas une dizaine, deux dizaines, même un chapelet, une semaine au moins au courant du mois, il y a quelque chose qui manque. Il y a quelque chose qui manque. Nous ne donnons pas la place à Marie. Et pourtant, comme au Sénat, Marie nous accompagne toujours. Comme au pied de la croix, Dieu continue toujours, Jésus continue toujours de nous confier sa mère qui est la Vierge Marie, qui peut intercéder pour nous. Nous sommes donc invités à être les imitateurs. Si Marie est modèle de foi, d'obéissance, d'humilité, de prière, avec tout ce que nous avons vu, tout ce que la parole de Dieu nous enseigne, nous sommes donc invités, chers frères et sœurs, à être les imitateurs de Marie pour que nous puissions attirer Dieu vers nous, dans nos familles, dans notre vie de foi, dans tout ce que nous faisons dans notre Église. Que Dieu nous bénisse. Amen.
5: Le père Raymond Camano vient de nous proposer un enseignement sur le thème « La bienheureuse Vierge Marie, modèle d'obéissance, d'humilité et de prière ». Merci de nous avoir suivis. Que le Seigneur nous bénisse.

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1: 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Il est 16 heures.

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1: 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Il est 17h.

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1: Au nom du Père et du Fils et du Saint-Esprit. Amen. Amen. Viens, Esprit Saint,
2: pénètre le cœur de tes fidèles, qu'ils soient brûlés au feu de ton amour.
1: Ô Seigneur, envoie ton Esprit,
2: qui renouvelle la face de la terre.
1: Crions, Seigneur, par le mystère de la Pentecôte, tu sanctifies ton Église, chez tous les peuples et dans toutes les nations. Répands les dons du Saint-Esprit sur l'immensité du monde, et continue dans les cœurs des croyants l'œuvre d'amour que tu as entreprise au début de la prédication évangélique par Jésus le Christ notre Seigneur.
2: Amen.
1: Seigneur, ouvre mes lèvres
3: et ma bouche publiera ta louange.
1: Dieu, viens à mon aide.
2: Seigneur, à notre secours.
1: Gloire au Père et au Fils et au Saint-Esprit.
2: Ô Dieu qui est, qui était et qui vient, pour les siècles des siècles. Amen.
4: Chers auditeurs et auditrices, bonsoir et bienvenue dans Église en mouvement, cette halte spirituelle au cœur de l'engagement chrétien. C'est toujours un plaisir de vous retrouver pour cette traversée hebdomadaire des visages vivants de notre Église. Aujourd'hui, nous mettons en lumière un mouvement marial et apostolique profondément enraciné dans la prière et l'action, la Légion de Marie.

0: Fondée sur l'amour de la Vierge Marie et le service humble du prochain, la Légion de Marie est présente dans de nombreuses paroisses et sillonne nos quartiers avec un seul objectif, annoncer le Christ et aimer l'Église avec la Vierge Marie. Pour cette émission, nous sommes en compagnie du président du Sénatus avec d'autres membres à qui je laisse le souhait de se présenter. Magnificat.
1: Anima mea dominus.
0: Voilà, je vous laisse vous présenter.
1: Bonsoir, chers sœurs. Je suis Mathieu Kanga, le président national de la Jeune Marie. En termes légionnaires, le président du Sénatus Notre-Dame, médiatrice de toute grâce, conseil supérieur de la Jeune Marie de Côte d'Ivoire.
2: Moi, c'est le frère Clément Adjelou, chers auditeurs. Je suis le secrétaire national.
3: Magnifiques frères et sœurs, c'est la sœur Nyepou Béatrice, la trésorière adjointe du Sénatus.
4: Magnifiques frères et sœurs, je suis le frère Crépin Akakimou, trésorier aux commissions Notre-Dame cause de notre joie de la paroisse Saint-Pierre et secrétaire dans le diocèse de Yopougon.
5: Magnifiques frères et sœurs, moi c'est la sœur Léonie Koulibaly, présidente de la Curia Notre-Dame de la Sainte Famille de Saint-Joseph, diocèse de Yopougon.
0: Alors, nous vous souhaitons la bienvenue sur le plateau de la Radio Nationale Catholique.
1: Merci, sœur.
0: Alors, nous
1: merci,
0: allons passer sœur. Maintenant à la découverte de votre groupe. Pouvez-vous nous dire ce que c'est que la Légion de Marie?
2: Mais la Légion de Marie est une association de catholiques approuvée par l'Église sous la puissante direction de Marie Immaculée, médiatrice de toute grâce, qui est belle comme la lune, éclatante comme le soleil, et pour Satan et ses légionnaires, terrible comme une armée rangée en bataille. Ils se sont formés en une légion pour servir dans le combat de l'Église, que l'Église doit sans cesse mener contre le monde et ses puissances mauvaises. Toute la vie des hommes, individuels et collectifs, se manifeste comme une lutte, combien dramatique, entre le bien et le mal, entre la lumière et les ténèbres. La Légion de Marie a été fondée par un laïc avec des laïcs. Un soir du 7 septembre 1921, veille de la nativité de Notre-Dame, Frank Duff, un jeune fonctionnaire du ministère des Finances de Dublin, en Irlande, et quelques femmes de sa paroisse se mettent en prière et décident de faire quelque chose pour plaire à Dieu, pour le faire aimer en ce monde, eux cela sous l'égide de Marie. Cette poignée de laïcs entreprendra de visiter les malades des hôpitaux et de consacrer quelques heures en semaine au service des plus déshérités de la paroisse. La Légion de Marie naissait ainsi fermement, basée sur la prière et l'action catholique. La Légion de Marie poursuit un but qui est celui de la vie chrétienne, la sanctification personnelle et communautaire, comme nous le rappelle Saint Paul. Dieu veut que nous devenions des saints. En 1 Thessaloniciens, chapitre 4, verset 3. Comme moyen de sanctification, la Légion de Marie propose à ses membres une vie de prière individuelle ou collective et une collaboration active à l'apostolat de Marie et de l'Église. Son originalité vient de sa discipline, d'une extrême rigueur, de ses structures, de ses méthodes de travail, de la récitation quotidienne de la catena et de la réunion hebdomadaire. Quand cette légion a été présentée au monde, le pape Paul VI a dit d'elle: c'est un instrument terrible qui est à la disposition de l'Église. Et à partir de ce moment-là, la Légion s'est muée en une armée qui a fondu sur le monde, pas à la poursuite, mais à la chasse de Satan pour délivrer les hommes. Je pense que pour une première présentation, nous pouvons nous arrêter là. Sinon,
0: il y a beaucoup de choses à dire.
2: Il y a beaucoup de choses à
0: Exactement.
2: Dire.
0: Bon, on va dire, quelle est la spiritualité propre à la Légion de Marie?
2: Mais comme je l'ai dit tout à l'heure, déjà, il y a un fait marquant dans sa naissance. Au moment de la nativité de la bienheureuse Vierge Marie. Donc c'est elle qui conduit son armée. C'est cette spiritualité mariale qui fait que nous nous efforçons tous les jours que Dieu nous permet de vivre, d'imiter les vertus de Marie. Et notre spiritualité est la spiritualité mariale.
0: D'accord. Et je vois sur votre pagne que vous avez portée qu'en 2021, vous avez fêté 100 ans. Donc on va dire que vous avez 104 ans maintenant.
1: Effectivement.
0: C'est 104 ans de la Légion de Marie en Côte d'Ivoire.
1: International.
0: International.
1: En d'accord. Côte d'Ivoire, la Légion de Marie est arrivée ici le 22 juillet 1950. Le 22 juillet 1950, par le révérend Père Rose et aidé par son catéchiste, le Père Atobra François. Voilà, et c'était pour la première fois par le présidium Notre-Dame de la Confiance qui a été créé à la paroisse Saint-François-Xavier d'Aboisseau. Voilà, pour dire qu'en cette année 2025, nous sommes en année jubilaire pour célébrer les 115 ans de vie, de présence de la Jeune Marie en Côte d'Ivoire.
0: Voilà, d'accord. Et j'en venais déjà. Comment fonctionne la Légion de Marie? Est-ce que vous pouvez nous expliquer un peu la structure, présidium, vous l'avez dit tout à l'heure, curia, etc.
1: Oui. La Légion de Marie est fille de l'Église et a pratiquement le même schéma, la même organisation que notre mère Église. Nous avons les chapelles, les paroisses, les doyennés, les vicariats. Ils sont tous dans un diocèse. Le diocèse est relié à la CECCI, à la Confession des évêques catholiques de Côte d'Ivoire.
0: D'accord.
1: Et donc, il y a un présidium. Pour être un membre de la Légion de Marie, il faut appartenir à un présidium. Et le présidium, c'est la base. C'est la base, c'est la cellule de base qui existe une paroisse donnée composée de 4 à 15 membres. Voilà, des 4 officiers et des membres et qui ont une mission particulière sur la paroisse donnée. Et quand il y a plusieurs membres, on est appelé à scinder et à créer plusieurs présidias. Et quand il y a plusieurs présidias, bien évidemment, il faut créer ce qu'on appelle un conseil. Un conseil qu'on va appeler curia pour gérer, pour gouverner l'ensemble de ces présidias-là et pour pouvoir les contrôler et les former dans leur organisation, dans leur mission. Et au-delà de la curia, quand on arrive à un plus nombre de courriers, il faut aussi créer un autre conseil un peu plus supérieur pour qu'on arrive à un niveau qu'on appelle commission. Donc, je suis en train de donner ici, si vous voulez, l'organisation hiérarchique de la Jeune Marie.
0: C'est cela.
1: Voilà, la base, c'est le présidium qui est généralement sur une paroisse donnée. Et quand c'est la paroisse, il y a plusieurs présidias, on crée une curia. Et quand il y a plusieurs courriers sur plusieurs paroisses dans le même secteur, on va créer ce qu'on appelle un commission. Généralement, le commission prend la taille d'un diocèse. Voilà, mais quand il y a vraiment plusieurs, on peut avoir plusieurs commissias dans ce même diocèse-là. Voilà. Et quand ça prend une certaine tournure également, il faut effectivement créer un autre conseil encore un peu plus supérieur qui va prendre la taille d'une province, par exemple, qu'on va appeler une régia. Voilà. Aujourd'hui, en Côte d'Ivoire, nous avons deux régies. La régia de Boaké, qui prend en compte la province ecclésiastique de Boaké, c'est-à-dire le diocèse Boaké même, la chirurgie de Boaké, Yamoussoukro, Abangourou, Bondoukou, et la province éclatée de Korogo, qui prend le diocèse de Kachula, Odjiné et la chute de Korogo. Donc, Boaké gère tout le nord et tout l'est, et le centre également. Et nous avons la régia de Gagnoua, qui va gouverner tous les conseils de la province éclatée de Gagnoua, à savoir Daloa, la chute de Gagnoua même, Man et San Pedro. Et nous avons au niveau d'Abidjan, le conseil supérieur national, qui est le Synatus, qui gère à la fois la province éducative d'Abidjan, c'est-à-dire les diocèses d'Agboville, du Pougon, Grand Bassam et Abidjan, et l'autorisation de pouvoir aussi avoir un regard de contrôle de gouvernance sur l'ensemble des autres conseils de la Côte d'Ivoire.
0: Ouais, ça, c'est le fonctionnement de la Légion de Marie avec des thèmes très, très typiques à la Légion de Marie.
1: Effectivement, effectivement.
0: D'accord. Et comment est-ce que vous organisez vos réunions? Quand est-ce que vous vous rencontrez et comment est-ce que vous organisez vos réunions? Puis bon, je ne sais pas si ça dépend des groupes ou bien c'est le même fonctionnement partout.
1: Oui, on va vous donner un schéma habituel pour D'accord. qu'on puisse mieux se comprendre. Les premiers dimanches du mois, chaque premier dimanche du mois, nous avons la réunion du Synatus, le Conseil national de la Jeune Marie, qui se tient à la cathédrale Saint-Paul d'Abidjan-Plateau. Et à cette réunion, nous avons la présence de tous les conseils qu'on appelle les commissiaires qui sont situés à Beauville, à Yepougon. Et je précise qu'à Yepougon, nous avons 5. À Beauville, nous avons 3. Les trois d'Abovine, nous avons Azopé, Tiassalé et Abovine même. À Yepougon, nous avons Saint-Pierre, nous avons Saint-Bienveillance, Saint-Marc, Saint-André, voilà, Saint-Élisabeth et tout ça, et qui vont tous se retrouver à la Casa Saint-Paul d'Abidjan Plateau, ainsi que les 7 commissaires de Grand Bassam. Voilà. Ensuite, Boaké va avoir sa représentation à travers la Régia de Boaké, qui va venir sur Abidjan. Gagnoa, à travers sa Régia, va venir également sur Abidjan, et ça nous fait un ensemble de toutes les représentations des différentes provinces de la Côte d'Ivoire. Et quand on finit la réunion du premier dimanche, chaque province se retourne dans sa base, chaque conseil principal se retourne dans sa base pour faire encore notre réunion avec les conseils inférieurs.
0: C'est ça.
1: C'est que l'information qui est donnée depuis notre conseil suprême de Dublin, qui arrive au Synatus, descend dans les régies, descend dans les commissaires, descend dans les courriers, descend dans les présidias au 4e dimanche ou au 5e dimanche.
2: D'accord. Je voudrais ajouter que le président a tellement pris le diocèse d'Abidjan en compte qu'il a oublié de citer tout le diocèse d'Abidjan.
0: C'est
2: Ils sont un nombre de 11 commissaires.
0: D'accord. Il s'est basé sur les autres, comment on va dire, régia, non?
1: Oui, régia et commissia.
0: Régia, d'accord.
1: Voilà, donc c'est le même à Abidjan. Effectivement, il y en a 11, mais parce qu'il y en a tellement. Chaque commune, il y a une commission.
0: D'accord.
1: Voilà, et le commission, à l'intérieur, comme on le disait tout à l'heure, à l'intérieur, il y a plusieurs paroisses affiliées à travers les courriers. Voilà, nous avons une commission à Trècheville, Makori, à Bobo, à Cocody, à Toban, Rivera, Benjamin.
0: On va dire toutes les,
1: voilà.
0: Il y en a assez. Les communes. D'accord. Ouais. Bon, comme il y a la présidente de la Légion de Marie à la paroisse Saint-Joseph, où nous sommes actuellement, qui est présentement avec nous, elle va nous dire un peu comment ça se passe, les réunions au sein de leur paroisse. Voilà.
6: D'accord, comment merci. Alors, comme l'a dit le président, nous avons d'abord le commission. Le deuxième dimanche du mois et le troisième dimanche, nous tenons nos réunions de la Curia. Et après la Curia, les réunions, les officiers des présidiats viennent donc s'imprégner des données que nous avons reçues déjà depuis le commission. Et donc, chaque troisième dimanche du mois, nous tenons la réunion de la Curia. Et après cela, les différents officiers retournent dans les présidiats. Mais à Saint-Joseph particulièrement, nous prions tous les dimanches à 15h. Nous avons 9 présidias et chaque présidium prie avec ses membres. Nous avons un présidium jeune, nous sommes en train de former encore un autre présidium qu'on va bientôt installer. Nous avons 9 présidias pour le moment.
0: Voilà, et nous avons débuté tout à l'heure par la prière. Est-ce que vous avez des prières propres à la Légion de Marie ou bien c'est seulement le chapelet bon. Ou bien vous avez dit la catena, c'est tout ce que vous faites, vous avez des prières propres à la Légion de Marie.
1: Oui, toutes les prières de la Légion de Marie sont inscrites dans ce que nous appelons la tessera. La tessera, qui est le feuillet qui renferme toutes les prières légionnaires, du début jusqu'à la fin de la réunion légionnaire. Et donc à l'intérieur, la catena fait partie des prières de la Légion de Marie, voilà, qui doit être dite normalement tous les jours, et à chaque activité légionnaire ou à chaque réunion légionnaire.
0: Voilà.
1: Et le chapelet en fait partie également des prières de la Jeune Marie.
0: D'accord. Vous avez des thèmes tellement techniques. C'est en quelle langue tout ça hein? C'est en latin. D'accord. Coria, présidium. Bon. Est-ce qu'on a tout appris de la Légion de Marie? Ou bien on a oublié quelque chose que vous voulez nous rappeler?
6: Président, la salutation.
1: Oui, bien sûr, la salutation. Elle-même doit connaître cette salutation-là.
0: Bon, nous voilà. Tous, on connaît, on récite. Quand les gens disent Magnificat, on répond Anuma Mia Domino, mais on ne sait pas vraiment ce que c'est en fait. Qu'est-ce que ça signifie?
3: Ça signifie mon âme Magnificat. On répond Anuma Mia Domino. Mon âme exalte le Seigneur. Et l'autre répond Exulte mon esprit en Dieu, mon Sauveur.
0: Wow, on a pour habitude de répéter ça, mais on ne sait même pas que c'est voilà. Ce que ça veut dire.
1: C'est la version latine.
0: C'est cela.
1: La tentation.
0: D'accord.
2: En fait, c'est la joie que Marie exprime en Dieu.
0: quand elle a reçu les formations de l'ange Gabriel.
7: C'est ça.
0: Voilà, d'accord. Voilà, puisqu'on sait un peu plus ce que c'est que la Légion de Marie. On a beaucoup appris aujourd'hui de la Légion de Marie. Donc, on va marquer une pause avant de revenir pour la suite.
6: On va aller marquer la pause. Les nouveaux disent Amani Yao Dominique parce qu'ils ne savent pas bien répondre. Quand on est magnifique, ils ne savent pas quoi dire. Donc, on nous donne toutes les formes.
0: C'est cela.
6: Voilà, c'est juste charité un peu.
0: D'accord, merci.

0: Voilà, nous savons plus, un peu plus ce que c'est que la Légion de Marie et quelles sont les activités que vous menez au sein de votre groupe. Voilà, les activités propres à la Légion de Marie.
1: Merci, chers frères et sœurs. Il faut dire que au niveau de la Légion de Marie, nous avons l'apostolat. Et c'est l'apostolat qui fait la différence entre la Légion de Marie et les autres mouvements de des paroisses.
0: D'accord.
1: À travers l'apostolat, le légionnaire se met disponible. C'est-à-dire il devient l'aile du père, du prêtre. Et le légionnaire sort de là, le légionnaire va vers ses autres frères pour leur rendre visite, pour acquérir leurs nouvelles. Et plus encore, le légionnaire va au-delà de ça. Après avoir acquéri ces nouvelles, les transférer au prêtre pour lui expliquer la situation que vivent ses frères et sœurs dans les différentes localités.
0: D'accord.
1: Tels qu'au niveau des, auprès des malades, des frères démunis, je dirais encore dans la vie, voilà. Dans la vie.
2: C'est un apostolat très vaste. Voilà. Partout, il y a des hommes, des femmes, l'évangile leur est apporté à travers la visite des légionnaires.
0: Mais
2: la pleure apportée, la consolation, la paix, la bonne nouvelle, et partager avec eux leur expérience chrétienne ou autre, afin de les emmener soit à des conversions ou des retours à la messe, ou soit même des relations de mariage, des sacrements et autres. Voilà, donc c'est pourquoi on dit la Légion de Marie est le levain de la communauté. Parce que chaque jour, il y a de nouvelles conversions qui se font à travers la visite des légionnaires, de l'action des légionnaires. Voilà pourquoi tu nous disais tout à l'heure, le frère Crépin, nous sommes le bras séculier des pères.
0: D'accord, on va dire des relayeurs, des formations entre les pères et les
2: Effectivement, les effectivement. Parce que nous rentrons dans les quartiers, partout, dans les salons de coiffure, partout, nous rentrons même en prison. Voilà, pour pouvoir toucher ces âmes-là et relayer l'information auprès des pères, pour qu'à travers l'action des prêtres également, ils puissent apporter leur appui, leur soutien à ces personnes qui ont besoin du Seigneur, de Dieu pour leur conversion et leur vie spirituelle.
0: D'accord, donc on va dire c'est ça le rôle réel de la Légion de Marie au sein de l'Église.
1: Et aussi ajouter qu'à travers l'apostolat, il y a beaucoup de foyers qui sont réconciliés. Nombreuses familles aussi sont réconciliées et aussi il y a des faits aussi intéressants au niveau des mariages. À travers l'apostolat, il y a eu des couples, des personnes qui n'ont pas eu l'intention de se marier, mais à travers l'apostolat, les légionnaires, à force de prier, ces foyers ont eu, le mariage a eu le jour dans ces foyers.
0: D'accord, on va rendre grâce à Dieu pour tout cela. Voilà, que de belles choses aussi de la Légion de Marie. Donc je pense que tous nos auditeurs qui ne sont pas encore membres de la Légion de Marie iront s'inscrire après cette émission. Voilà, amis auditeurs, je rappelle que vous suivez Église en Mouvement et pour ce numéro, nous recevons sur ce plateau la Légion de Marie avec à sa tête le président du Sénatus, Mathieu Kanga, et ses autres membres. Alors maintenant que nous avons une idée claire de la Légion de Marie, dans cette seconde partie, nous allons écouter les témoignages qui, tel un flambeau, éclaire le chemin de la mission. Voilà, on va vous laisser chacun donner son expérience en tant que membre de la Légion de Marie. Mais nos auditeurs sont aussi invités à participer à cette rubrique pour nous partager leurs expériences personnelles en tant que membre de la Légion de Marie. Alors, vous pouvez nous appeler au 07 59 55 54 24 ou au 05 55 03 46 60 ou encore au 01 42 85 87 06 pour nous partager votre expérience personnelle. Bon, on va finir avec le président. On va pas commencer avec lui, voilà. On va finir avec le président. Donc, voici les questions auxquelles vous pourrez répondre. Vous êtes membre de la Légion de Marie depuis combien de temps? Qu'est-ce qui vous a attiré dans ce groupe? Et quelle est l'expérience forte que vous avez vécue en tant que membre de la Légion de Marie?

Merci beaucoup, chers frères et sœurs. Pour moi, j'ai commencé la Légion de Marie depuis 2004 à la chapelle Saint-Joseph d'Assicoun dans le diocèse d'Abbeville, où j'ai fait mes premiers pas à la Légion de Marie. Et aussi, ma promesse est intervenue en mai 2007 à la chapelle Saint-Mathias-Lumumba au Présidium Notre-Dame Reine des Martyrs. Et pour moi, la Légion de Marie, ce qui me retient encore à la Légion de Marie, c'est le don de soi. Le don de soi à travers la prière et aussi le vêtu de la Vierge Marie, le service, être en état de service. Partout où tu seras,

0: Le 3, j'ai eu un grave accident de moto et je suis resté sous le plâtre pendant un an et demi. Auparavant, j'ai rencontré une dame à la mairie qui m'a aidé à avoir mes papiers pour effectuer des voyages. Donc au retour de ces voyages, je suis passé lui dire merci parce qu'elle m'a permis de rattraper un vol de justesse. C'est pas extraordinaire, mais ça m'a marqué. Et donc, quand je l'ai informée de mon accident, elle ne cessait de me visiter à l'hôpital, ensuite à la maison, régulièrement. Et quand elle venait me dire, bon, qu'est-ce que tu fais, qu'est-ce que tu lis, je dis, pour le moment, je me repose. Elle dit, bon, je vais te donner un document que tu vas lire. Je suis sûr que si tu lis, une personne va t'aider à vite guérir. Elle m'a offert le manuel légionnaire. J'ai commencé à lire le manuel légionnaire. D'abord, je l'ai lu en diagonale, rapidement jusqu'à la fin. Et à la prochaine visite de cette dame, je lui ai posé la question de savoir, est-ce que ce qui est écrit dans ce document est bien ce qui se pratique dans ce mouvement? Elle me dit, c'est exactement ça. Si d'aventure j'adhère au mouvement, que je trouve qu'il y a un écart entre ce qui se fait et ce qui est écrit, de venir lui présenter ma démission. Elle va me dédommager du temps de lecture. J'ai trouvé ça un peu bizarre, mais très fort. Parce que c'est une des rares fois où je vois une association, un groupement de personnes, qui a un document qui est le fondement de son fonctionnement. Et avec son soutien, ses conseils, je me suis présenté à ma paroisse. Je dis, bon, je veux devenir légionnaire. Le premier mouvement, le groupe qui priait, qui avait sa réunion ce jour-là, s'appelait le Présidium Notre-Dame de l'Assomption. Donc je suis entré, on m'a accueilli, on m'a dit, bon, qu'est-ce que... Quand on m'a demandé les nouvelles, j'ai dit, non, je suis venu, je veux voir si je peux devenir légionnaire. On m'a dit, d'accord, il faut que vous soyez là régulièrement, chaque semaine, pour qu'on puisse voir votre assiduité. C'est ce que j'ai fait pendant un mois. J'étais présent tout le mois. Après 4 séances, ils m'ont dit que j'étais inscrit sur la liste des membres en probation. Quand ça a été fait, il y a une dame du présidium qui est venue et me dit, mais Clément, c'est toi? C'est toi le fils de... J'ai dit, oui, c'est moi. Elle dit, mais tu fais quoi ici? Et non, je suis venu, je voulais entrer dans un groupe, j'ai trouvé celui-là. Elle dit, Dieu est merveilleux. Sais-tu que c'est le groupe de ta mère? J'ai eu la chair de poule. Et plus tard, quand j'ai pris les cahiers et les archives de ce présidium, j'ai reconnu la belle écriture de ma mère. Et le chemin faisant, pendant que tout se passait, ça se passait exactement comme c'est écrit dans le manuel. Pas une minute ou 10 minutes de plus pour les réunions du présidium qui sont fixées à 90 minutes. Et après ça, on vous désigne pour aller en apostolat. Toute la semaine, vous pouvez cumuler vos minutes jusqu'à faire 2 heures d'apostolat dans la semaine. Vous revenez, vous rendez compte? J'ai dit, mais ça c'est une horloge. Dieu a mis une horloge en place pour que les gens soient guidés. C'était tellement bien que j'ai commencé au présidium comme simple membre. Je me retrouve 22 ans après comme secrétaire national.
1: De belle expérience. Marie de la Vierge Marie, même qui est partie vous chercher pour venir faire son œuvre. Très belle expérience. Je pense qu'on va poursuivre avec Maman Béatrice Népou. Elle est la trésorière nationale.
2: Merci, frères et sœurs. Plein de témoignages. On va en choisir et puis résumer.

0: J'étais déjà légionnaire. Mais grâce à un frère qui s'appelle Nzi Toussaint, professeur, il est actuellement ici à Abidjan. De passage, je le salue. Grâce à lui, j'ai été légionnaire. Quand il est venu me voir, au début, je ne voulais pas. Il a dit, ça, c'est le groupe des vieilles. C'est la légion de mariage, ça appartient aux hommes âgés.
1: Exactement.
0: Et puis, c'est
1: très souvent.
0: Et puis, bon, on me dit que souvent, c'est ceux qui sont sorciers, sorcières qui sont à la légion de mariage. Moi, quand il est venu deux, trois fois, je ne voulais pas. Mais après, je suis venu. Mais dès que je me suis inscrit à la Légion des Maris, on m'est encaillé. Sans promesse, secrétaire du Présidium, Notre-Dame de l'Incarnation, demain. Bon, on a commencé. Mais ce qui m'a vraiment, vraiment plu à la Légion des Maris, quand tu crois, quand tu pries, quand tu te donnes, tout ce que tu demandes, la Vierge Marie au divin. J'ai un enfant, moi-même mon enfant, tombé gravement malade à main. Partout, on n'a pas eu de solution. Dans les hôpitaux, on ne connaît pas ce qu'il a. Examen, néa. Partout, néa. Un jour, j'étais là, j'ai dit, mais maman Marie, aujourd'hui là, tu es venue chez moi. Mais tant que tu n'as pas trouvé de solution sur le problème de mon fils, tu ne quittes pas ici. La vieille Marie qui vient chaque deux jours, trois jours, on prend là. Elle est restée chez moi presque trois mois. Et après ça, je suis parti faire une retraite à Bethany. J'ai dit à mes frères que bon, je vais m'éloigner avec mon fils, on va aller faire une retraite. Nous étions à Bethany pendant trois jours. Jeûne et prière. Au sortir de là, dès que je suis arrivé à la maison, l'enfant qui est couché, qui ne boit pas de l'eau, qui ne mange pas. Une sœur légionnaire court de chez elle. Elle vient chez moi. Maman, ça fait déjà trois fois qu'on me gifle. Qu'est devenu te dit de prendre l'eau bénite et l'huile sainte pour mettre sur ton fils. Mais pour aujourd'hui, là, regarde ma joue. Mais c'est une femme, je sais que c'est la Vierge. Il dit, merci Seigneur. Mais maman, tu es là. Le temps, je vais arriver à la cathédrale. Demain, j'ai pris une bouteille d'eau dans la foi. J'ai mis à côté de la Vierge. L'huile d'olive qui ne manque jamais dans ma maison, j'ai mis là. J'ai dit, maman Marie, Jésus est là, tu es là. Bénissez avant que je n'arrive à la cathédrale. L'enfant, j'ai mis là et puis nous étions là. Quelques moments, l'enfant s'est dit, maman, je vais boire. Maman, j'ai faim. Madame Kra a commencé à courir. Elle dit quoi? Elle court, qui va faire quoi qu'elle ou bien bouiller pour que l'enfant boive? Moi j'ai pris l'eau là en même temps. Je suis parti laver mon enfant. L'eau bénite là, et puis je lui ai donné à boire. J'ai pris l'huile là, j'ai mis. Elle a envoyé bouillir l'enfant à bu. J'ai pris taxi à la cathédrale. Il dit mon père, je suis venu pour faire un témoignage. Il y a une soeur qui m'a dit de prendre l'eau bénite. Bon, le temps est venu vous voir. Et puis je vais repartir. Ma foi m'a dit de mettre l'eau à côté de la vieille et Jésus. Et c'est ce que j'ai fait. Et voilà, il dit, tu as très bien fait. Et il a prié pour l'enfant. Depuis ce jour, l'enfant a commencé à retrouver sa guérison. Souvent, l'enfant était là, il se prend ses bras, il veut sortir de la cour. Tout ce que tu fais, ça ne lui dit rien. Il ne mange pas, mais il vit. Il chauffe. Il vomit, il ne mange pas. Il était devenu André Brindé de Balais. Mais grâce à la Vierge Marie, mon enfant a retrouvé sa santé. Aujourd'hui, il est fonctionnaire de l'État de Côte d'Ivoire.
1: Magnifique.
0: Merci à Dieu.
1: Wow, grâce à Dieu. Voilà, maman Léo, on va aller avec vous.
2: Mais moi, c'est au décès de ma mère, donc légionnaire. Et donc, avant son décès, elle avait toujours souhaité que ses enfants soient légionnaires. Et mes grandes sœurs trouvaient que c'était le mouvement des personnes âgées et des personnes sorcières. On nous a toujours nommé les sorciers à la Légion des Maris. Donc, franchement, personne n'était prêt. Et maman faisait les 1000 AVC chaque jour. J'étais déjà malade, j'avais déjà fait l'AVC et tout ça. Donc, maman priait pour que je puisse retrouver la santé. Malheureusement, ce n'est pas fait à sa présence, voilà. Et donc, quand maman est décédée, quand c'est arrivé au village chez moi à Katiola, la présence de la Légion des Maris me dit, bon, maman veut qu'une de ses filles porte son pagne là pour l'attirer. Il dit, ah, mes aînés sont là. Comment Comment moi je peux porter le pain pour maman? Et dans la nuit, je vois comme si maman n'est pas décidée. Elle me dit, mais tu as déjà peur de porter mon habit. Donc au petit matin, je couche et après, elle dit, bon, pain, c'est la moi j'ai apporté. Et puis on devait aller prendre le corps de maman au village, à Poaké pour l'enterrement. On arrive, les prêtres devaient partir à une retraite à Wangolo avec l'évêque. Donc il n'y avait pas de prêtres à Katula pour faire l'enlever le corps de maman. Donc on arrive à Poaké. Et le père qui était là, j'étais déjà tout énervé. C'est qu'elle a fait une maman, elle est jeûnée, et puis il n'y a pas prêt pour aller enterrer maman, c'est qu'elle a fait ça. Et quand je me plaignais, le prêtre dans son bureau attendait mes mimus. Donc on rentre, il appelle la secrétaire, il dit bon, qu'est-ce que je peux faire pour lui? Puis la prêtre dit ah, notre maman est légionnaire, voici qu'elle est décédée, les prêtres de Katura vont à une retraite, donc il n'y a pas de prêtre pour aller faire la levée de corps et même l'enterrement. Il appelle sa secrétaire, il dit viens, arrête-moi tous mes rendez-vous. Ma mère est légionnaire, moi aussi légionnaire, c'est un corps légionnaire, je m'en charge. Et là j'étais déjà soulagée. Donc on arrive à la morgue, et c'est le père même qui a tourné les champs, en tout cas il a tout fait. Et en finish, il nous a bénis. Il dit, bon, vous alliez. Maman, c'est les anges viennent la chercher. Donc, ne soyez pas surpris de voir les gens tomber en transe. Et il y a de la poudre pour verser ceux qui sont tombés en transe. C'est la joie parce que maman, la Vierge Marie vient accueillir sa fille pour les cieux. Donc, n'ayez pas peur. Effectivement, déjà depuis le cafouab où la femme était, les gens commençaient à tomber en transe. Donc, on a couru chercher la poudre. Et quand on met la poudre sur quelqu'un qui tombe en transe, la personne commence à danser. Et c'est comme ça qu'on a enterré maman. Donc, quand on est arrivé à Abidjan, j'ai dit, bon. Quand maman voulait qu'on soit légionnaire, pourquoi ne pas m'intégrer dans le mouvement. Et je m'intègre dans le mouvement. Dès dimanche après, on mettait un cahier de secrétaire. J'avoue que je ne voulais pas, parce que je me suis dit, mais je ne connais rien dans votre affaire là. Je viens d'arriver, je suis pas en bonne santé et tout ça là, c'est qu'elle a fait ça encore. Et donc la secrétaire me dit, Marie là, elle va te confondre, hein? J'ai dit, d'accord, elle va me confondre, moi je vais voir. Donc à ce moment, je viens de perdre mon emploi, donc j'ai géré la cabine à Saint-Joseph ici. Et voilà qu'un soir, un monsieur qui vient, depuis la journée, je n'ai pas eu de clients. Donc le soir, le monsieur arrive, il me dit, bon, je veux appeler. Mais la femme qui boite, c'est celle que je veux. Donc on m'interpelle dans le bureau de la secrétaire en haut. On m'appelle, je descends. Il dit, bon, je vais appeler chez toi. Il dit, ah, il m'a appelé des jeunes, là, tu me fais appeler à quoi d'appel. Pourtant, on est en train de parler de maman Marie là-bas. Il dit, mais maman Marie, elle est mieux que moi. Il dit, oui. Il dit, d'accord. Bref. Bon. Il me sort un chapelet de numéro, il dit, faut appeler. Et il prend le téléphone, il dit, bon, dis à maman que je suis arrivé. En tout cas, n'importe quoi. Et puis il finit, ça fait 2000 francs de communication. Il mettait un billet de 5000. Mais quelqu'un n'a pas travaillé depuis matin, il y a la monnaie où? J'ai dit, ah, papa, je n'ai pas la monnaie. Il dit, bon, trouve-moi au moins 1000 francs. J'ai dit, papa, depuis matin, j'ai mon premier client, le dernier client. Il dit, bon, garde les 5000. Donc je monte, trouver la secrétaire. Il dit, bon, dans mon cahier. Elle dit, aïe, quoi, c'est ce que je viens de voir là. Marie m'a déjà confondu. Dans mon cahier de secrétaire, on n'est pas à la paix de la jeune de Marie, mais dans mon cahier là. Prochaine réunion là, je prends le rôle de secrétaire. Et c'est comme ça que j'ai intégré la Légion de Marie. Après, c'était la coordination au sein de. Parce qu'on était à l'intérieur, il y a Andokwa, c'était Maka. Et puis un peu, jusqu'à ce qu'on devienne Kouria.
1: Wow, très beau témoignage. Voilà, les témoignages s'enchaînent avec de plus belles couleurs. Bon, on va finir avec la tête. Le président national, lui-même, il est là. Le frère Mathieu Kanga, voilà, et on va finir avec lui son expérience.
3: Oui, il faut dire que chaque légionnaire a une expérience particulière avec la Vierge Marie. Et moi, personnellement, j'en ai également. Et il y en a tellement également. Mais on va juste dire quelques mots. Parce que beaucoup de chrétiens, beaucoup de légionnaires en savent un peu. Pour tous ceux qui le savent, voilà, Mathieu Kanga, c'était un frère protestant baptiste œuvre mission pendant 7 années durant et qui a été appelé à l'Église catholique à travers par le lien de la Vierge Marie, qui a connu la dévotion de la Vierge Marie et qui a connu l'amour maternel de la Vierge Marie, la tendresse de Marie, la douceur de Marie et la puissance d'intercession de la Vierge Marie, et depuis lors, il ne la lâche plus. Voilà. Et à travers elle, il y a eu beaucoup d'expériences merveilleuses. Beaucoup d'expériences merveilleuses à travers, faut qu'on comptait le pèlerinage en Israël, tout frais payé en 2008, pendant que personne ne pensait qu'il pouvait avoir le visa. Il faut compter également le mariage civil et religieux qui a été célébré en 2010. Il faut compter également mes deux merveilleuses filles auxquelles je ne m'attendais pas du tout, parce que la maman avait connu beaucoup d'épreuves médicales, des fibromes, kystes, et qui n'était pas comptée à être tombée encore enceinte. Mais le Seigneur, par la Vierge Marie, a permis qu'elle puisse concevoir et avoir de très beaux enfants. Pour dire qu'il y en a tellement, et si on veut en compter, on ne pourra pas sortir d'ici. Donc je vais me limiter à ce niveau-là pour dire que le Seigneur, par la Vierge Marie, accomplit des merveilles dans notre vie.
1: Exactement. Alors toutes ces expériences que nous venons d'entendre sont comme une lumière qui brille, pas pour elle-même, mais pour guider les autres sur le chemin de la foi. Vraiment, merci à tous pour ces témoignages. Voilà. Alors nous allons changer à présent de riz, sans toutefois quitter le courant de la grâce. Pour ce virage, nous aimerions savoir les défis que vous rencontrez au sein de votre mouvement et puis les activités prochaines ou actuelles, si vous en avez, et les projets à venir.
3: Oui, en ce qui concerne les défis, c'est un défi apostolique, vous le dites, parce que ce n'est pas aisé de pouvoir aller dans les domiciles, dans les prisons, dans les hôpitaux, rencontrer ces personnes malades, ces personnes qui ont soif et faim du Christ. Il y a beaucoup de difficultés et il faut être appelé, être vraiment ce dévot-là qui a vraiment la force et le courage de servir le Seigneur et de pouvoir avoir la force de pouvoir aller vers ses frères et sœurs pour leur apporter cette bonne nouvelle-là. Et il y a beaucoup de railleries, de difficultés sur le chemin de l'apostolat. Et donc, si tu n'es pas vraiment outillé, appelé, ce sera vraiment difficile. C'est le défi majeur qu'il faut nommer. Et le deuxième défi, c'est de pouvoir être régulier aux activités, c'est de pouvoir être assidu aux réunions et de pouvoir être vraiment disponible pour la mission légionnaire, pour la mission de l'Église. Ce n'est pas facile parce qu'il y a beaucoup d'activités, beaucoup de choses partagées entre la vie professionnelle, la vie familiale, la vie de l'Église. Il faut vraiment avoir le cœur et la dévotion pour la Vierge Marie pour pouvoir accepter tout cela. Mais tout cela, avec l'amour de Dieu, la grâce de Dieu, on arrive à le faire. Voilà.
1: D'accord, voilà. Est-ce que vous avez des activités en cours ou à venir? Ou bien des projets pour la Légion de Marie?
3: En ce qui concerne les projets de la Légion de Marie, notre projet majeur aujourd'hui, les projets majeurs actuellement aujourd'hui, c'est de pouvoir continuer l'extension de la Légion de Marie à travers la création d'autres conseils tels que les régies dans les provinces et distincts diocèses. Et l'autre projet également, c'est de pouvoir créer un siège de la Légion de Marie pour pouvoir abriter nos séances de formation, de retraite et tout ça sur un terrain que nous avons acquis du côté de Abata. Et en cette année jubilée, en cette année de 115 ans de Marie, nous avons notre défi majeur également, c'est de pouvoir booster ou du moins dynamiser tous nos présidiaires et conseils qui sont en difficulté avec le temps de l'âge. Il y a eu forcément un abaissement de niveau et forcément un peu de fatigue et tout ça. Donc, il faut recharger les batteries pour pouvoir continuer la mission parce que la mission nous tient et la mission est très importante.
1: Voilà, Président, maintenant que nous sommes presque au terme de notre émission, on va dire au terme même, voilà, quel message d'encouragement vous pouvez adresser à tous nos auditeurs qui nous écoutent et qui hésitent encore à rejoindre la Légion de Marie?
3: Au nom de mes frères et sœurs légionnaires et de notre directeur spirituel national, le Père Aimé Despli, nous voudrions dire merci à tous ceux qui ont accepté de militer au sein de la Légion de Marie. C'est un mouvement de l'Église, un mouvement de l'Action catholique très bien organisé et un mouvement fort qui détient en lui-même vraiment beaucoup de choses, de vitalité, beaucoup de force et beaucoup d'énergie, qui détient en lui-même une spiritualité forte, qui est la spiritualité mariale. Et c'est d'appeler les uns aux autres à garder la foi dans l'évangélisation, à garder vraiment la charité dans l'évangélisation, dans la mission apostolique, à garder vraiment l'énergie, garder la détermination et la volonté de continuer à servir le Seigneur, parce qu'il a la joie à servir le Seigneur. Voilà, nous sommes tous appelés, nous avons tous besoin de servir le Seigneur, et à travers ce service-là, c'est le Seigneur lui-même qui va nous apporter la récompense dont nous avons besoin. Voilà, il ne faut pas baisser les bras, mais continuer à travailler dans le champ du Seigneur, parce que dans ce champ du Seigneur, le Seigneur nous appelle tous à œuvrer pour l'évangélisation et pour la sanctification des uns des autres. Et notre propre sanctification, la sanctification de tous ceux qui nous auront approché. Voilà, pour dire que la Légion de Marie est un mouvement qui est très fort, très beau, et qui forme l'homme, spirituellement, moralement, et j'ai envie de dire même à tous les niveaux. Voilà.
1: Voilà, d'accord. Alors, merci à vous, frère Mathieu Kanga, président national de la Légion de Marie, sœur Béatrice Niepou, trésorière adjointe, et le frère Crépin Akakimou, secrétaire du diocèse de Yopougon, le frère Clément Adjelou, secrétaire national, et la sœur Koulibaly Léonie, présidente de la Légion de Marie à la paroisse Saint-Joseph Artisan. Pour vos partages, votre foi et votre engagement au service de l'Église, mais surtout pour votre participation à ce numéro trop de église en mouvement. Chers auditeurs et auditrices, vous l'avez entendu, la Légion de Marie est une école de foi, de prière et de service. Pour en savoir plus, vous pouvez vous approcher du groupe de légionnaires de votre paroisse ou d'un présidium proche de chez vous. Merci de nous avoir suivis. Rendez-vous la semaine prochaine pour un autre numéro d'Église en mouvement. D'ici là, portez-vous bien, que Dieu vous bénisse et que la Vierge Marie vous accompagne chaque jour. Magnificat.
3: Amen. Amen.

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2: Il est 18h.
3: Reine du ciel, réjouissez-vous. Alléluia. Car celui que vous avez mérité de porter dans votre sein, alléluia, est ressuscité comme il l'a dit. Alléluia. Priez Dieu pour nous. Alléluia. Soyez dans la joie et l'allégresse, Vierge Marie. Alléluia. Parce que le Seigneur est vraiment ressuscité. Alléluia. Prions. Dieu, qui par la résurrection de votre Fils, notre Seigneur Jésus-Christ, avez bien voulu réjouir le monde, faites-nous parvenir, par la prière de la Vierge Marie, sa mère, aux joies de la vie éternelle. Par le Christ, notre Seigneur. Amen.
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1: Dîmes, bienheureux Yvan Merz. À la naissance d'Yvan, la Croatie fait encore partie de l'Empire d'Autriche-Hongrie. Sa famille est catholique mais peu pratiquante. Fils unique, il connaît une enfance heureuse et choyée. Il étudie la philosophie à l'université de Vienne, puis part 2 ans à Paris, à la Sorbonne, puis à l'Institut catholique. Son sujet de thèse montre son intérêt pour ce qui deviendra la vocation de ce jeune laïc à la liturgie, l'influence de la liturgie sur les écrivains français. En 1923, il est nommé professeur au collège archiépiscopal de Zagreb. Ayant fait une retraite selon les exercices spirituels de Saint Ignace, il décide de se consacrer à Jésus dans la chasteté perpétuelle tout en restant laïc. Il veut ouvrir les jeunes à la liturgie, mais aussi les inviter à prendre soin de leur corps, de leur santé, de leur beauté. La nouvelle génération doit être bien portante, gaie et belle. Il implante en Croatie la croisade eucharistique et transmet aux jeunes sa devise « Sacrifice, mission, apostolat ». Yvan souffre depuis des années d'une inflammation chronique de la cavité maxillaire. Quand les médecins décident de l'opérer, il pressent qui ne survivra pas à l'opération. Il écrit ses derniers mots. « Le Christ était ma vie, la mort m'est un gain. J'attends la miséricorde du Seigneur. » Il s'éteint le 10 mai à 32 ans en présence de ses proches. Le 13 mai, 5000 personnes assistent à son enterrement célébré par l'archevêque. En participant à la messe, en se nourrissant du corps du Christ et de la parole de Dieu, il trouva l'impulsion pour devenir l'apôtre des jeunes et l'un des promoteurs du renouveau liturgique de sa patrie, souligne Jean-Paul II, dans son homélie lors de la béatification d'Yvan Merz à Banja Luka le 22 juin 2003. Yvan, tu nous rappelles l'importance de la beauté de la liturgie dans nos célébrations et combien il est important que l'évangélisation des jeunes soit menée par les jeunes. Nous te confions nos paroisses, qu'elles soient des lieux de joie et de rencontre.
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1: Mesdames et messieurs, bonsoir et merci de votre aimable fidélité chaque dimanche à l'écoute de votre émission Le Dico de l'Église catholique sur l'ensemble des relais de la Radio Nationale Catholique de Côte d'Ivoire, la voix de l'Évangile, notamment à Abidjan, à Bengou, à Goville, Bondoukou, Boaké, Daloa, Kanyoa, Korogo, San Pedro et via Internet à l'adresse www.rnc-6ci.net. Cette émission, le Dico de l'Église catholique, a pour objectif de vous aider à trouver les occurrences des mots ou expressions très souvent utilisées dans la liturgie de l'Église catholique. Aujourd'hui, nous nous intéressons à la définition du mot « commandement ». Les commandements, sous leurs différentes formes, sont une recommandation forte et une insistance de Dieu. C'est un appel à l'amour et à la liberté qui structure la relation des hommes à Dieu et aux autres. Dans la foi chrétienne, ils s'articulent tous autour de l'unique et même commandement de l'amour de Dieu et du prochain. Permettez-nous une fois de plus, chers auditeurs et auditrices, de vous réitérer nos remerciements pour l'intérêt que vous accordez à votre émission dominicale Le Dico de l'Église catholique sur les ondes de la Radio Nationale Catholique de Côte d'Ivoire chaque dimanche. Et aujourd'hui, nous avons mis l'accent sur la définition du mot « commandement » en nous référant au glossaire chrétien catholique de la pastorale liturgique et sacramentelle des pays francophones. Ainsi prend fin votre émission dominicale, le Dico de l'Église catholique. Aussi, n'oubliez pas de toujours bien prendre soin de vous et des autres. Au revoir et à dimanche prochain.

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1: Étienne III. Il naquit en Syracuse, en Sicile. Deux autres papes avaient été désignés avant lui. Le premier, Philippe, se retirera spontanément un jour après son élection. Le deuxième, Constantin, un laïc imposé par la force, finira en prison à la suite d'émeutes et sera tué. La papauté commençait à être considérée comme un pouvoir temporel à tous les effets et faisait envie à beaucoup, y compris aux laïcs. Pour surmonter l'obstacle des ordres sacrés qui manquaient à l'aspirant laïc, il suffisait de disposer d'un évêque complaisant ou bien que l'on pouvait convaincre par la force au moment opportun. Pour mettre un terme à une tendance dangereuse, un concile fut célébré au Latran où, en présence de quelques évêques français, il fut établi qu'aucun laïc ne pouvait être élu pape s'il n'avait pas été créé avant cardinal. Ce fut au cours de ce concile que Constantin subit un procès, fut condamné, malmené, et piétiné avant d'être conduit vers la mort. En politique, Étienne se comporta de manière assez ambiguë en se rapprochant tantôt des Francs, tantôt des Lombards. À la fin, il se lia de manière toujours plus étroite aux Francs et déconseilla catégoriquement à leur roi Pépin de donner ses propres fils en mariage aux deux filles de Didier. Il ne fut pas écouté, mais se révéla un bon prophète.
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0: Au sommaire de cette édition du soir, sixième dimanche du Pâques, les tests liturgiques invitent à demeurer dans l'amour. Président de l'Eucharistie ce matin à la paroisse Sainte Joséphine Bakita d'Atekoubé 3 dans le diocèse du Pougon, le père François Tonon, vicaire épiscopal chargé de la vie religieuse, l'a réitéré aux fidèles présents. Au Vatican, récitant la prière du Regina Caeli, ce midi place Saint-Pierre, le pape a appelé à méditer sur l'œuvre de la création authentique, signe de l'amour divin pour l'humanité. Et puis ouverture de l'année jubilaire des 800 ans de la naissance au ciel de Saint-François d'Assise en Côte d'Ivoire, samedi dernier au monastère Saint-Clair d'Aboroté dans le diocèse d'Abidjan, événement marqué par l'ouverture de la porte sainte. Les détails dans ce journal. Enfin, 10 ans du sacerdoce pour le père Georges Cablan, vicaire à la paroisse Saint-Marc du Pont-Trois-Rouges, l'événement célébré dans une grande ferveur religieuse ce dimanche 10 mai par l'ensemble de la communauté paroissiale.
1: Le journal Marcel Aristote.
0: Bonsoir à tous et bienvenue. Les tests liturgiques en ce sixième dimanche de Pâques nous rappellent un des piliers essentiels de notre vie, l'amour. Demeurer dans l'amour, c'est l'exhortation principale réitérée aux fidèles réunis ce matin à la paroisse Saint-Joséphine Bakita d'Atekoubé 3 dans le diocèse de Yopougon par le père François Tonon, vicaire épiscopal chargé de la vie religieuse. Il a présidé la messe au cours de laquelle de nombreux baptisés du vicariat Saint-Vincent du Paul ont reçu le sacrement de la confirmation. On l'écoute au terme de l'Eucharistie.
2: Mais le test nous demande vraiment de demeurer dans l'amour. De demeurer dans l'amour, c'est ça. C'est le commandement d'amour que le Seigneur nous a donné. C'est comme un testament qui nous laisse aujourd'hui. Et nous savons que l'amour aujourd'hui, on en a besoin. L'amour d'aimer, l'amour de chimer ensemble, de marcher ensemble. Je pense sincèrement, alors le mot amour vraiment revient, que c'est le plus grand commandement. Et celui qui aime, vraiment, peut-tu persévérer, peut-tu demeurer, peut-tu marcher en avant. Mais celui qui demeure vraiment, voilà, dans cette route, qui n'aime pas, mais il est déjà mort, et son vivant. Le commandement d'amour qu'il faut retenir, voilà, pour que nous puissions vraiment aller de l'avant.
0: Le père François Tonon, curé de la paroisse Saint-Bernard à Diapodoumé, kilomètre 17, route de Dabou, vicaire épiscopal, chargé de la vie religieuse dans le diocèse de Yopougon. Au Vatican, en ce sixième dimanche du Pâques, le pape Léon XIV a récité la prière mariale du Regina Caeli devant 25 000 fidèles réunis sur la place Saint-Pierre. Le pape s'est arrêté sur la parole du Christ relatée dans l'évangile selon Saint-Jean lors de la scène. Si vous m'aimez, vous observerez mes commandements, un amour inconditionnel qui nous permet de recevoir la promesse, a-t-il expliqué. Le compte-rendu d'Olivier Bonnel de Radio Vatican.
3: L'affirmation du Christ nous libère d'un malentendu, à savoir l'idée que nous sommes aimés si nous observons des commandements. Notre justice sera alors une condition de l'amour de Dieu, a expliqué le pape, soulignant qu'au contraire, cet amour est la condition de notre justice. Si nous reconnaissons ses paroles et son amour pour nous, a poursuivi le souverain pontife,

0: Les paroles de Jésus sont donc une invitation à la relation et non un chantage ou une suspension incertaine. Quand Jésus exhorte de nous aimer les uns les autres comme il nous a aimés, c'est l'amour de Jésus qui fait naître en nous l'amour, a-t-il développé. Le Christ lui-même est le critère, la norme de l'amour véritable, celui qui est fidèle pour toujours, pur et inconditionnel.
1: Ci promette il paraclito.
0: En s'adressant à ses disciples, Jésus leur promet aussi le paraclet, l'esprit de vérité, un avocat et défenseur. C'est un don que le monde ne peut recevoir tant qu'il s'obstine dans le mal qui opprime le pauvre, exclut le faible, tue l'innocent, a encore expliqué Léon XIV. Celui en revanche qui répond à l'amour que Jésus porte à tous, trouve dans l'Esprit Saint un allié qui ne faillit jamais. Fort de cet esprit, nous pouvons alors témoigner de Dieu qui est amour, et le pape d'en expliquer le sens, un mot qui ne désigne pas une idée de l'esprit humain, mais bien la réalité de la vie divine, par laquelle toutes choses ont été créées à partir du néant et rachetées de la mort.
2: Olivier Bonnel de Radio Vatican, à l'issue de la prière mariale du Regina Coeli, le pape Léon XIV a lancé plusieurs appels. Le Saint-Père a exprimé sa profonde inquiétude face à la montée du terrorisme dans le Sahel, citant particulièrement les récentes attaques au Tchad et au Mali. Il a appelé à la cessation du taux de violence et a encouragé tout effort de paix et de développement. Le pape a aussi salué l'hospitalité des habitants des îles Canaries pour avoir accueilli le navire Endurtier et puis centre de l'épidémie de hantavirus. Le Saint-Père a rappelé que ce 10 mai marquait la journée copte catholique et a adressé ses salutations fraternelles au patriarche Tawada Ross II et a primé pour le chemin vers l'unité. Et puis la journée mondiale des mères célébrée dans de nombreux pays hier dimanche a fait l'objet d'un hommage du pape qui a prié pour toutes les mères demandant l'intercession de la Vierge Marie pour celles vivant dans des conditions difficiles. En Côte d'Ivoire, 5 mois après avoir ouvert solennellement à Rome au Vatican l'année jubilaire marquant les 800 ans de la naissance au ciel de Saint François d'Assise, la grande famille franciscaine en Côte d'Ivoire a suivi cette dynamique au monastère Sainte-Claire d'Aboboté dans le diocèse d'Abidjan. C'était en présence de toutes les composantes, de nombreux fidèles acquis à la cause de ce grand saint. Elle a été surtout marquée par l'ouverture de la porte Sainte-Survie de la messe solennelle présidée par le père Serge Abidjan. Non, vicaire épiscopal du vicariat Saint-Jean-Baptiste, vicariat Jean-Baptiste Boivin. Dans son homélie, il a invité la grande famille franciscaine dans le pays à imiter son saint patron en priant pour la paix dans le monde, en particulièrement dans la sous-région ouest africaine, et à être des ardents défenseurs de la création. L'écoute au terme de l'Eucharistie.
3: Comme le pape Léon lui-même a eu à le dire, le charisme des franciscains est à mettre toujours en lien avec la promotion de la paix. Donc, il continue toujours de nous aider à faire de telle sorte que notre monde soit toujours pacifié. Dans le message que nous adressons également aussi, profitons de ça pour adresser un message à toute la nation, que nous puissions travailler à la paix dans les familles, à la paix dans nos différentes structures. Pour faire de telle sorte que notre monde soit pacifié. Effectivement, les uns les autres doivent se joindre à cette famille parce que la fraternité de la congrégation fait partie également de l'Église. Saint François d'Assise est une figure très importante dont nous allons vraiment mobiliser les différentes paroisses, les fidèles qui y sont, qui puissent justement venir ici, surtout pour ce qui est d'Abobo ici, voilà, bénéficier, voilà, des grâces qui sont liées à passage de cette porte Sainte-là qui est ici. C'est une figure très importante qui doit toujours nous parler. Nous connaissons déjà les assises qui se font également aussi en Italie, où on demande à toutes les communautés religieuses et toutes les églises qui ont des rencontres depuis qui a été initiée par le pape Jean-Paul II, où il y a des réflexions, des prières qui sont faites toujours en faveur de la paix. Et il faut toujours s'inspirer de ce que Saint François d'Assise a fait, pour qu'il y ait vraiment la paix véritable dans notre monde et dans nos différentes familles.
2: Père Serge Abidjan, curé de la paroisse Saint-François-Xavier d'Abobo, vicaire épiscopal du vicariat Jean-Baptiste Boivin dans le diocèse d'Abidjan. Ces festivités marquant les 800 ans de la naissance au ciel de Saint-François d'Assise en Côte d'Ivoire seront marquées par plusieurs activités. Elles seront l'occasion pour les membres de faire une relecture de l'héritage spirituel de leur père fondateur, mais également de se mettre à l'écoute du Saint-Esprit pour relever les défis inhérents à leur leur mission. Nous écoutons respectivement frère Sylvestre Bini, religieux tertiaire capucin, secrétaire de la grande famille franciscaine en Côte d'Ivoire à sa suite, sœur Françoise et Sylvie Yao, abbé du monastère Sainte-Claire d'Aboboté dans le diocèse d'Abidjan.
4: Nous célébrons cette année les 800 ans, et 800 ans c'est un jubilé, et un jubilé c'est une année de grâce. Et quand c'est année de grâce, il faut faire un arrêt pour dire merci à Dieu pour tous ces bienfaits qu'il a accomplis dans la vie de Saint François et dans la vie de la famille franciscaine. Donc nous comme franciscains, aujourd'hui nous sommes heureux de célébrer ces 800 ans et de demander à Dieu de nous bénir davantage pour que nous puissions perpétuer l'œuvre qui a commencé notre Père Saint François. Les activités, nous avons une ouverture. À la fin de ce mois, nous aurons des pèlerinages. C'est-à-dire chaque mois, nous aurons des pèlerinages un peu tournant. Et on va commencer par les Amigonis à Yopougon. Après, on sera chez les Franciscains à Ebimpe, les Capucins à Lepé. Dans le mois d'août, chez les Sœurs Clarisses ici. Et on va terminer avec la messe de Saint-François le 4 octobre à la paroisse Saint-Étienne de Koumassi avec nos frères franciscains.
5: Cela nous inspire parce que 800 ans, ce n'est pas donné à tout le monde. Et pour nous aujourd'hui, une porte ouverte de 800 ans, ce n'est pas dit que les 900 ans nous serons présents. Donc c'est pour nous une grande joie. Et Saint-François, un visage où tout le monde s'y retrouve, homme de paix, homme de dialogue. Donc pour nous, c'est un grand modèle, malgré que nous peinons à suivre ce grand saint. Mais nous avons un héritage, comme a dit le frère, homme de paix aujourd'hui au cœur de cette Côte d'Ivoire, et qui se bat pour chercher son souffle. En tant que franciscain, nous avons un visage de paix à donner.
2: Ouvert hier samedi 9 mai en Côte d'Ivoire, le jubilé des 800 ans de la naissance au ciel de Saint-François d'Assise se clôture avant le 10 janvier 2027, date à laquelle le pape Léon XIV à Rome au Vatican refermera la porte sainte, marquant ainsi la fin de la célébration de ce jubilé. Au cours de ce jubilé, plusieurs pèlerinages sont organisés et autres activités pour permettre aux fidèles de bénéficier de l'indulgence plénière liée à cet événement.
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2: Dans le reste de l'actualité, la paroisse Saint-Marc de Yopougon-Toi-Rouge a connu ce dimanche 10 mai une atmosphère de joie et de réjouissance festive, et pour cause, le père Georges Cablan, vicaire en la dite paroisse, célébra ce jour ses 10 premières années de vie sacerdotale. Une action de grâce au Seigneur pour son soutien et sa présence continue dans sa vie des prêtres. L'événement a réuni de nombreux fidèles et confrères dans le sacerdoce, tous venus témoigner leur proximité spirituelle à l'heureux jubilaire. Commis à l'homélie en cette célébration, le père Robert Niamien a saisi l'occasion pour exprimer sa gratitude à Dieu pour l'œuvre accomplie par le père Georges Cablan pendant 10 années de sacerdoce. Au peuple de Dieu, il a salué l'impact de sa présence dans la réalisation de son ministère. Le père Robert Niamien, dans un extrait de son homélie.
7: Frères et sœurs, en ce jour de fête, nous ne voulons pas seulement célébrer un homme, mais rendre grâce à Dieu pour l'œuvre accomplie à travers lui. Nous voulons aussi dire merci à tous ceux qui, par leur prière, leur présence, leur affection et leurs moyens, ont soutenu le Père Georges dans son ministère. En ce jour de jubilé, nous voulons dire ensemble, gloire et louange à toi Seigneur pour l'œuvre accomplie dans la vie du Père Georges. Merci pour les joies reçues, pour les croix apportées, pour les semences jetées et pour les fruits déjà visibles. Renouvelle en lui la joie de servir. Garde-le fidèlement dans ton amour et fais de notre communauté un peuple vivant, joyeux et missionnaire. Père Georges, que ces 10 ans ne soient qu'une préface à la longue et belle poésie que Dieu veut écrire à travers vous. Que votre sacerdoce demeure toujours sous le signe de la charité, de la miséricorde, car c'est là que réside la vraie grandeur du prêtre, être consumé par l'amour du Christ. Frères et sœurs, ne cessez donc pas de prier pour le Père Georges et de le soutenir comme vous savez si bien le faire. Que votre affection soit pour lui le soutien nécessaire pour que sa parole de feu ne s'étouffe jamais, mais brille à jamais.
2: Voilà, en cette célébration de son 10e anniversaire du sacerdoce, le prêtre jubilaire a une pensée toute particulière pour son évêque, son excellence Monseigneur Jean Salomon Lesautier, et pour toutes les personnes de bonne volonté qui l'accompagnent et le soutiennent dans sa mission, le père Georges Cablan, qu'on écoute au micro de Georges Cablan.
8: Au thème de cette célébration marquant nos 10 ans de vie sacerdotale. Permettez-moi de dire un grand merci à son Excellence Monseigneur Jean Salmon Lesoutier, notre évêque, pour sa confiance. Le 7 mai, nous avons reçu l'ordination presbytérale. Merci à toute la communauté paroissiale de Saint-Marc, à la jeunesse ouvrière catholique. Nous avons voulu cette célébration dans le silence. Depuis des mois, on se préparait. C'est l'esprit de cette fête. On a voulu cette fête comme le signe de notre charité, le signe de la tendresse de Dieu, le signe que Dieu accueille tout le monde. Il n'y a pas d'exclus. En sortant d'ici, il faut que chacun retienne. Dans l'Église, il n'y a pas de grands, il n'y a pas de petits. Nous sommes frères, nous sommes sœurs.
2: Voilà, le père Georges Cablan, vicaire à la paroisse Saint-Marc de Yupougon-Toit Rouge, dans les propos recueillis par Georges Cablan. Note que le père Georges Cablan a été ordonné prêtre de Jésus-Christ le 9 janvier 2016 par Monseigneur Jean Salomon Lesoutier. Et depuis l'année 2023, il est vicaire à la paroisse Saint-Marc de Yupougon-Toit Rouge. On note aussi qu'en 2018, il est aumônier national de la JOC, la jeunesse ouvrière chrétienne. 18h passé de 44 minutes 58 secondes, c'est la fin de ce journal. Merci de l'avoir suivi en notre compagnie.

0: Fais-moi connaître tes chemins, Seigneur. Guide-moi dans tes vérités.
1: 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Il est 19h.

C'est avec la Légion de Marie, amis auditeurs et auditrices, que nous méditons en ce jour les mystères glorieux. Voici les intentions. Action de grâce. Madame Konga Hélène rend grâce à Dieu pour tous les bienfaits pour sa famille. Maman Oku rend grâce à Dieu pour tous ses bienfaits reçus. Aide, assistance et protection. Par l'intercession de la Vierge Marie, une auditrice confie sa vie, la vie de son fiancé, ainsi que les préparatifs de leur mariage au Seigneur. Que Dieu facilite tout. Demandé par Awa Bénédicte. Par l'intercession de la Vierge Marie, une auditrice confie au Seigneur l'obtention de son visa en Europe. Que Dieu facilite tout. Demandé par Maman Awa. Une fille à Marie confie au Seigneur les examens de fin d'année de ses enfants. Que Dieu leur accorde le succès par l'intercession de Notre-Dame des Victoires et Saint-Joseph. En ce mois marial, Béatrice Seca, par Marie, mère de la prière, confie au Seigneur la protection de sa famille afin qu'il fasse d'elle un lieu où l'on célèbre la présence de Dieu dans l'amour et l'unité vers son royaume. En union de prière avec l'équipe du chapelet, une maman prie le Seigneur pour la réussite de ses enfants dans leur vie par l'intercession de la Vierge Marie. Aide, assistance, protection et restauration par l'intercession de Jésus, Marie, Joseph pour le groupe de prière Union de Jésus et Marie demandé par la modératrice Yao épouse Yeo Larissa. Madame Yao Valérie prie le Seigneur pour la réparation de ses bébés avortés par l'intercession de Notre-Dame des Douleurs. Aide, assistance et protection pour sa fille Zozoro Miesa Nale Maria Dassa, qu'elle grandisse en âge, en sagesse et en intelligence sous le regard maternel de la Vierge Marie, demandée par sa maman. Aide, assistance et protection pour ses enfants par l'intercession de la Vierge Marie et de Saint-Joseph, demandée par Maman Oku. Aide, assistance, protection et délivrance pour Madame Tapoline Tano, son époux, ses enfants, ainsi que tous les membres de la famille Tano et alliés. Emmanuela confie au Seigneur la vie de sa fille Maria Anaya, afin qu'il éloigne d'elle tout esprit de maladie et de mort, qu'il protège sa vie, la couvre de son amour et la fasse grandir dans sa paix et sa lumière. Aide, assistance, protection et guérison pour Maman Dibi Juliette par l'intercession de Notre-Dame de Lourdes, santé des malades. Par l'intercession de la Vierge Marie et de Saint-Joseph, son époux, Monsieur Amessan Jean-René confie l'assistance et la protection de sa femme Marielle, ses enfants Milan, Kezia et lui-même au Seigneur Jésus. Par l'intercession de la Vierge Marie et de Saint-Joseph, son époux, Monsieur Amesson Jean-René confie l'assistance et la protection de sa mère Gracoque Pauline au Seigneur Jésus. Madame Ligue Ruth Nenguessan Coco confie au Seigneur sa santé, la réussite de ses enfants à tout niveau et qu'il fortifie leur foi. Elle lui confie également ses projets de lotissement et de construction. Maureen et Bethel rendent grâce au Seigneur pour ses innombrables bienfaits et lui demandent aide, assistance et protection dans tous les domaines de leur vie et leur mariage par l'intercession de notre Maman du Ciel, Notre-Dame des Victoires et Saint-Joseph. La SRL DSK Travaux et Services rend grâce au Seigneur pour la vie de la société et confie au Seigneur son personnel, ses dirigeants, ainsi que le bon déroulement de ses activités durant l'année 2026. Que par l'intercession de la Vierge Marie, la société continue son ascension et atteigne ses objectifs. La SRL Exigence Travaux rend grâce au Seigneur pour la vie de la société et confie par l'intercession de la Vierge Marie ses travaux de lotissement et d'immatriculation de sa parcelle. L'Association des parents des prêtres religieux, religieuses et grands séminaristes du diocèse de Yopougon prie pour tous les consacrés afin que le Seigneur leur accorde sanctification, santé, paix et joie par l'intercession de la Sainte Famille de Nazareth. Aide, assistance et protection pour le bon déroulement de l'année scolaire 2025-2026 de leurs enfants, Emmanuela, Erin et en particulier la réussite à l'examen du CEPE et de l'entrée en sixième de Koulibaly Liran. Elle lui confie la composition, la correction et les résultats, demandés par la famille Koulibaly Louis. Le Seigneur a donné, le Seigneur a repris, que son Saint-Nom soit béni. Repos en Dieu.
Prions pour le repos de l'âme de Madame Françoise Anouma, que par l'intercession de la très sainte Vierge Marie, Jésus lui ouvre les portes du ciel et qu'elle soit une intercesseuse pour les vivants qu'elle a aimés, demandée par son fils René Frédéric. La grande famille Adjoussou et la famille Yao Kwasi prient pour le repos éternel de Yao Stéphane Nanan, Mamie Kofi Aou. Puisse le Seigneur leur accorder le pardon de leurs péchés et les recevoir dans sa félicité céleste. Prions pour le repos en Dieu de Apo Kwame Junior, Abenon Signo, Kwadio Bereko et de tous les défunts de la lignée Kwadio. Que Dieu illumine leur demeure éternelle. La RNC prie pour le repos en Dieu de Yvonne Taou, ex-animatrice en son sein. Que Dieu l'accueille dans son royaume céleste. Tout le personnel de la Radio Nationale Catholique prie pour le repos éternel du Saint-Père, le Pape François. Du haut du ciel, qu'il intercède et prie pour l'Église universelle qu'il a servie avec zèle et dévouement. Prions pour le repos éternel de Grastano, que Dieu lui accorde sa miséricorde et l'accueille dans son royaume céleste par l'intercession de Notre-Dame de Montligion. Repos éternel des âmes de Tano Kobena Nguma Joseph, Dakon Ama Soumia Jeannette, Kwame Adja Badou Françoise, demandé par Madame Ta Pauline Tano. Prions pour le repos des âmes de Yeo Tielourgo, Kone Pierre Gueda Evelyne, par l'intercession de Notre-Dame de Montligion, demandé par les enfants Kone. Repos de l'âme de Vieira Elisabeth Henriette, Konan Kofi Jacques, Kwasi Ama Elisabeth. Repos en Dieu de Kra Kwame Etienne, Yao Aou Juliette et les défunts de la famille Akra Yao Marcel. Sibaï Jenny prie pour le repos en Dieu de Sibaï Guy Roland Hervé ainsi que pour tous les défunts de sa famille paternelle et maternelle. Monsieur Kwasi Yao Raphaël et Madame Né Kwadio Amalan Antoinette prient le Seigneur pour le repos de l'âme de leur fils Yao Guy Stéphane Harold, qu'il lui accorde sa miséricorde. Prions pour le repos en Dieu de Feu Zéga Bodje Lucius Dago, que son âme repose en paix et que Dieu l'accueille auprès de lui, demandé par ses enfants. La Radio Nationale Catholique prie pour le repos éternel de tous ses auditeurs et bienfaiteurs décédés. Que le Seigneur les prenne en pitié et leur accorde le repos éternel. Par l'intercession de Notre-Dame de Montligion, la Radio Nationale Catholique prie le Seigneur pour le repos éternel de tous ses agents décédés. Voici, Seigneur, les intentions que nous faisons monter vers toi, daigne les exaucer.

0: Au nom du Père et du Fils et du Saint-Esprit,
1: amen.
0: Je crois en Dieu le Père Tout-Puissant,
1: Créateur du ciel et de la terre,
0: et en Jésus-Christ, son Fils unique, notre Seigneur,
1: qui a été conçu du Saint-Esprit,
0: est né de la Vierge Marie, a souffert sous Ponce Pilate, a été crucifié, est mort, a été enseveli, est descendu aux enfers, le troisième jour, est ressuscité des morts, est monté aux cieux, est assis à la droite de Dieu le Père Tout-Puissant, d'où il viendra juger les vivants et les morts. Je crois en l'Esprit Saint, à la Sainte Église catholique, à la communion des saints, à la rémission des péchés, à la résurrection de la chair, à la vie éternelle. Amen. Notre Père qui es aux cieux, que ton nom soit sanctifié, que ton règne vienne, que ta volonté soit faite sur la terre comme au ciel.
1: Donne-nous aujourd'hui notre pain de ce jour. Pardonne-nous nos offenses, comme nous pardonnons aussi à ceux qui nous ont offensés. Et ne nous laisse pas entrer en tentation, mais délivre-nous du mal. Amen.
0: Je vous salue Marie, pleine de grâce, le Seigneur est avec vous. Vous êtes bénie entre toutes les femmes, et Jésus, le fruit de vos entrailles, est béni.
1: Sainte Marie, Mère de Dieu, priez pour nous pauvres pécheurs, maintenant et à l'heure de notre mort. Amen.
0: Je vous salue Marie, pleine de grâce, le Seigneur est avec vous. Vous êtes bénie entre toutes les femmes, et Jésus, le fruit de vos entrailles, est béni.
1: Sainte Marie, Mère de Dieu, priez pour nous pauvres pécheurs, maintenant et à l'heure de notre mort. Amen.
0: Je vous salue Marie, pleine de grâce, le Seigneur est avec vous. Vous êtes bénie entre toutes les femmes, et Jésus, le fruit de vos entrailles, est béni.
1: Sainte Marie, Mère de Dieu, priez pour nous pauvres pécheurs, maintenant et à l'heure de notre mort. Amen.
0: Gloire au Père, et au Fils, et au Saint-Esprit,
1: au Dieu qui est, qui était et qui vient, pour les siècles des siècles. Amen.
0: Premier mystère glorieux, la résurrection de Jésus. Fruit du mystère, l'esprit de foi. Si vous avez la foi gros comme un grain de moutarde, rien ne vous sera impossible. Matthieu chapitre 17, verset 20. Jésus est ressuscité comme il avait dit. Voilà le fondement de notre foi. Croyez et vous serez sauvés. Ô reine du monde, que l'amour de Jésus soit le continuel soleil qui éclaire et réchauffe nos âmes et les ressuscite à la grâce. Prions pour que nous, chrétiens, soyons toujours les fidèles témoins du Christ ressuscité. Prions pour ceux qui cherchent le Christ, ceux qui doutent qu'il est vivant au milieu de nous. Prions pour chacun de nous, que la Vierge Marie soit notre idéal de vie et de prière. Notre Père qui es aux cieux, que ton nom soit sanctifié, que ton règne vienne, que ta volonté soit faite sur la terre comme au ciel.
1: Donne-nous aujourd'hui notre pain de ce jour. Pardonne-nous nos offenses, comme nous pardonnons aussi à ceux qui nous ont offensés. Et ne nous laisse pas entrer en tentation, mais délivre-nous du mal. Amen.
0: Je vous salue Marie, pleine de grâce, le Seigneur est avec vous. Vous êtes bénie entre toutes les femmes et Jésus, le fruit de vos entrailles est béni.
1: Sainte Marie, Mère de Dieu, priez pour nous pauvres pécheurs, maintenant et à l'heure de notre mort. Amen.
0: Je vous salue Marie, pleine de grâce, le Seigneur est avec vous. Vous êtes bénie entre toutes les femmes et Jésus, le fruit de vos entrailles est béni.
1: Sainte Marie, Mère de Dieu, priez pour nous pauvres pécheurs, maintenant et à l'heure de notre mort. Amen.
0: Je vous salue Marie, pleine de grâce, le Seigneur est avec vous. Vous êtes bénie entre toutes les femmes et Jésus, le fruit de vos entrailles est béni.
1: Sainte Marie, Mère de Dieu, priez pour nous pauvres pécheurs, maintenant et à l'heure de notre mort. Amen.
0: Je vous salue Marie, pleine de grâce, le Seigneur est avec vous. Vous êtes bénie entre toutes les femmes et Jésus, le fruit de vos entrailles est béni.
1: Sainte Marie, Mère de Dieu, priez pour nous pauvres pécheurs, maintenant et à l'heure de notre mort. Amen.
0: Je vous salue Marie, pleine de grâce, le Seigneur est avec vous. Vous êtes bénie entre toutes les femmes et Jésus, le fruit de vos entrailles est béni.
1: Sainte Marie, Mère de Dieu, priez pour nous pauvres pécheurs, maintenant et à l'heure de notre mort. Amen.
0: Je vous salue Marie, pleine de grâce, le Seigneur est avec vous. Vous êtes bénie entre toutes les femmes et Jésus, le fruit de vos entrailles est béni.
1: Sainte Marie, Mère de Dieu, priez pour nous pauvres pécheurs, maintenant et à l'heure de notre mort. Amen.
0: Je vous salue Marie, pleine de grâce, le Seigneur est avec vous. Vous êtes bénie entre toutes les femmes et Jésus, le fruit de vos entrailles est béni.
1: Sainte Marie, Mère de Dieu, priez pour nous pauvres pécheurs, maintenant et à l'heure de notre mort. Amen.
0: Je vous salue Marie, pleine de grâce, le Seigneur est avec vous. Vous êtes bénie entre toutes les femmes et Jésus, le fruit de vos entrailles est béni.
1: Sainte Marie, Mère de Dieu, priez pour nous pauvres pécheurs, maintenant et à l'heure de notre mort. Amen.
0: Je vous salue Marie, pleine de grâce, le Seigneur est avec vous. Vous êtes bénie entre toutes les femmes et Jésus, le fruit de vos entrailles est béni.
1: Sainte Marie, Mère de Dieu, priez pour nous pauvres pécheurs, maintenant et à l'heure de notre mort. Amen.
0: Je vous salue Marie, pleine de grâce, le Seigneur est avec vous. Vous êtes bénie entre toutes les femmes et Jésus, le fruit de vos entrailles est béni.
1: Sainte Marie, Mère de Dieu, priez pour nous pauvres pécheurs, maintenant et à l'heure de notre mort. Amen.
0: Gloire au Père et au Fils et au Saint-Esprit.
1: Ô Dieu qui es, qui était et qui vient, pour les siècles des siècles. Amen.
0: Ô Marie conçue sans péché,
1: priez pour nous qui avons recours à vous.
0: Ô Marie conçue sans péché,
1: priez pour nous qui avons recours à vous.
0: Ô Marie conçue sans péché,
1: priez pour nous qui avons recours à vous.
2: Deuxième mystère glorieux, l'ascension de Jésus. Fruit du mystère, l'espérance et le désir du ciel. Beaucoup n'apprécient que les choses de la terre. Notre cité à nous est dans les cieux. Philippiens 3, versets 19 à 20. Ce que nous devons rechercher, c'est le royaume des cieux. Jésus nous y devance pour nous préparer une place. Mais avant tout, il nous promet l'Esprit Saint pour nous éclairer. Ô Mère des âmes, guide-nous au pur amour et imprime en nos cœurs la volonté de regarder vers les cieux et de nous détacher des choses de la terre. Prions pour tous les déplacés de guerre, que leur espérance en Jésus les aide à retrouver le courage et la joie de vivre. Prions pour l'extirpation du mal et pour une vraie solidarité humaine. Prions pour une paix vraie et durable en Côte d'Ivoire. Prions pour que chacun de nous sache discerner la présence du Christ, sa grâce et ses appels. Notre Père qui es aux cieux, que ton nom soit sanctifié, que ton règne vienne, que ta volonté soit faite sur la terre comme au ciel.
1: Donne-nous aujourd'hui notre pain de ce jour. Pardonne-nous nos offenses, comme nous pardonnons aussi à ceux qui nous ont offensés. Et ne nous laisse pas entrer en tentation, mais délivre-nous du mal. Amen.
2: Je vous salue Marie, pleine de grâce, le Seigneur est avec vous. Vous êtes bénie entre toutes les femmes et Jésus, le fruit de vos entrailles est béni.
1: Sainte Marie, Mère de Dieu, priez pour nous pauvres pécheurs, maintenant et à l'heure de notre mort. Amen.
2: Je vous salue Marie, pleine de grâce, le Seigneur est avec vous. Vous êtes bénie entre toutes les femmes et Jésus, le fruit de vos entrailles est béni.
1: Sainte Marie, Mère de Dieu, priez pour nous pauvres pécheurs, maintenant et à l'heure de notre mort. Amen.
2: Je vous salue Marie, pleine de grâce, le Seigneur est avec vous. Vous êtes bénie entre toutes les femmes et Jésus, le fruit de vos entrailles est béni.
1: Sainte Marie, Mère de Dieu, priez pour nous pauvres pécheurs, maintenant et à l'heure de notre mort. Amen.
2: Je vous salue Marie, pleine de grâce, le Seigneur est avec vous. Vous êtes bénie entre toutes les femmes et Jésus, le fruit de vos entrailles est béni.
1: Sainte Marie, Mère de Dieu, priez pour nous pauvres pécheurs, maintenant et à l'heure de notre mort. Amen.
2: Je vous salue Marie, pleine de grâce, le Seigneur est avec vous. Vous êtes bénie entre toutes les femmes et Jésus, le fruit de vos entrailles est béni.
1: Sainte Marie, Mère de Dieu, priez pour nous pauvres pécheurs, maintenant et à l'heure de notre mort. Amen.
2: Je vous salue Marie, pleine de grâce, le Seigneur est avec vous. Vous êtes bénie entre toutes les femmes et Jésus, le fruit de vos entrailles est béni.
1: Sainte Marie, Mère de Dieu,
3: priez pour nous pauvres pécheurs, maintenant et à l'heure de notre mort. Amen.
2: Je vous salue, Marie pleine de grâce, le Seigneur est avec vous. Vous êtes bénie entre toutes les femmes, et Jésus, le fruit de vos entrailles, est béni.
3: Sainte Marie, Mère de Dieu, priez pour nous pauvres pécheurs, maintenant et à l'heure de notre mort. Amen.
2: Je vous salue, Marie pleine de grâce, le Seigneur est avec vous. Vous êtes bénie entre toutes les femmes, et Jésus, le fruit de vos entrailles, est béni.
3: Sainte Marie, Mère de Dieu, priez pour nous pauvres pécheurs, maintenant et à l'heure de notre mort. Amen.
2: Je vous salue, Marie pleine de grâce, le Seigneur est avec vous. Vous êtes bénie entre toutes les femmes, et Jésus, le fruit de vos entrailles, est béni.
3: Sainte Marie, Mère de Dieu, priez pour nous pauvres pécheurs, maintenant et à l'heure de notre mort. Amen.
2: Je vous salue, Marie pleine de grâce, le Seigneur est avec vous. Vous êtes bénie entre toutes les femmes, et Jésus, le fruit de vos entrailles, est béni.
3: Sainte Marie, Mère de Dieu, priez pour nous pauvres pécheurs, maintenant et à l'heure de notre mort. Amen.
2: Gloire au Père, au Fils et au Saint-Esprit.
3: Ô Dieu qui est, qui était et qui vient, pour les siècles des siècles. Amen.

0: Troisième mystère glorieux, la Pentecôte. Fruit du mystère, les dons du Saint-Esprit. Allez dans le monde entier proclamer l'Évangile à toute créature. Marc chapitre 16, verset 15. Vous allez recevoir une force, celle de l'Esprit. Cet Esprit, Jésus l'a placé en chacun de nous, à nous d'entretenir son feu par notre prière. Ô Mère du bel amour, toi qui en as expérimenté toutes les douceurs, allume dans nos cœurs la flamme sacrée qui nous fera continuellement mourir d'amour pour Jésus. Prions pour la charité, la paix et l'effusion de l'Esprit Saint sur le monde. Prions pour tous ceux qui sont accablés par la maladie, l'infirmité et toutes sortes de souffrances. Prions pour chacun de nous, que l'Esprit Saint nous donne lumière et force pour servir le Christ et son Église.
1: Notre Père qui es aux cieux, que ton nom soit sanctifié, que ton règne vienne. Que ta volonté soit faite sur la terre comme au ciel.
2: Donne-nous aujourd'hui notre pain de ce jour. Pardonne-nous nos offenses, comme nous pardonnons aussi à ceux qui nous ont offensés. Et ne nous laisse pas entrer en tentation, mais délivre-nous du mal. Amen.
1: Je vous salue Marie, pleine de grâce, le Seigneur est avec vous. Vous êtes bénie entre toutes les femmes et Jésus, le fruit de vos entrailles, est béni.
2: Sainte Marie, Mère de Dieu, priez pour nous pauvres pécheurs, maintenant et à l'heure de notre mort. Amen.
1: Je vous salue Marie, pleine de grâce, le Seigneur est avec vous. Vous êtes bénie entre toutes les femmes et Jésus, le fruit de vos entrailles, est béni.
2: Sainte Marie, Mère de Dieu, priez pour nous pauvres pécheurs, maintenant et à l'heure de notre mort. Amen.
1: Je vous salue Marie, pleine de grâce, le Seigneur est avec vous. Vous êtes bénie entre toutes les femmes et Jésus, le fruit de vos entrailles, est béni.
2: Sainte Marie, Mère de Dieu, priez pour nous pauvres pécheurs, maintenant et à l'heure de notre mort. Amen.
1: Je vous salue Marie, pleine de grâce, le Seigneur est avec vous. Vous êtes bénie entre toutes les femmes et Jésus, le fruit de vos entrailles, est béni.
2: Sainte Marie, Mère de Dieu, priez pour nous pauvres pécheurs, maintenant et à l'heure de notre mort. Amen.
1: Je vous salue Marie, pleine de grâce, le Seigneur est avec vous. Vous êtes bénie entre toutes les femmes et Jésus, le fruit de vos entrailles, est béni.
2: Sainte Marie, Mère de Dieu, priez pour nous pauvres pécheurs, maintenant et à l'heure de notre mort. Amen.
1: Je vous salue Marie, pleine de grâce, le Seigneur est avec vous. Vous êtes bénie entre toutes les femmes et Jésus, le fruit de vos entrailles, est béni.
2: Sainte Marie, Mère de Dieu, priez pour nous pauvres pécheurs, maintenant et à l'heure de notre mort. Amen.
1: Je vous salue Marie, pleine de grâce, le Seigneur est avec vous. Vous êtes bénie entre toutes les femmes et Jésus, le fruit de vos entrailles, est béni.
2: Sainte Marie, Mère de Dieu, priez pour nous pauvres pécheurs, maintenant et à l'heure de notre mort. Amen.
1: Je vous salue Marie, pleine de grâce, le Seigneur est avec vous. Vous êtes bénie entre toutes les femmes et Jésus, le fruit de vos entrailles, est béni.
2: Sainte Marie, Mère de Dieu, priez pour nous pauvres pécheurs, maintenant et à l'heure de notre mort. Amen.
1: Je vous salue Marie, pleine de grâce, le Seigneur est avec vous. Vous êtes bénie entre toutes les femmes et Jésus, le fruit de vos entrailles, est béni.
2: Sainte Marie, Mère de Dieu, priez pour nous pauvres pécheurs, maintenant et à l'heure de notre mort. Amen.
1: Je vous salue Marie, pleine de grâce, le Seigneur est avec vous. Vous êtes bénie entre toutes les femmes et Jésus, le fruit de vos entrailles, est béni.
2: Sainte Marie, Mère de Dieu, priez pour nous pauvres pécheurs, maintenant et à l'heure de notre mort. Amen.
1: Gloire au Père, au Fils et au Saint-Esprit.
2: Ô Dieu qui est, qui était et qui vient, pour les siècles des siècles. Amen.
1: Ô Marie conçue sans péché,
2: priez pour nous qui avons recours à vous.
1: Ô Marie conçue sans péché,
2: priez pour nous qui avons recours à vous.
1: Ô Marie conçue sans péché,
2: priez pour nous qui avons recours à vous.

0: Quatrième mystère glorieux, l'ascension de Marie. Fruit du mystère, la grâce d'une bonne mort. Que sert à l'homme de gagner l'univers s'il vient à perdre son âme? Luc chapitre 9, verset 25. Au terme de sa vie terrestre, Marie, la mère de Dieu, a été prise au ciel, corps et âme, dans la gloire éternelle. Sainte mère de Dieu, nous nous réjouissons pour ta glorieuse montée au ciel. Obtiens-nous de t'y rejoindre en compagnie de toutes les âmes qui nous sont chères. Prions pour mieux connaître Marie, la mère de notre Seigneur. Prions pour rester fidèles à la prière fréquente du chapelet. Prions pour savoir écouter la parole de Dieu. Prions pour que Marie nous aide à aimer la volonté de Dieu. Notre Père qui es aux cieux, que ton nom soit sanctifié, que ton règne vienne, que ta volonté soit faite sur la terre comme au ciel.
1: Donne-nous aujourd'hui notre pain de ce jour. Pardonne-nous nos offenses, comme nous pardonnons aussi à ceux qui nous ont offensés. Et ne nous laisse pas entrer en tentation, mais délivre-nous du mal. Amen.
0: Je vous salue Marie, pleine de grâce. Le Seigneur est avec vous. Vous êtes bénie entre toutes les femmes, et Jésus, le fruit de vos entrailles, est béni.
1: Sainte Marie, Mère de Dieu, priez pour nous pauvres pécheurs, maintenant et à l'heure de notre mort. Amen.
0: Je vous salue Marie, pleine de grâce. Le Seigneur est avec vous. Vous êtes bénie entre toutes les femmes, et Jésus, le fruit de vos entrailles, est béni.
1: Sainte Marie, Mère de Dieu, priez pour nous pauvres pécheurs, maintenant et à l'heure de notre mort. Amen.
0: Je vous salue Marie, pleine de grâce.

0: Le Seigneur est avec vous. Vous êtes bénie entre toutes les femmes, et Jésus, le fruit de vos entrailles, est béni.
1: Sainte Marie, Mère de Dieu, priez pour nous pauvres pécheurs, maintenant et à l'heure de notre mort. Amen.
0: Je vous salue, Marie, pleine de grâce. Le Seigneur est avec vous. Vous êtes bénie entre toutes les femmes, et Jésus, le fruit de vos entrailles, est béni.
1: Sainte Marie, Mère de Dieu, priez pour nous pauvres pécheurs, maintenant et à l'heure de notre mort. Amen.
0: Je vous salue, Marie, pleine de grâce. Le Seigneur est avec vous. Vous êtes bénie entre toutes les femmes, et Jésus, le fruit de vos entrailles, est béni.
1: Sainte Marie, Mère de Dieu, priez pour nous pauvres pécheurs, maintenant et à l'heure de notre mort. Amen.
0: Je vous salue, Marie, pleine de grâce. Le Seigneur est avec vous. Vous êtes bénie entre toutes les femmes, et Jésus, le fruit de vos entrailles, est béni.
1: Sainte Marie, Mère de Dieu, priez pour nous pauvres pécheurs, maintenant et à l'heure de notre mort. Amen.
0: Je vous salue, Marie, pleine de grâce. Le Seigneur est avec vous. Vous êtes bénie entre toutes les femmes, et Jésus, le fruit de vos entrailles, est béni.
1: Sainte Marie, Mère de Dieu, priez pour nous pauvres pécheurs, maintenant et à l'heure de notre mort. Amen.
0: Je vous salue, Marie, pleine de grâce. Le Seigneur est avec vous. Vous êtes bénie entre toutes les femmes, et Jésus, le fruit de vos entrailles, est béni.
1: Sainte Marie, Mère de Dieu, priez pour nous pauvres pécheurs, maintenant et à l'heure de notre mort. Amen.
0: Je vous salue, Marie, pleine de grâce. Le Seigneur est avec vous. Vous êtes bénie entre toutes les femmes, et Jésus, le fruit de vos entrailles, est béni.
1: Sainte Marie, Mère de Dieu, priez pour nous pauvres pécheurs, maintenant et à l'heure de notre mort. Amen.
0: Gloire au Père, et au Fils, et au Saint-Esprit.
1: Ô Dieu qui est, qui était et qui vient, pour les siècles des siècles. Amen.
0: Ô Marie conçue sans péché,
1: priez pour nous qui avons recours à vous.
0: Ô Marie conçue sans péché,
1: priez pour nous qui avons recours à vous.
0: Ô Marie conçue sans péché,
1: priez pour nous qui avons recours à vous.
2: Cinquième mystère glorieux, le couronnement de la Vierge au ciel. Fruit du mystère, une grande dévotion à Marie. Celui qui restera fidèle à Dieu jusqu'au bout sera sauvé. Matthieu 24, verset 13. La Vierge fut exaltée par le Seigneur comme reine de l'univers, pour être ainsi plus conforme à son Fils, Seigneur des Seigneurs, victorieux du péché et de la mort. Ô Marie, reine du paradis, qui, au-dessus des anges et des saints, demeure à la droite de Jésus, garde-nous purs et attire-nous au ciel à l'heure de notre mort pour chanter les louanges et les miséricordes de Dieu. Prions pour le pape, les évêques, les prêtres et tous les serviteurs et servantes de Dieu. Prions pour les agonisants, les défunts et pour la délivrance des âmes du purgatoire. Prions pour nous-mêmes, que nous vivions chaque jour avec Marie, en Marie et par Marie, pour entrer dans le royaume avec elle. Notre Père qui es aux cieux, que ton nom soit sanctifié, que ton règne vienne, que ta volonté soit faite sur la terre comme au ciel.
1: Donne-nous aujourd'hui notre pain de ce jour, pardonne-nous nos offenses, comme nous pardonnons aussi à ceux qui nous ont offensés. Et ne nous laisse pas entrer en tentation, mais délivre-nous du mal. Amen.
2: Je vous salue Marie, pleine de grâce. Le Seigneur est avec vous. Vous êtes bénie entre toutes les femmes, et Jésus, le fruit de vos entrailles, est béni.
1: Sainte Marie, Mère de Dieu, priez pour nous pauvres pécheurs, maintenant et à l'heure de notre mort. Amen.
2: Je vous salue, Marie, pleine de grâce. Le Seigneur est avec vous. Vous êtes bénie entre toutes les femmes, et Jésus, le fruit de vos entrailles, est béni.
1: Sainte Marie, Mère de Dieu, priez pour nous pauvres pécheurs, maintenant et à l'heure de notre mort. Amen.

0: Vous saluez Marie, pleine de grâce. Le Seigneur est avec vous. Vous êtes bénie entre toutes les femmes, et Jésus, le fruit de vos entrailles, est béni.
1: Sainte Marie, Mère de Dieu, priez pour nous pauvres pécheurs, maintenant et à l'heure de notre mort. Amen.
0: Je vous salue Marie, pleine de grâce. Le Seigneur est avec vous. Vous êtes bénie entre toutes les femmes, et Jésus, le fruit de vos entrailles, est béni.
1: Sainte Marie, Mère de Dieu, priez pour nous pauvres pécheurs, maintenant et à l'heure de notre mort. Amen.
0: Je vous salue Marie, pleine de grâce. Le Seigneur est avec vous. Vous êtes bénie entre toutes les femmes, et Jésus, le fruit de vos entrailles, est béni.
1: Sainte Marie, Mère de Dieu, priez pour nous pauvres pécheurs, maintenant et à l'heure de notre mort. Amen.
0: Je vous salue Marie, pleine de grâce. Le Seigneur est avec vous. Vous êtes bénie entre toutes les femmes, et Jésus, le fruit de vos entrailles, est béni.
1: Sainte Marie, Mère de Dieu, priez pour nous pauvres pécheurs, maintenant et à l'heure de notre mort. Amen.
0: Je vous salue Marie, pleine de grâce. Le Seigneur est avec vous. Vous êtes bénie entre toutes les femmes, et Jésus, le fruit de vos entrailles, est béni.
1: Sainte Marie, Mère de Dieu, priez pour nous pauvres pécheurs, maintenant et à l'heure de notre mort. Amen.
0: Je vous salue Marie, pleine de grâce. Le Seigneur est avec vous. Vous êtes bénie entre toutes les femmes, et Jésus, le fruit de vos entrailles, est béni.
1: Sainte Marie, Mère de Dieu, priez pour nous pauvres pécheurs, maintenant et à l'heure de notre mort. Amen.
0: Je vous salue Marie, pleine de grâce. Le Seigneur est avec vous. Vous êtes bénie entre toutes les femmes, et Jésus, le fruit de vos entrailles, est béni.
1: Sainte Marie, Mère de Dieu, priez pour nous pauvres pécheurs, maintenant et à l'heure de notre mort. Amen.
0: Je vous salue Marie, pleine de grâce. Le Seigneur est avec vous. Vous êtes bénie entre toutes les femmes, et Jésus, le fruit de vos entrailles, est béni.
1: Sainte Marie, Mère de Dieu, priez pour nous pauvres pécheurs, maintenant et à l'heure de notre mort. Amen.
0: Gloire au Père, et au Fils, et au Saint-Esprit.
1: Ô Dieu qui es, qui était et qui vient, pour les siècles des siècles. Amen.
0: Ô Marie conçue sans péché,
1: priez pour nous qui avons recours à vous.
0: Ô Marie conçue sans péché,
1: priez pour nous qui avons recours à vous.
0: Ô Marie conçue sans péché,
1: priez pour nous qui avons recours à vous.

0: brillons avec la catena. Quelle est celle-ci?
1: Qui s'avance comme l'aurore, belle comme la lune, éclatante comme le soleil, terrible comme une armée rangée en bataille.
0: Mon âme exalte le Seigneur.
1: Exulte mon esprit en Dieu mon sauveur.
0: Il s'est penché sur son humble servante, désormais tous les âges me diront bienheureuse.
1: Le puissant fit pour moi des merveilles. Saint est son nom.
0: Son amour s'étend d'âge en âge sur ceux qui le craignent.
1: Déployant la force de son bras, il disperse les suprêmes.
0: Il renverse les puissants de leur trône, il élève les humbles.
1: Il comble le bien les affamés, renvoie les riches les mains vides.
0: Il relève Israël son serviteur, il se souvient de son amour.
1: De la promesse faite à nos pères, en faveur d'Abraham et de sa race à jamais.
0: Gloire au Père, et au Fils, et au Saint-Esprit.
1: Ô Dieu qui es, qui était et qui vient, pour les siècles des siècles. Amen.
0: Quelle est celle-ci?
1: Qui s'avance comme l'aurore, belle comme la lune, éclatante comme le soleil, terrible comme une armée rangée en bataille.
0: Ô Marie, conçue sans péché.
1: Priez pour nous qui avons recours à vous.
0: Prions. Seigneur Jésus-Christ, notre médiateur auprès du Père, tu as voulu que la Vierge bienheureuse, ta mère, soit notre mère et notre médiatrice auprès de toi. Accorde à ceux qui implorent tes faveurs la joie de les recevoir toutes par elle.
1: Amen.
0: Nous avons recours à vos protections, Sainte Mère de Dieu. Ne rejetez pas les prières que nous vous adressons dans tous nos besoins, mais délivrez-nous des dangers auxquels nous sommes exposés. Ô Vierge comblée de gloire et de bénédiction, Vierge Immaculée, médiatrice de toute grâce,
1: priez pour nous.
0: Saint Michel, Saint Gabriel et Saint Raphaël,
1: priez pour nous.
0: Puissant Céleste, Légion d'Ange de Marie,
1: priez pour nous.
0: Saint Jean-Baptiste,
1: priez pour nous.
0: Saint Pierre et Saint Paul,
1: priez pour nous.
0: Que les âmes de nous légionnaires décédés, les âmes de tous les fidèles passés reposent en paix par la miséricorde de Dieu.
1: Amen.
0: Magnificat.
1: Anima mea Dominum.

0: Prions avec Marie, c'est terminé. Merci à vous, chers auditeurs, d'avoir prié avec nous. Vos intentions sont toujours attendues pour la méditation quotidienne du chapelet. Bonne suite de programme.
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1: 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Il est 20h.

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des yeux. Toi, la mère des hommes et de l'Église, nous venons à toi. Comme Jean au pied de la croix, nous t'accueillons chez nous. Demeure avec nous, ô très sainte Mère de Dieu, et conduis-nous à ton Fils, le Christ Jésus, notre

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2: Dimanche 10 mai 2026, bonsoir à tous, chers frères et sœurs en Christ. Heureux de vous retrouver sur la voie de l'Évangile, la radio nationale catholique de Côte d'Ivoire. Bienvenue à cette émission Paroisse en marche, mise en onde Romuald Nyamba, à la présentation Atsin Bernardin Nathanaël.

0: Tout de suite, le premier correspondant, bonsoir.
1: Bonsoir, c'est Nathanaël.
0: Adagbanda.
1: Bonsoir, chers amis auditeurs du Christ de la Voix de l'Évangile. Ce dimanche 10 mai 2026, sixième dimanche de Pâques, deux messes ont été dites à la paroisse Immaculée Conception d'Abobo Kulitia Belay à 7h et à 9h le matin. La première messe avec la majorité des fidèles a été dite par le Père Saturnin en présence du curé le Père Emmanuel. Après la proclamation des tests du jour, le Père Saturnin a fait savoir que le Christ, à la fin de sa mission, donne des instructions à ses disciples pour l'annonce de la bonne nouvelle. Il leur recommande, dit-il, d'honorer la sainteté de Dieu en restant fidèle à sa parole reçue. Il leur fait savoir que le défenseur qu'il enverra va prolonger sa présence au milieu d'eux et leur permettre de se souvenir de tout ce qu'il leur a annoncé. Chacun, dit-il, devra rendre compte un jour de sa foi, et cela avec beaucoup de respect, d'assurance, d'où l'importance de la formation. Au moment des annonces, le curé a présenté la jeune Assamois Jeanne Claudine, lauréate du concours de Chola, poésie ou slam lecture dictée. C'était organisé par l'écrivain Marco Kwame pour les élèves du primaire et secondaire. Elle a reçu deux diplômes en tant que première sur 82 participants. La CED Bon Samaritain a aussi annoncé le décès de sa présidente Kwasi Ovo Clémentine à toute la paroisse, qui s'est survenu le 5 mai passé des suites d'une longue maladie. La deuxième messe a été dite par le curé le Père Emmanuel. Les deux messes de ce matin ont été animées par la chorale Immaculée Conception. Au titre des informations, méditation du chapelet tous les jours à 18h à la paroisse, à la grotte, sauf les samedis et dimanches à 17h30. Le jeudi prochain, Ascension du Seigneur, la messe aura lieu à 7h30. Le cénacle va commencer à partir du 16 mai à 19h. Le samedi prochain, à partir du 15 mai, pardon, à 19h. Le samedi prochain, 16 mai, il y aura le baptême des enfants et jeunes à 14h à la paroisse. Et la confirmation des enfants et des adultes aura lieu à la paroisse Sacré-Cœur en Ador le même 16 à partir de 9h. Voilà, c'est Nathanaël, c'était Adagbanda Apollinaire, depuis la paroisse Immaculée Conception d'Abobo Kulitia Belay pour la voix de l'Évangile.
0: Voilà, Adagbanda Apollinaire, merci de nous appeler de la paroisse Immaculée Conception d'Abobo Kulitia dans les encablures du port sec d'Abobo. Bonsoir. Bonsoir.
2: Patrick Monet, paroisse Saint-Timothée.
0: Oui, Patrick Monet, le bienvenu. Soit le bienvenu.
2: Merci beaucoup. Bonsoir, chers fidèles auditeurs de la Voix de l'Évangile, la Radio Nationale Catholique. En ce sixième de Saint-Timothée s'est rassemblé dans une atmosphère de paix, de communion fraternelle, de joie spirituelle portée par cette parole du Christ ressuscité. Si quelqu'un m'aime, il gardera ma parole. En ce temps pascal, l'Église nous invite à demeurer fidèles à l'amour du Saint-Esprit, accueillir la présence de l'Esprit Saint qui vient fortifier son peuple. La messe de 6h30, présidée par notre bien-aimé curé, le révérend Père Thierry Michel Mosso, affectueusement appelé le général de la joie, s'est déroulée dans une ambiance profondément priante, remplie d'allégresse pascale, marquée par une grande ferveur communautaire. À travers les chants, les acclamations et la participation active des fidèles, toute la paroisse a été invitée à renouveler sa confiance en Dieu et à vivre davantage dans l'amour et l'unité. Dans son homélie, le révérend diacre César Allah nous fait savoir ceci. Le Christ, après sa résurrection, signe de notre foi, a rejoint le Père. Dans la première lecture tirée du livre des Actes des Apôtres, la paix, la joie et l'amour qui règnent en Samarie, découlant de l'accueil de la parole de Dieu, sont l'action imminente de l'Esprit Saint. Et c'est cette présence divine qui dirige l'Église. La deuxième lecture, quant à elle, extraite de la première lettre de Saint Pierre Apôtre, nous exhorte à vivre notre foi avec courage, douceur même dans l'adversité. Nous sommes invités à ne pas craindre les persécutions, les vents contraires, le tumulte de ce monde, mais à répondre à l'hostilité par une vie sainte et à témoigner de la résurrection du Christ. Dans l'Évangile, Jésus nous fait la promesse d'un autre défenseur du Paraclet qui établit une connexion entre l'amour et l'obéissance. Si vous m'aimez, vous garderez mes commandements. Garder ces commandements n'est pas une contrainte légaliste, mais la manière concrète de demeurer dans l'amitié du Christ. Jésus, étant sur le point de quitter ses disciples, leur fait la promesse de ne pas les laisser orphelins. Il leur enverra une personne divine afin de les consoler, les soutenir et leur venir en aide. C'est le Saint-Esprit afin de les instruire. Jésus au ciel est le consolateur céleste, l'avocat auprès du Père. Au ciel, il fait trois promesses. La vie nouvelle en lui, une place auprès de lui, sa propre paix, la paix du Seigneur. Autre moment fort de cette journée, la messe de 10h30, présidée par Monseigneur Donatien Nguessanli Lor, au cours de laquelle la paroisse Saint-Timothée a présenté 123 confirmants composés d'enfants, de jeunes et d'adultes. Ce fut une grande fête de foi pour toute la communauté paroissiale. Dans une atmosphère remplie d'émotion et de joie, les confirmants ont reçu le sacrement de la confirmation à travers l'imposition des mains et l'onction du Saint-Crème, marquant ainsi leur engagement à devenir des chrétiens adultes dans la foi. Par ce sacrement, l'Esprit Saint vient les fortifier, les éclairer et faire d'eux des témoins vivants du Christ dans leur famille, leurs écoles, leur lieu de travail et dans toute la société. La présence de Monseigneur a donné à cette célébration une dimension toute particulière, renforçant les liens de communion entre la paroisse Saint-Timothée et l'Église diocésaine. Parents, parrains, marraines et fidèles ont entouré les confirmants de leurs prières dans une ambiance festive marquée par des chants, des acclamations et une grande joie communautaire. Dans le cadre de la préparation à la solennité de la Pentecôte et à l'accueil de l'Esprit-Saint, la paroisse Saint-Timothée organise pour la toute première fois de grandes journées spirituelles qui se déroulent sur 9 jours. Ces temps forts de prière, de recueillement et de ressourcement spirituel débuteront le jeudi de l'Ascension, 14 mai, et s'achèveront le vendredi 22.

0: une nouvelle Mathias Marie, la communauté Jésus miséricordieux, les amis de la sanctification, les enfants et jeunes de Saint-Michel-Archange, les légionnaires. Afin de garantir la bonne organisation de cet important rendez-vous spirituel, le Père Curé convoquera dans les prochains jours les responsables hébergés de ces différentes communautés. Ces journées nous rappellent une vérité essentielle. La prière est la véritable force de l'Église. Comme aime à le dire notre Père Curé, une paroisse épiscopale devient simplement une entreprise privée dirigée par un PDG. Le dernier jour sera consacré de manière particulière aux élèves et étudiants. Une journée spéciale de prière suivie d'une messe sera organisée pour tous ceux qui passent des examens et concours. Ce sera un moment de bénédiction, de soutien spirituel et de mise en confiance pour tous les candidats. Saint-Timothée, une paroisse en prière, ouverte à l'Esprit-Saint et en marche vers la Pentecôte. C'était Patrick Monet pour la paroisse Saint-Timothée.
1: Voilà, Patrick Monet, merci. Et nous saluons au passage le général de la joie, le père curé de cette paroisse, Saint-Timothée et Saint-Tite, la cité ECI de Niangon. Bonsoir. Bonsoir. Bonsoir. Bien. Alors, bonsoir.
2: Allô, bonsoir.
1: Oui.
2: Cher Benanin, bonsoir.
1: Oui, bonsoir, frère.
2: Ok, moi j'appelle la paroisse Sainte-Anne de Toupa.
1: Oui.
2: Voilà. Je salue les chers auditeurs et auditrices de la RNC, la Voix de l'Évangile.
1: Oui.
2: Aujourd'hui, dimanche 10 mai 2026, la paroisse Sainte-Anne de Toupa a connu sa messe dominicale habituelle. Comme annoncé hier samedi, le père président de la messe était le curé, le révérend père Guy Ruffin. Après les lectures des textes prévus, le célébrant révérend père Guy Ruffin a mis un point d'honneur à dénoncer les abjections et les dérives sociales, ayant stigmatisé ces pratiques sociales qui n'honorent pas le Christ et même pas le chrétien. Le père curé a appelé les uns et les autres à garder le commandement de celui-là qui doit retourner au Père afin de nous envoyer un autre paraclet en la personne de l'Esprit-Saint. Ensuite, le révérend père Le Diaffi a exhorté à l'amour de la justice en ces termes: encenser le bien, la justice, et non pas l'injustice ou le mal. Le chrétien doit vivre sa foi. Le chrétien doit vivre à l'image du Christ. C'est donc, dira-t-il, en vivant sa foi que le chrétien rencontre l'amour de Dieu manifesté en Jésus-Christ. Après avoir nourri son peuple de la liturgie de la parole et de la liturgie de l'Eucharistie, les confirmant au nombre de 32 et leurs parrains et marraines ont été présentés à l'Assemblée. Dans l'après-midi, c'est-à-dire à 16h précise, la Légion de Marie a animé la rencontre du peuple de Dieu à la grotte de la paroisse Sainte-Anne de Toupa. Merci à tous et très bonne nuit. Et
1: il s'agit, rappelez votre nom, cher frère.
2: Il s'agit de Guy Antonin Dabouli, de la paroisse Sainte-Anne de Toupa, sur l'axe Dabou-Grand Laou.
1: Très bien. Et Guy Antonin, c'est aussi aujourd'hui, c'est la fête de Saint-Antonin. Voilà.
2: Oui.
1: Et donc, bonne fête
2: bonne
1: à
2: fête
1: toi.
2: Bonne fête à moi, n'est-ce pas?
1: Voilà. Merci bien de nous appeler donc depuis la paroisse Sainte-Anne de Toupa.
2: Merci, cher Bernardin. Très bonne continuation.
1: Très bien.
2: Et à la prochaine fois.
1: Très bien, merci.

0: Après Guy Antonin, depuis Sainte-Anne de Toupin, un autre correspondant, bonsoir.
1: Bonsoir, c'est le Père Andoche depuis Daloa.
0: Oui, Révérend Père Andoche Prignon, bienvenue.
1: Oui, merci bien. Et nous sommes dans le diocèse de Daloa et aujourd'hui il y a eu une grande fête à l'aumônerie militaire et précisément à la paroisse Saint-Raphaël où le Révérend Père Franck Aka Jean-Michel est le premier responsable. Ce sont 10 candidats à la confirmation ont reçu ce statement des mains de son excellence Monseigneur Martin Yaoukwadio, évêque du diocèse de Daloa. Parmi ces 110, nous avons 60 élèves de l'école de gendarmerie de Trogier et 10 catéchumènes de la paroisse Saint-Raphaël, où le père Aka est le premier responsable. Dans son numéro, son excellence Monseigneur Martin Yaoukwadio a demandé à tous ces confirmés de vivre leur foi, de mettre en exergue les écritures et surtout aux gendarmes, aux vieux gendarmes qui sont les futurs gendarmes après leur sortie, quelques années après, de vivre vraiment sous la mouvance de l'Esprit Saint, de mettre en pratique tout l'enseignement à la catéchèse qu'ils ont reçu et surtout de vivre aussi l'évangile pour être vraiment des témoins de l'Esprit Saint. Il leur a demandé aussi d'œuvrer aussi dans leurs différentes paroisses. Il faudrait dire que les fidèles sont venus nombreux assister à cette messe. Les élèves de l'école de la gendarmerie, leurs commentaires, y compris aussi par amis et connaissances. Il faut dire que cette messe et la chorale qui a chanté au cours de cette ouverture eucharistique, c'était la chorale Saint-Michel de la paroisse Saint-Raphaël. La fête était belle. Après la cérémonie, le monnaie militaire du révérend père Franck Aka et ses collaborateurs ont offert un repas à tous ces candidats, y compris aussi par amis de connaissance qui étaient présents à la paroisse Saint-Raphaël et le mouvement militaire au deuxième bâtiment. Toujours du côté de Daloa, le grand père entaillé, honoré Marie, qui est de la paroisse Saint-Benoît de Saint-Prin, a célébré son jubilé, ses 15 ans de sacerdoce dans sa paroisse, c'était le samedi 9 mai à 9h. Ses amis et les confrères aussi étaient nombreux, y compris ceux quelques fidèles, pour magnifier le grand père honoré. Il faut dire que ce prêtre, ce garçon, est vraiment un grand baptisteur, celui qui a construit non seulement l'église, mais aussi le presbytère. Alors les confrères, ses parents, amis de connaissance, étaient très heureux vraiment de l'assister dans l'attente de la célébration aussi de son jubilé d'argent. Autre événement dans le décès de Daloa, cette fois-ci, c'est le mardi 28 avril 2026. Madame André et Célestine, devenez mémoire, était la responsable de la librairie du commerce à Daloa. Son époux, M. André, et ses enfants, elle avait fait la promesse d'offrir une église au décès de Daloa. Quelques années après, son époux et ses enfants, particulièrement Eric, ont réalisé vraiment ce rêve de leur maman et aussi de leur époux pour M. André. Et c'est ainsi que ce n'était Monseigneur Martin Yaoukwadio s'est rendu sur l'acte de Naté, Daloa, c'est-à-dire à quelques kilomètres du village des Épreuves pour aller venir ce site. Et cette famille, M. André et ses enfants ont pris en charge la construction aussi de cet édifice religieux. Il faut dire que vraiment, le site est assez grand, ils ont déjà entamé les travaux. Ah, oui. Du coup, il faut dire que nous sommes dans la période aussi des confirmations et des confirmations et baptême. Du côté aussi de la paroisse Saint-Raphaël de l'Ouest militaire le dimanche prochain, et le révérend père Franck Aka va administrer le sacrement du baptême à tous ces candidats qui ont achevé aussi leur formation sikh. Voilà là quelques informations, mais comme on l'a dit tout à l'heure aussi dans les annonces et au niveau de la RNC, du 14 au 17 mai, le 17 de Daloa est en joie et la preuve. Il y aura aussi un événement et important, le laïcat viendra ici à Daloa et au centre d'accueil du Césien où se trouve la radio nationale catholique de Daloa. Tous les chrétiens du diocèse de Daloa, tous les fidèles et même les prêtres sont invités aussi à venir assister vraiment à cette cérémonie. C'est un honneur pour notre diocèse et surtout notre évêque, Saint-Monseigneur Martin Yaoukwadio, est le président de la conférence épiscopale des évêques catholiques de Côte d'Ivoire. Alors nous sommes tous invités aussi à faire main de pied pour venir aussi à la messe d'ouverture qui se rend direct sur les zones de la radio nationale catholique et surtout aussi la clôture et de cet événement important. Alors, amis de la radio nationale catholique, voici quelques informations que nous souhaiterons aussi partager avec vous pour le compte du diocèse de Dallois, votre serviteur, le Père Andoche. Bonne fête de l'Ascension à toutes et en tous, oui, parce que le 14, c'est la fête de l'Ascension et celui-là, nous devons aussi faire l'ouverture aussi de la semaine du laïc. Voici quelques nouvelles pour le diocèse de Dallois.
0: Très bien. Merci bien à vous, révérend Père Andoche Prignon, qui nous appelait depuis Dallois. Et félicitations à tous ceux qui ont reçu le sacrement de confirmation et pourquoi pas aussi de baptême et bien d'autres événements relatés par le révérend Père Andoche Prignon. Tout de suite, un autre correspondant. Bonsoir.
2: Bonsoir Assain, bonsoir Jean-Baptiste, bonsoir auditeurs et auditrices de la Radio Nationale Catholique. La paroisse Notre-Dame de l'Assomption d'Awano en ligne.
0: Oui.
2: La communauté catholique, la paroisse Notre-Dame de l'Assomption d'Awano, a célébré dans la ferveur et la joie le sixième dimanche de Pâques, ce 10 mai 2026. Une célébration eucharistique menée, marquée par des moments forts de foi avec trois baptêmes et trois premières communions. La messe a été présidée par le révérend Père Fidèle Durbo, curé de la paroisse. En présence des fidèles venus nombreux partager cette grâce particulière accordée aux nouveaux baptisés et aux enfants admis pour la première fois à la table du Seigneur. Dans son homélie inspirée de l'évangile de Jésus-Christ selon Saint Jean, chapitre 14, versets 15 à 21, le célébrant a rappelé l'importance de l'amour de Dieu manifesté par l'obéissance à ses commandements. Il a exhorté les fidèles à demeurer attachés au Christ qui promet l'Esprit Saint comme défenseur et soutien dans la vie chrétienne. Le Père curé a également encouragé les nouveaux baptisés et communiants à rester fidèles à leur engagement de la foi et à marcher chaque jour à la suite du Seigneur. La célébration a été magnifiquement animée par la chorale Christ roi de l'univers, dont les chants liturgiques ont contribué à la profondeur spirituelle et à la beauté de cette messe pascale. Entre recueillement, chants de louanges et joie communautaire, cette célébration restera gravée dans les mémoires des fidèles de la paroisse Notre-Dame de l'Assomption d'Awano. Depuis la chute de Serge Gagnoua, Secret Israël, à Awano pour la Radio Nationale Catholique, la Voix de l'Évangile.
0: Voilà, Secret Israël, merci de nous appeler de si loin. Awano se trouve dans la région de Grand Laou et au fin fond, bien sûr. Alors, merci, infiniment merci de nous appeler.

0: Well, bonsoir.
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0: Yes, okay. Alors, Geneviève, il y a une femme baoulée qui manie bien la langue de Jaspire, l'anglais, et en français, tout simplement.
1: Merci bien. Ouais. Sixième dimanche de Pâques, au 10 mai 2026. La messe en anglais a commencé à 9h18 et puis fin à 11h35. Ce que nous pouvons mettre en esprit, c'est que chaque fois que nous écoutons la parole de Dieu, celle-ci nous transforme. Ainsi, nous ne devons pas craindre, parce que non seulement Dieu est avec nous, mais il nous aime déjà, dit le Père Samuel Ayila dans son homélie. Annonce paroissiale, jeudi 14 mai 2026. Jour d'Ascension, c'est une solennité. La messe en anglais est prévue à 9h00. Dimanche 24 mai 2026, jour de Pentecôte, il y aura une seconde quête pour le Fonds national catholique en vue d'investir pour l'Église. Geneviève Yao de la paroisse anglophone Sainte-Marie-Madeleine et du programme militaire de l'émission Paroisse en marche de la Radio nationale catholique. La voix de l'Évangile. Bonne nuit à tous.
0: Yes, ok, Geneviève Yao. Bonne nuit.

0: Vêtu de gloire, on est le bala, bonsoir.
1: Bonsoir.
0: Ouais, Geneviève Yao, et maintenant c'est un autre Yao, Ben Yavé, lui, celui-là.
1: Merci beaucoup à ce Benjamin Nathanaël. Merci beaucoup. Bonsoir à toutes, bonsoir à tous. Bonsoir aux fidèles auditeurs de la Radio Nationale Côte d'Ivoire. Bien sûr, ceux qui sont basés à la paroisse mère, paroisse sœur, Saint-Laurent-Yopougon-Fouté, qui va célébrer très bientôt le 16 août prochain. Et sa dédicace à une parole qui sera consacrée donc entièrement et pleinement à Saint-Laurent. Nous profitons pour leur dire vraiment félicitations déjà d'emblée. Vraiment beaucoup de courage à la curie paroissiale là-bas à Saint-Laurent-Yopougon-Fouté. Et bien sûr, les nombreux auditeurs, les adeptes de la l'émission Paroisse en marche qui sont à Saint-Mathias, Kalemba, Moulouba en ce moment, ils sont en train de nous écouter quelque part. Nous saluons la curie paroissiale, nous saluons le révérend père curé Wenceslas Martial Lattès et tout le presbytérium. Dimanche 10 mai 2026, bien chers frères et sœurs dans le Seigneur, en ce sixième dimanche de Pâques, année liturgique A, à la paroisse Saint-Mathias Kalemba Moulouba, unité, simplicité, amour, UEC, la messe de 7h, merveilleusement chantée par la chorale Notre-Dame de toute grâce, des maestros Ulrich et Hermann, a été présidé par le révérend père curé Wenceslas Martial Lattès, assisté du révérend père vicaire Armand Didier Apo et du grand séminariste l'abbé Torrance. Et cette messe, cette célébration eucharistique a été aussi le moment choisi pour les paroissiennes et paroissiens de Saint-Mathias Kalemba Moulouba de célébrer dans la communion fraternelle et la joie, la Pâque éclatée des grandes régions du Nord et de l'Est. Objectif, recueillir des fonds, au moins 2,5 millions pour la construction de la maison de Dieu. Paix et joie, peuple du Grand Nord et du Grand Est, paix et joie. Voilà la salutation fraternelle lancée par le révérend père curé à l'entame de son homélie. Le Seigneur nous invite, poursuit-il, à manifester son amour. Chacun doit revoir sa relation avec Dieu, a-t-il martelé. Car celui qui prétend aimer Dieu, qui ne voit pas, et qui n'aime pas son frère, qui est à côté de lui et qu'il voit, celui-là est un menteur, a martelé Saint-Jacques quelque part dans son épître. Si vous m'aimez, vous garderez mes commandements. Aimez Dieu de tout son cœur, de toute son âme, de toutes ses forces. Et aimez son prochain comme soi-même, a dit le Seigneur. En effet, si je désire, ce que je désire du moins, que les autres fassent pour moi, je dois aussi le faire pour les autres. Il faut être concret dans notre relation avec Dieu et les autres. C'est pourquoi le pape Paul VI disait à Kampala, en Ouganda, en 1966, « Les Africains n'ont pas besoin de paroles. Vous avez besoin de témoins authentiques de Jésus-Christ, a-t-il fait savoir. Gardez les commandements et la parole de Dieu dans notre cœur et en vivre. Vivre au quotidien cette parole, c'est vivre avec le Fils qui priera le Père pour qu'il nous envoie un défenseur, une force, l'Esprit Saint qui fera de nous de vrais chrétiens, chrétiens qui se manifestent en Jésus-Christ. Ainsi, l'on peut dire, ce n'est plus moi qui vis, mais c'est le Christ qui vit en moi. Parlant de la première journée de la Pâque éclatée des régions, édition 2026, l'humble serviteur de l'Évangile a dit ceci, le Nord et l'Est qui sont à l'honneur aujourd'hui, forment un seul corps, un seul peuple pour la construction de notre Église. Grand merci à vous, que la grâce de Dieu abonde et surabonde dans notre vie. Faisons confiance à Dieu, ayons foi en Dieu, qui fera des choses merveilleuses ici à Saint-Mathias Kalemba Moulouba. D'ailleurs, il a commencé, et à Saint-Bernard de Nathanaël, la Patame, le grand Patame, a été décoiffé et en train d'être rénové. Dans quelques jours, quelque chose de merveilleux va sortir de là. Nous disons merci déjà à Dieu. Mais voilà quelques étapes de cette célébration. La procession d'entrée, les dignitaires du Nord et de l'Est ensemble, parés de leur apparat traditionnel, sont entrés dans la procession. Pour les lectures, première lecture en langue sénoufo, puis en français. Nous profitons pour dire merci à la sœur Thio, qui n'est pas lectrice, mais qui a merveilleusement lu cette première lecture, en sénoufo, puis en français. Et une belle méditation. La deuxième lecture a été proclamée uniquement en français, et bien sûr l'évangile aussi en français. Et la prière universelle, première prière, puis intention en ani. Deuxième intention en sénoufo. Troisième intention en abran. Quatrième intention en dambara. Et la cinquième intention en français. Et puis, on est arrivé au niveau de la procession des offrandes. Vous savez, à Zemena de Nathanaël, c'est oui. À ce niveau que oui. Les peuples font la démonstration de force. Parce que, avec les cultures du Nord et de l'Est, et même, il y a eu des poulets africains dans leur cage qui sont venus du Nord, du Grand Nord. Et vraiment, avec les apparats, les femmes qui ont dansé, les hommes qui ont dansé, c'était quelque chose de sublime. Et puis, nous sommes arrivés de la partie charité. Et c'est là le déploiement. Humblement, ce peuple, vous savez, c'est le parent pauvre en griffe de ces matières carnivores, parce que ce peuple n'est pas nombreux en tant que tel. Le Nord et l'Est,
2: ce
1: n'est pas la grande affluence, mais ce peuple sait se dépouiller et faire quelque chose d'efficace. Et c'est ce que ce peuple a fait aujourd'hui, ils sont tournés. Et le père curé était fier de révéler même une partie du montant. Ce qu'on leur demande, 2,5 millions, ils ont même déjà dépassé. Mais je crois que le jour à venir, on va révéler ici sur nos antennes le montant. Mais nous profitons de cette antenne pour dire merci à tout le peuple du Nord et Est. En prime, la présidente de ce groupe-là, Maman Tapé, qui est en déplacement, mais qui a placé les Amazones, qui a placé vraiment les hommes à la place qu'il fallait, et la fête a été belle. Nous profitons de dire également merci à leur aumônier, qui est le grand-père Armand Didiapo, qui sont merci au père curé, qui a fait confiance à cette région, qui a donc donné le meilleur d'elle-même et les autres régions, bien sûr. Centre, Afrique, Monde, Sud et Grand Ouest, ensemble dans la convivialité, chacun est venu donner. Première journée donc gagnée. Deuxième journée, ce serait le dimanche 31 mai prochain avec le Grand Sud, la Grande Bactérie. Et donc, nous profitons pour dire que déjà le jeudi, nous avons l'ascension du Seigneur, messe à 7h, messe à 9h. Et puis, dimanche prochain, déjà, on se prépare pour faire les quêtes pour le Fonds National Catholique à toutes les messes. Et donc, voilà un peu à Saint-Mérabel ce qu'il y a ici. Mais sachez que pour préparer déjà le Tribune Pascal, la Pentecôte, le Père a mis en place un programme alléchant. Il y aura un Tridoume. Nous allons revenir la semaine prochaine. Un Tridoume pour préparer la Pentecôte. Et puis, le samedi 23, précisément, nous allons refuser les 1000 AV à Saint-Mathias, Kalemba, Mourouba. Il fait bon vivre. La parole est en train de se transformer. Vraiment, prière pour que les autres journées de la Pâque éclatée qui arrivent soient aussi des succès. Agréable nuit, excellent début de semaine à toutes et à tous. Père Chabin Yao, Saint-Mathias Kalemba Mourouba, la Radio Nationale Catholique de Côte d'Ivoire, la voix de l'Évangile.
2: Voilà, Benjamin Yao, merci de nous appeler depuis la paroisse Saint-Mathias Kalemba Mourouba. Et nous pouvons aussi dire à la suite de Hervé Girard, voilà, qu'après les enfants, la semaine dernière, les catéchumènes jeunes ont reçu leur sacrement de baptême hier samedi, suivi de la première communion. Ils étaient au nombre de 98, dont 9 ont reçu déjà le baptême bébé. Et ceux-là ont été invités à recevoir leur première communion. Et c'est depuis la paroisse Saint-François-Xavier, d'Abobo, nous dit Hervé Girard, notre correspondant sur cette paroisse. Nous rappelons que vous êtes à l'émission Paroisse en Marche, une émission qui rencontre des activités et événements qui ont eu lieu sur nos différentes paroisses. Alors, si votre paroisse, malgré ses nombreuses activités, ne réagit pas, alors informez le curé et puis ensuite voir comment partager aux chrétiens ce que vous faites sur cette paroisse. Et justement, c'est parce qu'à Saint-Mathias-Kalemba, lorsque le père Thierry-Michel Mobio y était, et ça a été un moment de partage, de témoignage, de sorte qu'aujourd'hui, la fête des régions que le père Thierry-Michel Mobio a initiée a pris de l'ampleur, et toute la Côte d'Ivoire aujourd'hui fait cela. Et même en Afrique, un peu partout. Alors, il faut savoir témoigner. Et c'est comme ça que le Christ nous le demande, n'est-ce pas? Nous avons un lignon correspondant, non? Alors, nous allons terminer certainement en beauté, en entendant donc l'appel, puisqu'il ne nous reste plus beaucoup de temps. Nous allons proposer l'évangile de Jésus-Christ selon Saint Jean, Jean chapitre 14, versets 15 à 21. En ce temps-là, Jésus disait à ses disciples, « Si vous m'aimez, vous garderez mes commandements. Moi, je prierai le Père, et il vous donnera un autre défenseur qui sera pour toujours avec vous. L'Esprit de vérité, lui que le monde ne peut recevoir, car il ne le voit pas et ne le connaît pas. Vous, vous le connaissez, car il demeure auprès de vous et il sera en vous. Je ne vous laisserai pas orphelin, je reviens vers vous. D'ici peu de temps, le monde ne me verra plus, mais vous, vous me verrez vivant et vous vivrez aussi. En ce jour-là, vous reconnaîtrez que je suis en mon Père, que vous êtes en moi et moi en vous. Celui qui reçoit mes commandements et les garde, c'est celui-là qui m'aime. Et celui qui m'aime sera aimé de mon Père. Moi aussi, je l'aimerai et je me manifesterai à lui. » Parole du Seigneur, Jean chapitre 14, versets 15 à 21. Alors, nous disons merci à Dagbanda Apollinaire, Immaculée Conception d'Abobo Kwecha, à Patrick Monet, Saint-Timothée, Saint-Tite, de la cité ECI de Yopougon-Niangon, Guy Antonin, depuis la paroisse Sainte-Anne de Toupas, dans la région de Dabou, Révérend Père Andoche Prégnon, depuis Daloa, Secret Israël, Notre-Dame l'Assomption d'Awanou, Grand Laou, Geneviève Yao, Sainte-Marie-Madeleine de camp militaire de Yopougon, Benjamin Yao, Saint-Mathias Kalemba, Moulouba de Yopougon. Technique assurée par Romuald de Nyamba, à la présentation à Saint-Bernardin Nathanaël. On se retrouve demain matin à l'occasion donc du magazine AgriMag présenté par Jean-Baptiste Blaoua. Que la paix du Seigneur soit chez vous.
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lecture du livre des Actes des Apôtres. En ces jours-là, Philippe, l'un des sept, arriva dans une ville de Samarie, et là, il proclamait le Christ. Les foules d'un même cœur s'attachaient à ce que disait Philippe, car elles entendaient parler des signes qu'il accomplissait, ou même les voyaient. Beaucoup de possédés étaient délivrés des esprits impurs, qui sortaient en poussant de grands cris. Beaucoup de paralysés et de boiteux furent guéris, et il y eut dans cette ville une grande joie. Les apôtres, restés à Jérusalem, apprirent que la Samarie avait accueilli la parole de Dieu. Alors ils y envoyèrent Pierre et Jean. À leur arrivée, ceux-ci prièrent pour ces Samaritains afin qu'ils reçoivent l'Esprit Saint. En effet, l'Esprit n'était encore descendu sur aucun d'entre eux. Ils étaient seulement baptisés au nom du Seigneur Jésus. Alors Pierre et Jean leur imposèrent les mains et ils reçurent l'Esprit Saint. Dimanche dernier, nous avons vu qu'un problème était né parmi les tout premiers chrétiens. Je m'explique. Dans un premier temps, après la résurrection de Jésus, tous ceux qui ont suivi les apôtres et ont demandé le baptême étaient des Juifs. Parmi eux, certains étaient originaires du pays même, d'Israël, et en particulier de Jérusalem, et ils parlaient hébreu à la synagogue et araméen dans la rue. On les appelait hébreux. Pour la célébration du Shabbat, le samedi matin, ils se rendaient dans des synagogues où l'on parlait hébreu. Les autres Juifs, présents le matin de la Pentecôte à Jérusalem, étaient originaires de ce qu'on appelle la diaspora, c'est-à-dire tout le reste de l'Empire romain. Ils parlaient grec et on les appelait hellénistes. Et pour la célébration du Shabbat, le samedi matin, ils se rendaient dans des synagogues où l'on parlait grec. En demandant le baptême chrétien, ces Juifs n'abandonnaient pas leur religion juive. Ils continuaient à la pratiquer comme ils l'avaient toujours fait. Pour la célébration du Shabbat, le samedi matin, ils se rendaient, comme d'habitude, dans des synagogues où l'on parlait leur langue, les Hébreux d'un côté, les Hellénistes de l'autre. En revanche, pour la célébration chrétienne, tous ces Juifs qui étaient devenus chrétiens se regroupaient dans des maisons particulières, Hellénistes et Hébreux confondus. Et c'est dans le cas de ces célébrations chrétiennes qu'une première querelle avait éclaté entre ces deux groupes de chrétiens, les Hébreux et les Hellénistes, à propos des secours apportés aux veuves. Et pour résoudre ce problème, on avait nommé sept hommes chargés du service des tables. On dirait peut-être aujourd'hui les questions matérielles. C'était notre texte de dimanche dernier. Parmi ces sept hommes, il y avait Étienne et Philippe. Tous les deux sont donc des Juifs devenus chrétiens depuis peu. Chaque samedi matin, ils se rendent à leur synagogue habituelle, une de celles où l'on parle grec. Et ils essayent de convertir les Juifs à Jésus-Christ, bien sûr. Et c'est là que naît une deuxième querelle. Ce n'est donc plus une dispute entre chrétiens d'origine différente. Cette nouvelle querelle oppose des Juifs hellénistes, c'est-à-dire des Juifs de la diaspora, entre eux, ceux qui sont devenus chrétiens et ceux qui refusent. Pour le dire autrement, entre ceux qui croient que Jésus de Nazareth était le Messie méconnu, crucifié, ressuscité, et ceux qui continuent à penser que Jésus n'était qu'un imposteur. Et c'est là que commence la première persécution. Les Juifs qui refusent de croire en Jésus-Christ attaquent leurs frères juifs devenus chrétiens. Étienne le payera de sa vie. Il est dénoncé par des Juifs hellénistes aux autorités de Jérusalem. Il est arrêté, jugé, exécuté. Ce martyr d'Étienne n'apaise pas la fureur de ses opposants. Au contraire, ils vont s'en prendre aux autres chrétiens du groupe d'Étienne. Et cette toute première persécution, il faut le noter, ne vise pas les apôtres directs de Jésus, Pierre, Jean, Jacques et les autres, qui font partie du groupe des Hébreux. Elle vise seulement les hellénistes. Si bien que les apôtres de Jésus ne sont pas inquiétés. Et ils restent à Jérusalem, continuant à pratiquer leur religion juive, tout en prêchant au nom de Jésus, bien sûr. En revanche, par prudence, le groupe des hellénistes se disperse. Ceux qui sont le plus en danger s'éloignent. Bien sûr, partout où ils iront, ils parleront du Messie Jésus de Nazareth. Et donc, grâce à la persécution, en quelque sorte, la bonne nouvelle déborde Jérusalem et atteint les autres villes de Judée et la Samarie. C'est paradoxalement cette épreuve, la persécution et la dispersion de la communauté qui permettent à l'évangélisation de gagner du terrain.
Et c'est donc ainsi que Philippe est descendu en Samarie. Mais au lieu de s'y cacher, il se met à prêcher. En même temps, il reste en lien, visiblement, avec ceux qui lui ont confié sa mission, puisque la communauté de Jérusalem lui envoie Pierre et Jean, qui viendront en quelque sorte authentifier le travail accompli par Philippe. Je note que ceci se passe en Samarie. Or, on sait à quel point les gens de Jérusalem méprisaient les Samaritains. Ils les considéraient comme des hérétiques, parce que depuis des siècles, entre Judéens et Samaritains, on entretenait soigneusement la brouille et le mépris de l'autre. Philippe, lui, ne s'embarrasse pas des vieilles querelles. Lui, l'homme de la diaspora, il est sans doute plus loin de ces disputes théologiques. En tout cas, grâce à lui, l'Évangile vient de déborder les frontières de la synagogue. En retour, Luc insiste sur la joie des Samaritains d'accueillir la bonne nouvelle. Cela, évidemment, fait penser à nombre de passages d'Évangile, où ce sont les plus humbles, les exclus, qui ont le plus facilement accueilli le message de Jésus. Psaume 65. Acclamez Dieu, toute la terre. Fêtez la gloire de son nom. Glorifiez-le en célébrant sa louange. Dites à Dieu que tes actions sont redoutables. Toute la terre se prosterne devant toi. Elle chante pour toi. Elle chante pour ton nom. Venez et voyez les hauts faits de Dieu, ses exploits redoutables pour les fils des hommes. Il changea la mer en terre ferme. Ils passèrent le fleuve à pied sec. De là, cette joie qu'il nous donne, il règne à jamais par sa puissance. Venez, écoutez, vous tous qui craignez Dieu. Je vous dirai ce qu'il a fait pour mon âme. Béni soit Dieu qui n'a pas écarté ma prière, ni détourné de moi son amour. Nous n'avons lu ici qu'un choix très court parmi les 20 versets que compte ce psaume. Mais toute la longue aventure des croyants déjà est évoquée ici, ramassée en 3 étapes. Première étape suggérée, au verset 6, nous avons entendu le rappel de l'Exode, la sortie d'Égypte avec Moïse. Il changea la mer en terre ferme. Puis l'entrée en terre promise sous la conduite de Josué par le miracle de l'assèchement du Jourdain. Ils passèrent le fleuve à pied sec. Lorsqu'on lit attentivement les psaumes, on est surpris de l'abondance des échos de l'Exode, qui est le socle de l'expérience croyante d'Israël, et donc de son espérance. Deuxième étape, l'époque où le psalmiste compose son chant. Il invite ses contemporains à la prière, à la louange et au partage de l'expérience croyante. « Venez, écoutez, vous tous qui craignez Dieu, je vous dirai ce qu'il a fait pour mon âme. » Troisième étape, l'avenir. C'est la terre tout entière qui est invitée à entrer dans la louange de Dieu. Acclamez Dieu toute la terre, fêtez la gloire de son nom, glorifiez-le en célébrant sa louange, dites à Dieu que tes actions sont redoutables. Ce n'est pas la première fois que nous voyons la prière d'Israël s'élargir à la dimension de la terre entière, ce qui veut dire bien sûr l'humanité entière. Le peuple élu a peu compris qu'il était en mission pour le monde et que cette mission ne serait achevée que quand tous les peuples seraient unis pour entrer dans la joie de Dieu. Et d'ailleurs, on entend ici comme une sorte d'anticipation de ce jour, comme si tous les peuples faisaient déjà partie du cortège des pèlerins qui montent à Jérusalem. Toute la terre se prosterne devant toi, elle chante pour toi, elle chante pour ton nom. Ce n'est encore qu'une anticipation, malheureusement. Mais appeler le futur de tous ces vœux, c'est le hâter, car ce futur ne se réalisera que si nous le désirons ardemment. Alors, nous prendrons les moyens de le réaliser. Au passage, vous avez remarqué l'insistance sur le mot « redoutable », appliqué 2 fois à Dieu dans ces quelques versets. « Dites à Dieu que tes actions sont redoutables ». Si on entend par là que nous devrions redouter Dieu, évidemment, c'est inacceptable et complètement incompatible avec la révélation biblique du Dieu de tendresse et de fidélité, comme dit le livre de l'Exode. En fait,
Dans le langage biblique, le mot « redoutable » faisait partie des compliments que l'on adressait au roi le jour de son sacre pour lui promettre un règne glorieux, capable d'apporter la sécurité à ses sujets. Le roi n'est redoutable que pour ses ennemis. Appliquer ce mot à Dieu, c'est tout simplement une manière de lui dire, en définitive, notre seul roi, c'est toi. Ce psaume plonge donc tout à la fois dans le passé, le présent, le futur. Dans le passé, Dieu a libéré son peuple de la servitude en Égypte, comme ils disent. Aujourd'hui, il libère à chaque instant ceux qui le laissent agir. Dans l'avenir, c'est toute l'humanité qui sera libérée définitivement par Dieu des chaînes de toutes sortes qui la tiennent actuellement ligotée dans ses haines, ses peurs, ses guerres. Ce psaume nous introduit donc à ce que représente pour le peuple juif la dimension historique de l'expérience croyante. Comme toujours, c'est du peuple tout entier qu'il s'agit. Dans l'univers biblique, la dimension collective prime toujours sur l'expérience individuelle. Dès son plus jeune âge, l'enfant juif participe à la mémoire de son peuple. Les prières quotidiennes, le Shabbat, les fêtes religieuses, les pèlerinages évoquent toute une mémoire collective dans laquelle il entre par une sorte d'imprégnation lente. L'enfant entend d'innombrables fois les adultes chanter la gloire de Dieu, raconter ses hauts faits, comme on dit. Un jour, à son tour, tout naturellement, il reprendra le flambeau. Il entend la conviction avec laquelle ses aînés affirment « Béni soit Dieu qui n'a pas écarté ma prière, ni détourné de moi son amour ». Devant lui, on répète inlassablement les exploits de Dieu qui a délivré les anciens de l'esclavage en Égypte. Il changea la mer en terre ferme. Ils passèrent le fleuve à pied sec. La journée des adultes, de la prière du matin à celle du soir, en passant par les repas et tous les actes de la vie quotidienne, est imprégnée de cette mémoire du Dieu qui libère de toute servitude. En entrant dans sa famille, elle-même très fortement intégré à son peuple, l'enfant juif entre tout naturellement dans la mémoire de ce peuple. Car la mémoire d'un peuple n'est pas l'affaire de cours d'instruction religieuse, si excellent soit-il. Elle est affaire de vie collective, de rites répétés, d'imprégnation lente, et nous voyons bien là les dangers de l'individualisme. Nous savons du même coup ce qu'il nous reste à faire si nous voulons transmettre la foi à nos jeunes. Premièrement, imprégner toute notre existence familiale quotidienne de cette mémoire croyante. Et deuxièmement, revivifier nos liens communautaires. Lecture de la première lettre de Saint Pierre apôtre. Bien-aimés, honorez dans vos cœurs la sainteté du Seigneur, le Christ. Soyez prêts à tout moment à présenter une défense devant quiconque vous demande de rendre raison de l'espérance qui est en vous. Mais faites-le avec douceur et respect. Ayez une conscience droite, afin que vos adversaires soient pris de honte sur le point même où ils disent du mal de vous pour la bonne conduite que vous avez dans le Christ. Car mieux vaudrait souffrir en faisant le bien, si c'était la volonté de Dieu, plutôt qu'en faisant le mal. Car le Christ, lui aussi, a souffert pour les péchés, une seule fois, lui, le juste, pour les injustes, afin de vous introduire devant Dieu. Il a été mis à mort dans la chair, mais vivifié dans l'esprit. À lire entre

accusations, les calomnies, les menaces. Mais il n'a pas dévié. À votre tour, vous devez être capable de résister à vos adversaires. D'où leur viendra cette audace? Oh, c'est bien simple. Les chrétiens n'ont qu'une source, qu'un argument, qu'un discours. Le Christ est mort et ressuscité. Pierre ne dit pas autre chose. Il a été mis à mort dans la chair, mais vivifié dans l'esprit. La chair, en langage biblique, cela veut dire la faiblesse humaine, le fait d'être mortel. Ses ennemis ne pouvaient l'atteindre que là. Ils ne peuvent rien contre l'esprit d'amour, qui est le principe même de la vie. Parce qu'il était rempli de l'esprit de Dieu, la mort ne pouvait le retenir en son pouvoir, comme dit Paul. Au contraire, l'esprit lui a fait traverser la mort biologique et a fait surgir en lui la vie. Parce que l'esprit qui s'est manifesté sur lui au jour du baptême est l'esprit de vie. Et c'est ce même esprit qui est entré en nous lors de notre baptême. Désormais, nous le savons, nous le croyons, parce que nous l'avons vu réaliser en Jésus-Christ. Le mal, la haine sont vaincus. La vie est plus forte que la mort. C'est cela, l'espérance des chrétiens. Celle dont Pierre dit que nous devons pouvoir en rendre compte à tout moment. Le Christ avait bien dit à ses apôtres, « Confiance, j'ai vaincu le monde. Le monde attend de nous que nous ne baissions jamais les bras devant le mal, la haine, la violence. » Quand Pierre affirme « Le Christ est mort pour les péchés, une fois pour toutes », l'expression « une fois pour toutes » est un cri de victoire. Le monde du mal et du péché est définitivement vaincu dans l'obéissance du Fils. Pierre lit fortement les deux étapes du témoignage du chrétien, ce qui se passe dans le secret du cœur, dans la prière, et le courage de parler. L'un ne va pas sans l'autre. Honorez dans vos cœurs la sainteté du Seigneur le Christ. Voilà la première étape, ce qui se passe en nous, dans le secret de la prière. Et c'est dans la prière que nous puiserons l'audace nécessaire. La deuxième étape, c'est d'oser dire notre espérance, être prêt à dire ce qui nous fait courir, dirait-on aujourd'hui. Soyez prêts à tout moment à présenter une défense devant quiconque vous demande de rendre raison de l'espérance qui est en vous. Si je comprends bien, Pierre nous conseille de ne pas parler en premier. Pour lui, nous devons nous contenter de répondre aux questions de notre entourage. Les interrogations ne germeront que si notre vie tout entière est un témoignage d'espérance. Alors, ceux qui nous voient vivre se demanderont immanquablement d'où nous vient cette espérance indestructible. Nous ne pouvons témoigner de Jésus-Christ que si nous avons d'abord vécu l'espérance. Ce qui veut dire que notre témoignage se fait d'abord en actes et non en paroles. Être rendu capable de mener notre vie d'une manière renouvelée est certainement le témoignage le plus urgent. C'est peut-être dans ce sens-là qu'on peut comprendre la phrase de Jésus, « Que votre lumière brille aux yeux des hommes, pour qu'en voyant vos bonnes actions, ils rendent gloire à votre Père qui est aux cieux. » Ce témoignage n'est pas fanfaronnade. Faites-le avec douceur et respect, comme dit Pierre. Cette douceur et ce respect qui ne doivent pas nous quitter peuvent nous faire comprendre la phrase suivante. Ayez une conscience droite, afin que vos adversaires soient pris de honte. Faire honte? Curieuse expression quand même. On ne peut évidemment pas penser que des chrétiens, vivant le commandement d'amour du Christ, n'aient d'autre but que de faire honte aux autres, au sens où nous l'entendons habituellement. Ce dont il s'agit, c'est de donner un tel témoignage de foi, d'espérance et d'amour mutuel que d'autres soient amenés à remettre en question leur calomnie. Peut-être alors s'ouvriront-ils à la conversion. Finalement, le programme que Pierre trace à ses disciples, c'est le programme même du Christ, c'est-à-dire le programme du serviteur que décrivait le prophète Isaïe. Le prophète disait « Il ne crie pas, il ne lève pas le ton ». Pierre, en écho, conseille « Agissez avec douceur et respect ». Mais en même temps, quoi qu'il arrive, ce serviteur décrit par Isaïe ne se laisse pas décourager. Et à son tour, Pierre insiste « Soyez prêts ».

0: tout moment à présenter une défense devant quiconque vous demande de rendre raison de l'espérance qui est en vous. Évangile de Jésus-Christ selon saint Jean. En ce temps-là, Jésus disait à ses disciples, « Si vous m'aimez, vous garderez mes commandements. Moi, je prierai le Père, et il vous donnera un autre défenseur qui sera pour toujours avec vous. L'Esprit de vérité, lui que le monde ne peut recevoir, car il ne le voit pas et ne le connaît pas. Vous, vous le connaissez, car il demeure auprès de vous et il sera en vous. Je ne vous laisserai pas orphelins, je reviens vers vous. D'ici peu de temps, le monde ne me verra plus, mais vous, vous me verrez vivant, et vous vivrez aussi. En ce jour-là, vous reconnaîtrez que je suis en mon Père, que vous êtes en moi, et moi en vous. Celui qui reçoit mes commandements et les garde, c'est celui-là qui m'aime. Et celui qui m'aime sera aimé de mon Père. Moi aussi, je l'aimerai. Et je me manifesterai à lui. » Nous sommes au soir du Jeudi Saint, après le lavement des pieds. Jésus s'entretient longuement avec ses disciples, pour la dernière fois. Il parle de son Père et de la relation qui l'unit, lui, le Fils, à son Père. Il parle de ce lien qui les unit désormais, eux les apôtres, à son Père et à lui. Un lien que rien ni personne ne pourra détruire. « Je suis en mon Père, vous êtes en moi et moi en vous. Celui qui m'aime sera aimé de mon Père. » Toutes ces phrases, ils auront bien besoin de s'en souvenir, de s'y accrocher, si j'ose dire, dans les heures qui viennent. Et puis, au moment où ils s'apprêtent à les quitter, il leur annonce la venue de l'Esprit. En bons juifs qu'ils étaient, les apôtres connaissaient la prophétie d'Ézéchiel. « Je vous donnerai un cœur neuf, et je mettrai en vous un esprit neuf. Je mettrai en vous mon propre esprit. » Et cette autre prophétie du même Ézéchiel, « Je ne leur cacherai plus mon visage, puisque j'aurai répandu mon esprit sur la maison d'Israël. » Avec Joël, la promesse du don de l'esprit s'était faite universelle, et non plus réservée aux prophètes, aux rois, ni même au peuple élu. « Je répandrai mon esprit sur toute chair », avait dit Joël. Alors, dire à ses apôtres « L'esprit de vérité demeure auprès de vous et il sera en vous », c'est leur annoncer que le grand jour de l'alliance définitive est arrivé. Même ce simple mot « demeure », dans la phrase « L'esprit de vérité demeure auprès de vous et il sera en vous », même ce mot « demeure » évoquait pour les apôtres toute la longue attente de leur peuple. L'aspiration de tous les croyants de l'Ancien Testament, c'était la présence de Dieu au milieu de son peuple. Il y avait eu l'attente de la rencontre pendant l'Exode. Et puis il y avait eu le Temple de Jérusalem. Mais on attendait l'Alliance nouvelle, où Dieu demeurerait non pas dans des bâtiments, mais dans le cœur de son peuple, où il serait intimement présent à chaque cœur croyant. Et Dieu l'avait promis. Par la bouche d'Ézéchiel, par exemple, « Ma demeure sera auprès d'eux, je serai leur Dieu et eux seront mon peuple. » Ou encore Zacharie, « Crie de joie, réjouis-toi, fille de Sion, car me voici, je viens demeurer au milieu de toi. » Les apôtres étaient pétris de cette espérance. Ils savaient que l'alliance définitive promise par l'Ancien Testament était destinée à l'humanité tout entière. Et tout au long de sa vie publique, Jésus avait bien dit sa soif que le monde entier soit sauvé. Mais alors, pourquoi dit-il que le monde est incapable de recevoir l'esprit de vérité? Et il dit cela précisément en ce moment décisif du salut. Est-ce une restriction? Certainement pas. Jésus ne peut pas se contredire. Et il n'y a pas là un jugement de valeur, mais un constat. Jésus précise. Le monde est incapable de le recevoir car il ne le voit pas et ne le connaît pas. Et il continue, « Mais vous, vous le connaissez parce qu'il demeure auprès de vous et il sera en vous. » Ce qui est un envoi en mission. manière de leur dire, le monde ne connaît pas l'esprit de vérité, à vous de le lui faire connaître, à vous de faire découvrir au monde la présence active de l'esprit en toute chair. Le mot « monde » n'est certainement pas péjoratif. Jésus n'est jamais péjoratif. Le salut du monde est le grand désir de Dieu. Dieu n'a pas envoyé son Fils dans le monde pour juger le monde, mais pour que le monde soit sauvé par lui, disait-il. En fait, il faudrait remplacer le mot « monde » par « esprit du monde », opposé à « esprit d'amour ». Jésus veut fortifier ses disciples, les aider à croire que la contagion de l'amour gagnera peu à peu et qu'il leur est possible de transformer l'esprit du monde en esprit d'amour. En quelque sorte, la mission qu'il leur donne, c'est une évangélisation par contamination, de proche en proche. Mission impossible ? Non. Puisque Jésus leur dit « Je prierai le Père et il vous donnera un autre défenseur qui sera toujours avec vous. » Phrase ambiguë. De qui l'Esprit de Dieu doit-il nous défendre ? L'horrible méprise serait de croire qu'il puisse avoir à nous défendre devant Dieu. Comme si Dieu pouvait vouloir nous condamner. En grec, ce mot « défenseur » désigne celui qui est appelé auprès d'un accusé pour l'assister. C'est le conseiller, l'avocat, le défenseur, le paraclet, comme on dit, qui traduit le réconfort. Mais de quel procès parle-t-on ? De celui que le monde fait aux disciples du Christ, et à travers eux, au Père lui-même et au Christ, c'est-à-dire, en fin de compte, à la vérité. D'où l'insistance de Jésus sur ce mot de vérité, chaque fois qu'il prévient ses disciples des persécutions qui les attendent. « Quand viendra le défenseur que je vous enverrai d'auprès du Père, lui, l'esprit de vérité qui procède du Père, il rendra témoignage en ma faveur. Et vous aussi vous rendrez témoignage, vous qui êtes avec moi, depuis le commencement. »
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1: L'Église vit des sacrements, nous enseigne notre Mère l'Église. Si l'Église le dit sans crainte, il est sûr que cette affirmation a un fondement solide. L'Église, corps du Christ, peut-elle trouver dans les sacrements suffisamment de force pour s'alimenter? Autrement dit, les sacrements sont-ils assez puissants pour faire vivre l'Église, corps du Christ? À ce niveau de notre réflexion, il est bon de s'interroger sur la notion de sacrement et ce qu'elle renferme. Aussi, quels en sont les fondements, c'est-à-dire, quelle est la source de la puissance des sacrements? Existe-t-il un moment où les sacrements manquent d'efficacité et de puissance? Existe-t-il dans l'Église d'autres prières plus efficaces que les sacrements? Ce sont toutes ces questions qui nous aideront à aborder le thème de la puissance des sacrements. Essayons de développer la notion de sacrement. Le catéchisme de l'Église catholique, en son numéro 1131, définit les sacrements comme des signes efficaces de la grâce, institués par le Christ et confiés à l'Église, par lesquels la vie divine nous est dispensée. Les rites visibles sous lesquels les sacrements sont célébrés signifient et réalisent les grâces propres de chaque sacrement. Ils portent fruit en ceux qui les reçoivent avec les dispositions requises. En cours de catéchèse, l'on nous enseigne plus simplement que le sacrement est un signe visible exprimant une réalité invisible institué par Jésus-Christ et porteur de grâce. De cette définition, on peut tirer trois éléments qui caractérisent les sacrements. Le premier point, il faut noter que les sacrements sont institués par le Christ. Ils ne sont pas le fruit d'une invention humaine. Ils sont d'abord des gestes que le Christ lui-même a accomplis de son vivant et qui trouvent parfois même leur origine dans l'ancienne alliance. Dans le sacrement, deuxième point, on trouve un signe extérieur. Vous avez sûrement entendu parler de cette expression latine au cours de catéchèse. Ex opere operato, qu'on définit parfois difficilement, mais qui veut montrer que le sacrement réalise ce qu'il signifie par le fait que l'action même est accomplie. C'est une question qui a fait objet, je pourrais dire, d'interrogation dans la réforme, de discussion dans la réforme avec nos frères les protestants. Et le troisième point, c'est la grâce intérieure que procure le sacrement, la participation spécifique à la vie de Dieu, au salut opéré par le Christ. Pour récapituler, nous avons trois éléments essentiels dans le sacrement. Ils sont institués par le Christ, ils présentent un signe extérieur et il procure une grâce intérieure. Le mot d'expression des sacrements dans la vie de l'Église est la liturgie. C'est pourquoi le catéchisme de l'Église catholique dit au numéro 1113 que toute la vie liturgique de l'Église gravite autour du sacrifice eucharistique et des sacrements. Comment l'Église conçoit ce moyen par lequel est véhiculé le sacrement? Moyen, entendez par là, la liturgie, comment l'Église conçoit la liturgie. Le Concile Vatican II définit la liturgie comme l'exercice sacerdotal, l'exercice de la fonction sacerdotale de Jésus-Christ, exercice en lequel la sanctification de l'homme est réalisée d'une manière propre à chacun d'eux et dans lequel le culte public intégral est exercé par le corps mystique de Jésus-Christ, c'est-à-dire par le chef et ses membres. Par suite, toute action liturgique en tant qu'œuvre du Christ, prêtre, et de son corps qui est l'Église, est l'action sacrée par excellence, dont nulle autre action de l'Église ne peut atteindre l'efficacité au même titre et au même degré. Fin de citation. Je cite la Constitution Sacrosanctum Concilium au numéro 7. Nous pouvons donc retenir quatre éléments essentiels de cette définition du Concile sur la liturgie. La liturgie est d'abord œuvre du Christ. Elle est œuvre de l'office sacerdotal du Christ. Comme nous l'avons dit, ce n'est pas une œuvre humaine. Par elle, le Christ continue l'œuvre de notre rédemption. Catéchisme le dit au numéro 1069. Le deuxième point que nous pouvons retenir dans cette définition sur la liturgie que nous donne la Constitution Sacrosanctum Concilium, c'est que la liturgie est œuvre de l'Église. L'office sacerdotal du Christ est exercé par son corps mystique, par la tête et les membres. Ce n'est donc pas un événement individuel. Donc, que chacun pourrait, je pourrais dire, manipuler à sa guise. Le troisième point, c'est que la liturgie est célébrée en l'honneur de Dieu et pour le salut de l'homme. En l'honneur de Dieu et pour le salut de l'homme. La liturgie possède donc une dimension où Dieu descend en Jésus-Christ pour sanctifier, et une dimension où nous montons vers Dieu par Jésus-Christ qui est notre tête. Le quatrième point, c'est que la liturgie advient avec des signes visibles, efficaces, des signes visibles, efficaces, qui réalisent ce qu'ils disent, qui réalisent ce qu'ils disent. Donc, le geste posé dans la liturgie au travers du sacrement a un sens dans la vie du chrétien. Il réalise ce qu'il signifie, excusez-moi. Toutefois, la liturgie, nous convenons, ne remplit pas toute l'action de l'Église, car l'Église, auparavant, il est d'abord nécessaire que les hommes soient appelés à la foi, comme le dit la Constitution. Donc, par divers autres moyens dans l'Église, par la prière, par l'écoute de la parole de Dieu, par d'autres moyens autres que la liturgie, nous entrons dans l'appel à la foi. Mais le sacrement, au travers de la liturgie, nous fait atteindre le sommet de notre union intime avec Dieu. Essayons d'aborder la question de l'efficacité des sacrements après avoir posé ces balises. Rappelons-nous que nous avons traité du sacrement en tant qu'il est un signe visible qui exprime une réalité qui est porteur de grâce et qui est instituée par Christ. Et nous avons posé la liturgie comme œuvre du Christ, œuvre de l'Église dans laquelle est rendu un honneur à Dieu pour la sanctification de l'homme. Et dans la liturgie, des signes efficaces sont donnés pour qu'ils servent effectivement à la sanctification de l'homme. La question de l'efficacité des sacrements. Le propre de la grâce sacramentelle est de nous transmettre la vie du ressuscité qui continue de vivre son mystère pascal dans les membres de son corps mystique. Le sacrement est un acte de Jésus vivant par l'instrument qu'il assume et habilite. La grâce sacramentelle est donc notre configuration personnelle à Jésus mort pour nous et vivant pour Dieu, et cela par et dans notre incorporation à l'Église. Elle est notre rencontre, cette grâce sacramentelle-là, notre rencontre personnelle de Jésus vivant, qui nous intègre dans l'alliance fraternelle et universelle formée par l'Église. Comme la résurrection de Jésus est mémoire et récapitulation, la grâce sacramentelle nous unit à tous les mystères de la vie de Jésus, qui se prolongent dans les événements de l'histoire du salut du peuple de Dieu, aujourd'hui comme hier. C'est en entrant dans l'Église que nous rencontrons personnellement le ressuscité et recevons de lui la vie pascale. L'originalité de la grâce sacramentelle est donc l'union au mystère pascal. L'originalité de la grâce sacramentelle est l'union au mystère pascal de Jésus, continué aujourd'hui dans l'Église. C'est là plus que jamais, il y a identité vivante entre Jésus et l'Église qui est son corps parmi nous aujourd'hui. Les sacrements nous unissent et nous familiarisent à la mémoire vivante de l'Église. Nous appartenons au Christ en devenant les membres de son corps, l'Église. Cette unité a son centre et sa source dans le cœur du nouveau ressuscité. La grâce sacramentelle, en première et en dernière instance, nous communique le cœur nouveau du ressuscité, qui est le cœur de tout le corps mystique. C'est notre acte de foi en Jésus vivant qui fait la réalité de fond de notre appartenance à l'Église. En somme, l'efficacité du sacrement ne vient pas de l'Église, mais du Christ. C'est lui qui a ordonné les sacrements. Première chose, les gestes exprimés dans les sacrements de l'Église ne font que reprendre ce que le Christ Sauveur lui-même a accompli comme acte durant sa vie terrestre, son existence terrestre. Aussi ces sacrements, au travers des actions et paroles, réalisent effectivement ce pourquoi ils sont utilisés, parce que leur nature propre peut le leur permettre. L'eau peut purifier, parce que dans la nature propre de l'eau, l'eau peut laver. Le pain et le vin, transformés en corps et sang du Christ, peuvent nourrir parce que dans la nature propre du pain, justement, le pain peut nourrir l'homme. L'huile peut fortifier le confinement parce que dans la nature propre de l'huile, elle peut fortifier l'homme. Donc, ce sont des éléments qui ne sont pas abstraits, mais qui, dans leur nature propre, servent à ce à quoi elles sont utilisées pour ces sacrements-là. C'est en cela que les sacrements sont efficaces. Sans oublier, bien entendu, leur fondement essentiel, qui est le mystère pascal, comme nous l'avons dit. Le mystère pascal qui fonde chacun de ces sacrements. Permettez-moi de vous lire un petit extrait de Catéchisme de l'Église catholique qui pourra nous aider sur l'efficacité des sacrements. Les sacrements ont pour fin de sanctifier les hommes, nous dit le catéchisme, d'édifier le corps du Christ, enfin de rendre le culte à Dieu. Mais, à titre de signe, ils ont aussi un rôle d'enseignement. Non seulement, ils supposent la foi, mais encore par les paroles et par les choses, ils la nourrissent. Il la fortifie, il l'exprime. C'est pourquoi Ces sacrements-là sont 10 sacrements de foi, nous dit le catéchisme. La foi de l'Église est antérieure à la foi du fidèle, qui est invité à y adhérer. Quand l'Église célèbre les sacrements, nous dit le catéchisme, elle confesse la foi reçue des apôtres. De là l'adage ancien, de la lex orandi et de la lex credendi. C'est un...

met en garde, aucun rite sacramentel ne peut être modifié ou manipulé au gré du ministre ou de la communauté. Ça, c'est le dernier élément qu'il faut retenir dans le cadre de l'efficacité du sacrement. Le sacrement n'est pas à la guise de l'intendant, de celui qui l'administre. Non. Celui qui administre le sacrement, intendant, prêtre ou diacre, même fidèle laïc dans certains cas, le fait comme l'Église veut qu'il le fasse. Même l'autorité suprême dans l'Église, nous dit le catéchisme, ne peut changer la liturgie à son gré, mais seulement dans l'obéissance de la foi et dans le respect religieux du mystère de la liturgie. Voici des éléments essentiels qu'il faut tenir pour comprendre l'efficacité du sacrement. Sa source dans le mystère pascal, le fait que les éléments utilisés dans le sacrement ont le pouvoir de réaliser ce qu'ils signifient, donc le sens qu'ils ont, donc que l'eau peut laver, parce que par nature, l'eau même lave, que le pain peut nourrir, parce que par nature, le pain même peut nourrir. Le pain peut nourrir le corps spirituel, parce que par nature, le pain même peut nourrir. Que l'huile peut fortifier, parce que par nature, même l'huile peut rendre l'homme fort. Donc, ces éléments-là sont des signes efficaces en ce sens. Donc, si nous n'oublions pas le mystère pascal, le fait que Jésus lui-même a réalisé ces éléments sur cette terre et que ces éléments signifient ce qu'ils sont en réalité, nous sommes déjà sur la bonne voie pour une efficacité du sacrement. Quitte à celui qui le reçoit maintenant d'être dans les dispositions requises, pour recevoir la grâce sacramentelle. Bien entendu, avec le ministre qui a mandat de l'Église de le faire selon le rite que l'Église prescrit. Pour dire simple, c'est ce que nous pouvons retenir pour les critères d'efficacité du sacrement. Existe-t-il dans l'Église d'autres prières plus efficaces que les sacrements? Le Christ se manifeste dans son Église de diverses manières et l'Esprit Saint ne peut être emprisonné. Mais l'Église dit et l'Église confesse que la plus haute expression dans laquelle le Christ se manifeste dans l'Église est la plus sûre, est le sacrement. Sinon l'Église ou le Christ, souverain qu'il est, peut passer par d'autres moyens pour opérer la sanctification de l'homme. Mais le sacrement reste bien entendu le moment idéal, le moment par excellence que l'Église nous donne pour vivre de la grâce et de la puissance du mystère pascal que Jésus lui-même a voulu nous laisser en mémorial. Pour conclure, nous rappeler que le sacrement a une puissance, c'est vouloir pour nous-mêmes intégrer dans notre quotidien le mystère pascal du Christ au travers de chacun des gestes qu'il nous donne dans chacun des moments de notre vie chrétienne. Les sacrements ne nous sont pas laissés au hasard au nombre de sept. Ils comblent chacun des moments de notre vie chrétienne. Le baptême comme porte d'entrée, l'Eucharistie comme nourriture quotidienne, l'huile pour nous fortifier, la confirmation, sacrement à caractère qu'on reçoit une fois, pour nous permettre d'être matures dans notre foi et affronter les réalités de la vie chrétienne. L'onction des malades lorsque nous sommes malades, le sacrement de pénitence pour nous relever de nos faiblesses, l'ordre pour nous consacrer au service des hommes ou le mariage pour vivre avec notre conjoint cette vie de service dans l'Église. Tous ces sacrements
sont administrées dans l'Église

0: efficacement. Et l'Église confesse que la plus haute expression de notre foi, de la grâce, c'est bien entendu la vie sacramentelle. Et tout chrétien doit pouvoir vivre de cette vie sacramentelle. Que Dieu nous y aide. Amen.
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1: Mesdames et messieurs, bonsoir. Nous vous souhaitons une très bonne journée dominicale. Que le Seigneur, dans sa bonté infinie, conduise au beau rivage d'une journée faite de paix et de béatitude. Aujourd'hui, avec vous réfléchir sur la suite de la réflexion menée sur le langage quant à savoir ses origines. Nous allons commencer donc par savoir ce qu'on appelle langage. Donc le langage, bien sûr, peut être défini alors comme l'ensemble des signes utilisés pour communiquer par les hommes. Donc le langage se définit comme l'ensemble des signes utilisés par les humains comme moyen de communication. Donc le langage est la faculté d'expression de la pensée au moyen des signes conventionnels. Donc sous cet angle, et selon bien sûr cette sémantique, il est une spécificité humaine. C'est l'apanage de l'homme. Le langage est l'apanage de l'homme, l'apanage exclusif de l'homme. Ces signes peuvent être mis, bien sûr, en œuvre par les organes de phonation, c'est-à-dire la voix auditive. Ils peuvent aussi être mis en œuvre par la graphie, l'écriture, qui est donc conçue en tant que telle, l'écriture ou comme par tous les signes matériels, la voix, la graphie, les signes. Donc ce langage est conçu à cet angle. Il est donc une faculté qui est propre et spécifique à l'homme. L'homme seul peut parler, l'homme a la faculté de parler, expression de la pensée, pour communiquer bien sûr sa pensée. Si on le conçoit ainsi comme tel langage, on peut alors réfléchir et mener une réflexion pour déterminer les origines ou les origines du langage. A priori, on peut émettre deux hypothèses scientifiques. Ici, on peut comprendre que scientifiquement, l'hypothèse est une explication anticipée d'un phénomène avant sa vérification expérimentale. Ici, le langage, si on le définit à partir d'une première hypothèse, on peut donc supposer que le langage est hors de l'histoire. Il est donc en historique. L'histoire ne commence qu'avec la création de l'homme. Il a préexisté avant l'avènement de l'homme. Par conséquent, il serait déjà là avant l'apparition de l'homme sur terre. L'homme viendrait après le langage. Historiquement, donc, le langage précéderait l'homme qui est alors advenu après et le trouve déjà là comme langage, comme héritage, comme patrimoine et s'en empare pour communiquer. La seconde hypothèse peut évoquer que le langage est dans l'histoire. La création du monde par Dieu, le monde était déjà peuplé d'animaux, de plantes. Après la création de l'homme par Dieu, l'homme devrait alors utiliser le contenu du monde pour l'ensemencer, pour l'aménager, pour le travailler, pour lui donner une signification humaine. Il avait donc besoin d'un langage. Il va alors créer le langage pour communiquer. Ainsi, le langage, en tant qu'instrument, bien sûr, sert à l'homme pour transformer le monde, pour le cultiver, pour lui donner une forme, parce que l'homme, en transformant le monde, s'inscrit dans cette transformation pour donner au monde sa signification. On peut alors demander à ces deux hypothèses de nous présenter alors les lettres de créance de légitimité. Les lettres de légitimité, les arguments et les raisons qui les accréditent auprès de l'humanité. En fait, ces deux hypothèses, bien sûr, en tant que telles, soumises à l'analyse, à la réflexion critique, sont formellement recevables. Cependant, à y réfléchir, bien sûr, de très près et en les interprétant entre les lignes, on s'aperçoit clairement et aisément qu'elles ne peuvent pas prospérer durablement, parce qu'elles laissent apparaître des failles, des faiblesses, des fêlures. J'ai dit des incapacités, des impossibilités de s'établir et de convaincre. Ainsi donc, ces hypothèses seront soumises à l'expérimentation scientifique et ces deux hypothèses sont-elles sujettes à caution. Donc si on les met toujours à l'expérimentation, on s'aperçoit que ces deux thèses peuvent être sujettes à caution. On peut les contester, on peut les récuser. Notamment la première hypothèse, dans sa forme est logique, certes, mais elle pêche alors par un excès d'intellectualisme. Comment l'homme peut-il être, bien sûr, inexistant, donc absent, et déterminer alors la date de création de langage qui le précède. Il aurait fallu que l'homme fût là d'abord pour observer le moment de naissance du langage. Cela est impossible, parce que si on est absent, on ne peut pas déterminer quand est-ce que tel événement a commencé. La seconde hypothèse pêche alors par son ambiguïté logique. Comment l'homme, qui est aphone, donc qui ne parle pas, peut-il indiquer la date de création du monde, ou du moins la date de création du langage? L'homme, pour déterminer la passion du langage, doit parler. Il le fait alors parler dans le langage. Or, l'homme ne parle pas. On s'aperçoit donc que ces deux hypothèses sont irrécevables dans leur fond et dans leur contenu. Elles ne sont admises qu'à titre d'hypothèse, comme instrument de recherche, instrument d'investigation, instrument scientifique pour déterminer ce qu'elles signifient dans la réalité. Elles sont prises alors comme des hypothèses de travail, des instruments pour faire une investigation scientifique. Tout comme Rousseau qui avait énoncé l'état de nature de l'homme. L'aveu même de Rousseau, cet état de nature n'a jamais existé et n'existera jamais. Aussi, ces deux hypothèses concernant l'origine du langage sont-elles sujettes à caution? Il échoue alors de les rejeter en bloc. Mais alors, la problématique demeure. Quelle est encore l'origine du langage? On n'a pas encore trouvé le langage dans son origine. Ou bien, comment est-ce que le langage est apparu? Pour le savoir, écoutons cette plage musicale.

0: concernant cette origine du langage, on peut pousser nous la réflexion en vue de déterminer l'origine du langage. Ce que nous savons, c'est que parler est un besoin humain. L'homme ne peut pas ne pas parler. Donc parler, c'est un besoin pour l'homme. Donc il parle, l'homme parle à travers le langage et par le langage. Or, pour parler, il faut disposer d'une langue. Langue en tant qu'organe qui est dans le larynx, dans le palais, et qui permet de s'exprimer. Dès lors, c'est le langage en tant qu'organe qui permet alors de parler, de s'exprimer. Il y a donc une fonction du langage. C'est la fonction qui crée l'organe, selon la thèse des biologistes. En effet, là où il y a une fonction à assumer, à assurer, un organe se crée pour les besoins de la cause. Ici, l'homme, l'être humain, est homolocace. Il est un être qui parle. Il est homolocace. C'est-à-dire, il est un homologue, c'est-à-dire un être qui parle. Il y a la locution, il y a l'élocution. L'être humain, comme le seul parlant, est distingué des autres animaux. L'homme, c'est le seul animal qui parle différemment des autres animaux. Donc l'homme parle en exclusivité. L'homme est un être qui parle, un être qui parle. On va alors créer une langue pour parler et communiquer. Mais alors, d'où vient le langage qui permet à l'homme de parler? Comment se fait-il que l'homme a un langage qui lui permet de parler? Ici, sachons très bien qu'un regard rétrospectif de l'homme sur son histoire nous fait découvrir une sorte de révélation on ne peut plus explicite. N'est-ce pas que les Écritures saintes nous indiquent et précisent l'histoire et le tracé de l'humanité? Lorsque l'on consulte la Bible avec esprit, on découvre, on s'aperçoit clairement que lorsque Dieu créa le monde, il y plaça Adam et Ève, nos ancêtres lointains. Ceux-ci disposaient alors déjà d'un lexique, donc d'un logos, d'un langage, c'est-à-dire d'une langue vernaculaire qu'on appelait l'hébreu, qui a précédé toutes les autres formes d'expression humaine. Selon les récits de la Bible, après le déluge, une partie de la famille humaine s'est unie dans une sorte d'agrégation pour concevoir un projet qui, selon elle, devrait rendre gloire à Dieu, ce qui s'opposait bien sûr au plan de Dieu lui-même tel que défini par Noé. Ainsi donc, au livre de la Genèse, chapitre 11, versets 1 à 8, nous découvrons toute l'histoire avec un bel esprit du langage de l'homme. Ce n'est pas une histoire comme fable, légende ou affabulation, mais plutôt le récit biblique qui montre clairement toute la vérité. Parce que les enfants de Noé, habitant en Babylone, ont voulu édifier une tour, la tour de Babel, qui alors, pour l'homme, devrait atteindre Dieu. La tour de Babel devait atteindre Dieu. Les enfants de Noé, habitant de Babylone, ont voulu édifier une tour, celle de Babel, qui devrait atteindre Dieu. Babel devrait être considéré comme alors le siège du gouvernement de Dieu. Et le mot Babel, selon son étymologie, signifie Bad, qui veut dire la porte, et elle qui veut dire Dieu, veut dire Dieu. Babel, c'est donc, selon l'étymologie, la porte du gouvernement de Dieu. Babel, c'est bien sûr ce qui permet à l'homme, bien sûr, d'atteindre Dieu en passant dessus par Babel. On saura donc très bien que le nom Babel, selon donc l'étymologie, signifie Bad, qui veut dire porte, qui donne accès à elle, qui veut dire Dieu. Donc Babel veut dire, dans son sens étymologique, bien sûr, la porte de Dieu. Les enfants de Noé parlaient donc la même langue. Ils avaient alors le même langage. C'était un langage universel, univoque et unique. Cependant, sachant que l'homme que nous sommes, nous restons avec notre nature humaine. L'homme reste en tant qu'être orgueilleux, manifestant constamment le désir et la volonté de domination et assoiffé de gloire, de puissance et d'honneur. Il veut avoir la maîtrise du monde pour être maître possesseur de la nature, comme le dit Descartes. Mais l'homme est pécheur, il pêche. C'est pourquoi l'homme accuse alors le mal métaphysique, bien sûr, de sa nature humaine, c'est-à-dire sa faiblesse. L'homme, bien sûr, demeure ce qu'il est, un roseau faible, mais pensant, disait Pascal. Et ici, l'homme voulait défier Dieu plutôt que de l'honorer, de lui rendre gloire et l'adorer. Il voulait lui-même se magnifier, montrer sa grandeur, sa capacité. Les bâtisseurs de la tour de Babel voulaient se faire un nom, une réputation, se célébrer et se rendre célèbre. Par la suite, Dieu, dans son omnipotence, a fait échouer le projet. Babel est devenu Batal, qui signifie alors confondre, mélanger. On aboutit donc à une confusion, à une nébuleuse, une situation floue et indéterminée qui est imprécise, si bien que les hommes ne pouvaient plus communiquer, ne pouvaient plus s'entendre et se mettre d'accord. En tout état de cause, il faut s'entendre au niveau de l'audition pour se comprendre au niveau de l'accord ou de la compréhension. Il faut s'entendre pour s'entendre. Il faut s'entendre l'audition pour s'entendre au niveau de la compréhension. Si on ne communique plus, on ne peut plus rien entreprendre ensemble. Batel devient alors la manifestation du désir de puissance de l'homme, mais aussi l'expression de sa faiblesse. Dès lors, le besoin de communiquer étant, il a eu alors la diversité ou la multiplicité des langues. Cependant, le problème de l'origine du langage n'est pas encore clair et élucidé. Voilà pourquoi un penseur allemand, Ludwig Köhler, lexicographe bien sûr, affirmait en substance qu'on a émis de nombreuses conjectures sur la naissance du langage animal, car les animaux, bien sûr, sont aussi capables, au moyen des sons et des groupes de sons, d'exprimer de façon audible les sensations, les expressions de contentement, de peur, de tendance, de tendresse, d'agressivité et de désir sexuel, et peut-être même d'autres émotions. Mais, on comprend très bien, mais aucun d'eux, si nombreux soit-il, ce mode de communication animale varié, bien sûr, ne renferme aucune pensée propre au langage humain. Pourquoi une telle différenciation? Une telle différenciation, une telle distinction, on ne peut plus que juste, parce que, comme on l'a déjà indiqué, seul l'homme a la capacité de comprendre les ordres et les indications de Dieu. Le constat est réel. Après tout, dans l'univers et dans la sphère de l'humanité, le langage humain reste pour l'homme un mystère, un don de Dieu et même un miracle, dans la mesure même où l'homme n'est pas capable de démontrer comment et pourquoi la parole, en tant qu'expression individuelle, trouve un sens humain, une valeur inestimable. Cette question dépasse l'entendement humain. Le Créateur à faire du langage, de la parole, une expression de vie, d'existence, d'animation et de vitalité. On comprend donc que l'homme, consciemment ou inconsciemment, souscrit dans cette dimension de vie, d'existence, d'animation. Comment alors et pourquoi? Comment et pourquoi et pourquoi? Pour le savoir, écoutons cette plage musicale.
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0: si mettons vous le voyez, vous avez raison, vous êtes resté. Donc imiter mes jamais égalé pour comprendre ici aujourd'hui l'origine du langage. On s'aperçoit qu'on peut aussi poser la question de comment et de pourquoi en deux mots, sur cette explication, sur notre origine au niveau du langage. Le nouveau-né, à sa naissance, émet des sons, ou du moins émet un son, un cri comme signe d'animation, d'expression de vie. De même que le patient qui ne parle pas, qui ne parle plus, bien sûr, donne l'impression qu'il n'est plus animé, inquiété, bien sûr, et inquiète alors ses parents parce qu'il a perdu le langage. Et c'est synonyme de mort. L'absence de parole soustrait le patient de l'humanité. L'existence humaine est un processus de maturation, d'acquisition de savoir et de savoir-faire, par aidant bien sûr le langage. On comprend donc que le langage n'a été attribué qu'à l'homme, du point de vue de la connaissance et du savoir. Sur cet angle, l'on peut ici et maintenant affirmer sans appel que le langage humain, depuis les temps bien sûr indéterminés, a toujours été et existé toujours. Puisque Dieu communiquait avec son premier fils né, un fils céleste, et que c'est par son intermédiaire qu'il s'adressait à ses créatures virtuelles. D'ailleurs, son fils premier né, bien sûr, s'appelait Logos, c'est-à-dire la parole. Logos, la parole. Dans le prologue de Jean 1, in principio verbum era apus dei, verbum era dei. Au commencement, bien sûr, était le verbe. Au commencement de tout, était le verbe. Il y avait la parole de Dieu, et la parole était auprès de Dieu. Et la parole était Dieu. Donc la parole était bien sûr au commencement près de Dieu. Tout ce qui existe a été fait par elle. Et sans elle, rien n'aurait fait, ou du moins rien n'a été fait, bien sûr, ici, dans notre monde que nous habitons aujourd'hui, puisque sans la parole de Dieu, rien n'aurait été. Puisque Dieu a dit, il faut que ceci soit, et cela est. Quand on voit la création du monde, c'est le fait du discours de Dieu, le langage de Dieu qui ordonne et qui dit en même temps. Parce que Dieu a une parole qui est la performance, qui réalise ce qu'elle dit. Quand Dieu dit qu'il y a un jour, il y a un jour. Quand Dieu dit cela, cela a été effectivement. On le voit très bien dans Jean 1 prologue, préface, la force, la puissance, la parole de Dieu. La parole de Dieu est performatrice. Elle réalise ce qu'elle dit. Quand Dieu a dit, ce qu'il dit se réalise. Parce que sa performance ici réside dans cette capacité de faire de Dieu. Alors, le langage lui est consubstantiel. L'homme et le langage sont donc contemporains. De ce fait, l'origine du langage n'est pas à concevoir ou à rechercher par une perspective diachronique, mais plutôt dans une perspective synchronique. L'homme, bien sûr, et le langage expriment des rapports de filiation génétique. Le langage ne peut être sans l'homme et l'homme ne peut être sans le langage. S'il y a homme, c'est qu'il y a langage. S'il y a langage, il y a homme. Cela signifie que l'homme fait le langage et se faisant par le langage. L'homme fait le langage et que le langage fait l'homme. L'homme qui naît trouve le langage comme patrimoine. Il va intégrer ce patrimoine, ce langage qui transforme parce qu'il véhicule une civilisation, une culture. Le langage humanise. Le langage est humanité, il transforme l'homme, donc l'homme sa dimension humaine. Tout langage véhicule une culture, une tradition, une civilisation. Il a un impact sur l'homme. Parce que le langage humanise. Le langage donne à l'homme sa dimension. Si l'homme n'est pas avec ses semblables pour apprendre le langage, il va se comporter comme des animaux. Or, l'homme qui est en société, il a le langage qui va le transformer, qui va le transfigurer. En somme, il faut évacuer la problématique de l'origine du langage à partir des hypothèses émises. Parce que le problème de l'origine du langage, bien sûr, n'est pas à être dissocié de celle de l'homme. La mesure même où l'homme est loquace, il parle, Il a le discours, l'homme a le logos, il est locuteur, il est aussi élocuteur. L'homme parle, il est locuteur, il a l'élocution. Donc le langage et l'homme sont naturellement liés de façon naturelle. L'homme et le langage sont ensemble. L'homme ayant une langue, en tant qu'organe dans le palais, il va s'en servir pour articuler des mots, des concepts. L'homme parle, il articule pour donner un sens, le sens de la signification, bien sûr. Ainsi, pour communiquer, l'homme se réfère au langage qu'il va articuler. Ainsi, l'homme va conjuguer pour donner le sens du sens, le sens de la signification. Aussi, toutes les fois que l'homme parle, c'est pour dire quelque chose, traduire une pensée. L'homme parle pour dire quelque chose, pour traduire sa pensée. Il va contribuer à donner au monde la signification humaine. Donc, on ne parle pas pour ne rien dire. Ce que l'on dit peut manquer de sens, certes. Mais ce qui est dit, c'est pourquoi Descartes disait que le langage est le Rubicon que l'animal ne franchira jamais. Le langage est le privilège, l'apanage, le propre de l'homme. C'est l'homme qui parle. C'est l'homme qui a cette capacité, cette faculté de parler. C'est-à-dire que le langage est attribué à l'homme par Dieu pour s'exprimer et pour comprendre, pour se comprendre. L'homme doit s'entendre pour s'entendre. Ainsi, on s'aperçoit que l'homme a le langage depuis qu'il est né et il apprend selon sa civilisation, selon sa culture, selon sa tradition. On peut donc réfléchir sur le langage de l'homme. On peut y mettre une réflexion sur le langage de l'homme pour comprendre alors comment est-ce que le langage est utilisé par l'homme, comment est-ce qu'il s'en sert pour donner au monde cette dimension de félicité, cette dimension de bonheur, cette dimension de paix, cette dimension de miséricorde et de béatitude. Restez à notre compagnie, vous ne serez pas mis ailleurs.
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3: le Fils de l'homme a apparu afin de détruire les œuvres du diable.
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